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0: Jan Delay auf SR Kultur. Schon komisch, das Stück ist aus 2021 und jetzt gerade ist er ja auf Abschiedstour, weil inzwischen liegen 25 Jahre Bühnenkarriere hinter Jan Delay. Und da ist er jetzt mit letzten Open-Air-Konzerten beschäftigt. Wenn die durch sind, dann kommt, oder beziehungsweise gleichzeitig ist da das Best-of-Album Forever Jan. Aber dieser Song hier, obwohl er schon aus 2021 ist, beschreibt genau das, was er wohl oft durchmacht, auch jetzt wieder, dass er nämlich Abschied nehmen muss von der Familie, um auf Tour zu gehen. Und dann ist er erstmal für eine ganze Weile einsam, im Zug, im Hotel oder auf jeden Fall weg von der Familie, bis er dann wieder zurückkehrt.
1: Gott, Aaron, bonjour Sophie Tourlotan.
2: Bonjour Andréane, bonjour à tous.
1: Alors pourquoi en parler aujourd'hui? Eh bien, parce que le festival Jazz à la Villette rend hommage cette semaine au chanteur disparu en 2011 dans un concert événement.
2: Et oui, ce sera ce mercredi dans la grande salle de la Philharmonie. Brian Jackson, claviériste et flûtiste, son collaborateur musical sur une dizaine d'albums, sera sur scène en compagnie de Yacine Bey, alias le rappeur Mos Def, pour réinterpréter des titres devenus emblématiques comme celui que l'on entend, hein, « The Revolution Will Not Be Televised »,« La Révolution ne sera pas télévisée ». Dans ce poème mis en ligne en 1960, mis en musique, pardon, en 1971, Gil Scott-Heron se livre à une critique au vitriol des médias de masse et de l'ignorance de l'Amérique blanche, des conditions de vie dans les cités. Dans les années 70, il se fait le porte-parole des déshérités et des Noirs américains et il peut faire passer des messages forts sur de la musique avenante, funk, soul ou groove, comme sur Angel Dust, il y chante les ravages de la drogue.
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0: Ouais, voilà, alors des titres de Gil Scott Heron qui a inspiré des rappeurs.
1: Oui, comme Kanye West, car l'influence de Gil Scott Heron est immense dans le milieu du rap américain et mondial. Hein. Plus de 20 ans après sa mort, des artistes comme Pharrell Williams, Eminem, Snoop Dogg, le Wu-Tang Clan, Chuck D, Kanye West, donc Jay-Z, Ice Cube se réclament encore de lui. Gil Scott Heron, avec son phrasé rythmique, ses vers déclamés, on parle de spoken word, est considéré comme un pionnier du rap. C'est ce que confirme Franck Picard, l'un des deux programmateurs de Jazz à la Villette.
2: Oui, on dit souvent que c'est un des pères du rap. D'un seul coup, un noir américain arrive à faire état d'une condition difficile. Et puis, il était contre Nixon à l'époque, contre Bush à la suite. Donc, c'est sûr que dans une Amérique aujourd'hui trumpienne, ça résonne avec beaucoup de force. Et on voit des artistes afro-américains aujourd'hui très engagés politiquement. Je pense à Kendrick Lamar et tout ça, c'est cette même vague. Mais il y a un truc particulier chez Gil Scott Heron, c'est son lien avec le jazz. Tous les musiciens qui jouent avec lui sur ses albums un peu connus, c'est Ron Carter qui a joué avec Miles Davis. Il y a un lien qui est très fort.
0: D'où cette soirée hommage, Sophie. Donc dans le cadre de Jazz à la Villette, Yacine B, qui sera sur scène, a déjà samplé des titres de Gil Scott Heron.
1: Oui, par exemple, Legend is in his own mind, un titre de 1980. Eh bien, samplé par Yacine Bey, alias Mos Def, avec Q-Tip en 1999, cela donne Mr. Nigga.

0: Alors mercredi, Brian Jackson et Yacine Bey rendront hommage à Gil Scott-Heron avec une dizaine de titres emblématiques des années 70, à commencer par The Revolution Will Not Be Televised.
1: Et on se quitte avec l'un de ses tubes, Sour the Bottle, c'est le nom de ce titre qui figurera aussi dans cet hommage.

0: 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Und das Wetter in Baden-Württemberg und Rheinland-Pfalz wechselhaft und windig. Ein wenig herbstlich schon bei höchstens 19 bis 26 Grad. 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
1: Diese Diskussion avec l'Union européenne, mais pas d'inquiétude, Séverin, on revient demain. 10h30 à Paris, 8h30 en temps universel. Dans 10 minutes, vos réactions sur l'annonce d'un dialogue national par le président Tshisekedi en RDC. Mais d'abord, la dernière édition d'Afrique Matin. Bonjour Sébastien Duhamel.
2: Bonjour Juan, bonjour à toutes et à tous. Et la une ce matin, la mutinerie qui a été constatée ce week-end à Niamey. On y revient aujourd'hui. Des unités militaires se sont rebellées de l'armée nigérienne. La junte affirmait toutefois avoir repris le contrôle samedi soir sur place. Le référendum constitutionnel organisé hier en Guinée-Bissau, le temps est désormais à la compilation des résultats, mais la participation manifestement a été relativement faible. Le Gabon, 10 ans après une crise électorale meurtrière, c'était en 2016. La réélection d'Ali Bongo était alors contestée, le QG de l'opposant Jean Ping visé par un raid armé. On revient également ce matin sur ces événements alors que les victimes réclament toujours justice. Et puis un projet de loi également dans ce journal pour lutter contre les stupéfiants en Mauritanie. Un calme précaire tout d'abord qui est revenu hier à Niamey au lendemain d'une rébellion durant laquelle des unités de l'armée nigérienne se sont mutinées et ont pris le contrôle de l'aéroport pendant plusieurs heures. Ces éléments ont également essayé de s'emparer du palais présidentiel en vain. La junte en effet indiquait dès samedi soir avoir repris le contrôle de la situation. Elle parle d'un mouvement d'humeur, mais dans ce contexte, les observateurs s'interrogent également sur l'inaction de l'AES. On y revient ce matin.
3: Les jeunes mutins de l'armée nigérienne ayant dirigé des opérations contre la première institution de la République sont issus des forces spéciales. Leur première mission est de lutter sur le terrain contre le terrorisme. Peut-on parler de fracture au sein de l'armée nigérienne? Les avis divergent. La garde présidentielle est restée fidèle au chef de la junte, mais seule, elle ne pouvait pas contenir les mutins qui ont pris le contrôle d'au moins une caserne. L'intervention des troupes russes d'Africa Corps a probablement sauvé le régime. Grande absente sur le terrain pendant les événements, la force composée des troupes d'élite des trois pays de l'Alliance des États du Sahel, le Mali, le Niger et le Burkina Faso. Selon le général Abdourahmane Tiani, qui parlait il y a quelques mois de cette unité, elle est composée de plus de 5000 hommes. Son objectif, lutter contre le terrorisme dans le Sahel central, mais aussi porter secours à l'un des trois pays en cas d'attaque. Ces troupes sont-elles vraiment prêtes? On peut en douter. Et puis un autre constat, 24 heures après la mutinerie, le général Tiani n'est toujours pas visible sur le terrain. Lors de l'attaque djihadiste de l'aéroport de Niamey en juin dernier, il s'est rendu peu après dans la zone aéroportuaire. Serge Daniel, Dakar, RFI.
2: Et après cette mutinerie ce week-end à Niamey, quelles conséquences pour la junte du général Tiani? On a décrypté ces événements également ce matin avec notre invité, le chercheur Yvan Guichaoua. Son interview est bien sûr à retrouver, à partager sur Internet. Le temps de la compilation en Guinée-Bissau après le référendum d'hier pour lequel les citoyens étaient appelés à se prononcer sur un projet de nouvelle constitution. Un projet porté par la junte ayant pris le pouvoir en novembre dernier et qui prévoit le passage d'un régime semi-parlementaire à un régime présidentiel. Une étape clé également avant les élections générales qui sont prévues le 6 décembre avec en ligne de mire la promesse d'un pouvoir civil. Mais le climat politique reste tendu en Guinée-Bissau et ce référendum tenu en l'absence d'observateurs internationaux a manifestement suscité peu d'engouement. Correspondance régionale de Léa Lisa Vesterhoff.
4: 55%, c'est le taux de participation annoncé par la commission électorale hier soir. La commission nationale qui a elle-même reconnu une affluence mitigée dans plusieurs zones du pays, comme dans l'archipel des Bijagos, dans le sud à Kinara et dans certains quartiers de la capitale Bissau. Dès la fin de matinée, l'opposition qui a appelé au boycott du référendum, entre autres du fait d'un climat de restriction de liberté publique, a fait circuler sur les réseaux sociaux des photos de bureaux de vote plus ou moins déserts dans la capitale. Dans la soirée, le Front Populaire, une plateforme de la société civile regroupant plus de 50 organisations s'est réjouie de ce qu'elle qualifie de boycott historique du référendum, une consultation qu'elle juge anticonstitutionnelle et illégale car organisée par un pouvoir de transition non élu et qui consacre un régime hyper présidentiel. Toute la journée dimanche, les électeurs étaient en tout cas invités à répondre par oui ou par non à la question « Êtes-vous d'accord sur l'entrée en vigueur de la nouvelle constitution approuvée par le Conseil national de transition ?» Les résultats du référendum pourraient être proclamés dès mardi. Léa Lisa Westerhoff, Dakar, RFI.
2: Dans un contexte post-électoral toujours tendu en Zambie, le principal opposant Brian Mundubile a été inculpé samedi pour trahison aux côtés de 17 autres opposants. C'est son avocat qui l'a annoncé hier. Pour rappel, Brian Mundubile est officiellement arrivé deuxième de la présidentielle du 13 août, derrière le président réélu Aigande Ishilema. L'opposant avait alors contesté les résultats avant d'être recherché par la police. Il s'est finalement rendu en fin de semaine dernière après plus de deux semaines de cavale. Une nuit qui a marqué les mémoires au Gabon il y a 10 ans tout juste, dans la nuit du 31 août au 1er septembre 2016. Après l'annonce de la réélection d'Ali Bongo à l'époque, pour faire taire la contestation, les autorités ordonnaient un assaut violent sur le QG de l'opposant Jean Ping qui revendiquait la victoire à la présidentielle. C'était alors le début d'une semaine de chaos dans la capitale gabonaise, Libreville. Aujourd'hui, Ali Bongo n'est plus au pouvoir. Il a été renversé par un coup d'État en 2023. Mais les demandes de vérité et de justice portées par les victimes ne sont manifestement toujours pas entendues, François Mazé.
5: Si le président Oligui Nguema a entrouvert la porte à une prise en charge des blessés de 2016, il demeure prudent sur le sujet. Il était en poste à l'étranger au moment des faits, mais de nombreux cadres sécuritaires étaient, eux, déjà en fonction. Pour le député Jean-Gaspard Toutoumaï, qui était le porte-parole de la campagne Ping, cette situation crée une certaine gêne. Les putschistes de 2023 auraient honte de ne pas avoir protégé les populations en 2016.
6: Je pense qu'en 2023, les forces de défense et de sécurité ont fait ce qu'elles auraient dû faire en 2016. Elles n'ont pas envie qu'on en parle, mais ça c'est normal et c'est peut-être pas ça le plus grave. Mais je pense qu'au niveau de la classe politique ou de l'opinion, on n'a pas envie de les accabler. Il peut être plus compliqué pour notre pays de vouloir à tout prix réouvrir ce dossier, pour le moment.
5: D'autres poussent pour un examen de conscience comme le sénateur Marcona Essangui.
7: Bien sûr, je pense qu'il faut s'asseoir. Et c'est le point de vue du président de la République qui estime qu'on ne peut pas survoler ce dossier comme beaucoup voudraient. Il y a des acteurs passifs, il y a des acteurs actifs, il y en a qui sont là, il y en a qui ne sont plus là. Et il y en a qui détiennent au moins la vérité sur ce dossier. Qui est le donneur d'ordre? Qui est l'exécutant? Je crois que ce sont des questions qu'on doit se poser. Et je pense que pour guérir de ces blessures, il faut absolument que les langues se délient.
5: Les principaux responsables de 2016 ne veulent pas évoquer le sujet aujourd'hui. Celui qui était alors un véhément porte-parole du gouvernement, Alain-Claude Bilibinzé, avait soutenu l'idée d'une commission vérité, justice et réconciliation lors de sa campagne présidentielle l'an dernier.
2: Alain-Claude Bilibinzé et François Mazé, qui est un ancien Premier ministre, aujourd'hui opposant, et qui est emprisonné d'ailleurs depuis le 15 avril pour une affaire d'escroquerie remontant à 18 ans. Cette contestation électorale de 2016 au Gabon, en tout cas, on y reviendra également aujourd'hui avec notre grand reportage. Rendez-vous à 17h10 en temps universel. Un accord conclu hier en Libye. Des représentants de l'Est et de l'Ouest libyens ont en effet signé à Tripoli, sous l'égide de l'ONU, un accord qui devrait permettre d'avancer vers des élections nationales. Élections qui pourraient avoir lieu dans les 24 mois, à condition que le pays parvienne à unifier les deux gouvernements. Un dossier actuellement porté par la diplomatie états-unienne. La Libye qui a d'ailleurs officialisé par ailleurs son rapprochement avec la Syrie, 14 ans après la fermeture de l'ambassade syrienne à Tripoli. Elle a été réouverte. En Mauritanie, les autorités veulent intensifier leur combat contre les stupéfiants. En fin de semaine dernière, en Conseil des ministres, un projet de loi a ainsi été adopté pour durcir les sanctions qui sont liées au trafic et à la consommation de drogue. Cette adoption intervient dans un contexte marqué par plusieurs saisies réalisées ces dernières semaines par les services de sécurité à travers le pays. Sur le terrain, la situation inquiète donc. Dans certains quartiers de Nouakchott, notamment, des habitants disent vivre un véritable calvaire à cause justement de cette consommation de drogue et de toutes les agressions qui les accompagnent. Moussa Omar Bari pour RFI.
8: À Dar El Beywa, un des quartiers périphériques de Nouakchott, des habitants tirent la sonnette d'alarme. Selon Yate Ouli Maouloud, résident du quartier, plusieurs jeunes, sous l'emprise des stupéfiants, sèment le trouble et commettent des agressions au quotidien.
9: Ce quartier n'avait pas de problème, mais ces derniers temps, plusieurs personnes se sont fait agresser par des jeunes qui consomment de la drogue. Chaque jour, on entend parler d'agressions. Beaucoup de jeunes sont tombés dans la consommation de stupéfiants qu'ils appellent ADROS. Nous demandons de l'aide pour arrêter ce fléau. Nous devons tous nous intéresser à ce problème pour trouver une solution.
8: Le phénomène touche plusieurs autres quartiers de la capitale, Pour Fatima Sow, de l'association mauritanienne de renforcement des capacités en milieu scolaire, cette montée de la consommation reflète le malaise de la jeunesse.
10: Nous pensons qu'il faut agir directement auprès des jeunes, notamment en milieu scolaire. Il faut les sensibiliser, mais surtout les écouter et créer un espace où ils peuvent parler de leurs difficultés sans être jugés.
8: Avec ce nouveau texte, les autorités disposent d'un arsenal juridique renforcé. Moussa Oumar Berry, Nouakchott, RFI.
2: Et c'est donc à Nouakchott que se referme notre journal 10h40 à Paris. On retrouve bien sûr Juan Gomez.
1: Merci Sébastien Duhamel. Prochain grand rendez-vous avec l'actualité africaine à 12h30, temps universel.
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1: En République démocratique du Congo, toujours pas de date pour le coup d'envoi officiel du dialogue national réclamé depuis des mois par l'opposition. Mais jeudi dernier, en s'adressant à la nation, le président Tshisekedi a détaillé les contours de ce processus qui est censé durer maximum 3 mois. Un processus présenté par le chef de l'État comme un moyen de ramener la paix. Un dialogue national que le président de la République veut différent des précédents. D'ailleurs, il débutera à l'intérieur du pays avec des forums locaux dans chaque province afin de dresser un diagnostic sur les causes de l'insécurité, les tensions communautaires, mais il s'agira aussi d'identifier les réformes nécessaires et les conclusions de toutes ces consultations locales serviront ensuite de base à des assises nationales qui se tiendront à Kinshasa. Mais ce format est déjà catégoriquement rejeté par les principales forces d'opposition, en cause notamment la ligne rouge fixée par Félix Tshisekedi. Pas question de s'asseoir à la même table que ceux qui ont pris les armes contre la nation. Fin de citation. Alors croyez-vous justement en cet énième dialogue national? Dites-nous si le format proposé par le président de la République vous paraît être le bon, le meilleur pour sortir la RDC de la crise. On en parle, on en débat durant les 20 prochaines minutes. 33 9 693 693 70 et j'ai déjà sous les yeux des dizaines et des dizaines de réactions en envoyé sur les réseaux sociaux. J'en lirai évidemment quelques-unes pour alimenter la réflexion. Bonjour Blaise.
13: Bonjour aux auditeurs de la Radio du Monde et au personnel de la RFI.
1: Merci de nous écouter à Kinshasa, dans la capitale. Qu'avez-vous pensé du discours du président Tshisekedi? Avez-vous été convaincu par le format qu'il propose?
13: En fait, personnellement, pour moi, le format proposé par le président de la République, c'est un format idéaliste. Il n'est pas dans la réalité, au fait. Aujourd'hui, il a dit qu'il veut la paix. Mais comment vouloir la paix sans les détenteurs des armes? Aujourd'hui, le président Tshisekedi veut exclure l'AFC M23. Monsieur Gomez, le gouvernement congolais se retrouve depuis plusieurs mois à Doha pour négocier. Et le même président va nous dire on ne veut pas de ces gens-là lorsque nous allons aborder les dialogues nationaux. Vous ne pensez pas que nous sommes en train de rêver?
1: Ouais, mais en même temps, il y a déjà des négociations, des discussions qui sont en cours. Vous-même, vous citiez le processus de Doha. À quoi bon multiplier à ce moment-là les initiatives? Si Doha est en cours depuis des mois, autant que les rebelles continuent de discuter avec le gouvernement à Doha.
13: Alors, nous devons maintenant savoir ce que veut exactement Félix Tshisekedi. Le président dit qu'il voulait la paix. Le AFC M23 possède une grande partie du territoire congolais. Aujourd'hui, s'il veut s'asseoir autour de la table avec qui? Moïse Katumbi? Il n'est pas belligérant. Avec Franck Diongo ou Martin Fayoulou? Il faut parler avec ceux-là qui ont créé la guerre et qui contrôlent une partie du pays. Il faut le voir les yeux dans les yeux, parler avec eux. Si aujourd'hui il les exclut, Kabila l'avait récemment dit, il avait évoqué la soudanisation. Alors moi je me dis, ne sommes pas en train de vivre cette réalité, cette triste réalité de balkanisation du pays? Je me dis à un moment donné, n'est-il pas complice de cette balkanisation?
1: Donc vous êtes très sceptique après l'annonce du président de la République, qui a quand même précisé qu'à titre individuel, tous ceux qui renonceront aux armes de manière sincère et vérifiable et qui condamneraient l'agression dénoncée donc par Kinshasa pourraient participer donc à ce dialogue, mais tant qu'ils conserveront les armes, pas question donc de s'asseoir à la même table. Merci Blaise d'avoir lancé le débat. Soyez le bienvenu Isaac, bonjour.
14: Bonjour Juan.
1: Dans quel état d'esprit êtes-vous après avoir entendu le président Tshisekedi?
14: Pour ma part, c'est plutôt un état d'esprit de satisfaction, puisque je m'attendais à cette annonce. J'attendais les mesures que le président devrait donner ce jour-là. Et voilà que je suis satisfait après son annonce. Pourquoi ? Parce que les gens qui ont pris les armes contre la République ne seront pas acceptables. Si seulement ces gens étaient invités à la table, moi, en tant qu'individu, j'aurais réclamé de venir aussi à cette table. Pourquoi ? Puisqu'il y a des gens qui pensent qu'il faut déstabiliser le pays, qu'il faut prendre les armes contre le pays pour accéder au pouvoir. Et nous, individus, payons nos taxes, vivons notre vie paisiblement, on ne doit pas participer à cette table. Alors, mon prédécesseur parlait de la paix. La paix à quel prix ? Si seulement ces gens-là sont invités à table pour cette soi-disant paix que l'on veut, alors je demande à ce qu'on ouvre toutes les prisons, que tous ceux-là qui sont dans les prisons puissent sortir, puisque c'est cautionner l'impunité pour des gens qui prennent les armes, qui tuent par ailleurs à l'aide de la République,
1: mais les invités à table. Ce que réclame tout le monde, y compris le président de la République, c'est un dialogue national inclusif, tel que présenté, il n'est pas vraiment inclusif, puisque on focalise sur la FCM23 depuis le début, mais on peut citer également l'ancien président Joseph Kabila, qui n'est pas convié, lui non plus, à ce dialogue.
14: Selon mon point de vue, il est inclusif. Inclusif ne veut pas dire que les gens condamnés doivent venir s'asseoir à table pour, au finish, partager le pouvoir. C'est irréaliste.
1: Oui. Alors sur ce point-là, le président Tshisekedi a été très clair. Pas question de commettre les erreurs du passé. Il ne s'agit pas d'un dialogue national pour décrocher des postes, conserver le pouvoir. Et c'est justement l'une des erreurs qui a été commise précédemment pour essayer de mettre fin à des crises. Nous avons trop souvent répondu aux crises par un partage du pouvoir plutôt que par la consolidation de l'État, a déclaré jeudi à la Nation le président Félix Tshisekedi. On repasse très vite au standard, 33 9 693 693 70. Bonjour Étienne.
15: Oui, bonjour Juan.
1: Avez-vous été convaincu par le président de la République ?
15: En tout cas, le président a été très convaincant dans la formule qu'il a optée, parce qu'il a associé toute la majorité silencieuse du peuple congolais. Imaginez-vous les forums nationaux qui vont se tenir à l'intérieur profond du Congo. Et chacun dans sa province aura à diagnostiquer les problèmes qui assaillent le développement de sa province. Ou alors faire une litanie des propositions qui seront ensuite synthétisées au niveau des assises nationales à Kinshasa.
1: Et donc ça, c'est un bon point, Étienne, de commencer le dialogue, de commencer le processus dans les territoires, en province, organiser des forums locaux un peu partout à travers le pays.
15: Oui, c'est trop magnifique parce que vous savez que la majorité silencieuse a toujours été prise en otage par une classe politique qui pense qu'elle est mieux outillée à mieux réfléchir plus que le peuple. Moi, je pense que si j'étais autorité d'une formation politique, j'allais applaudir pour que je m'insère dans ces processus et canaliser les désidératas du peuple.
1: Jacques nous écrit, sur les réseaux sociaux, il est à Kisangani, lui aussi trouve excellente cette idée de commencer le processus dans les 26 provinces, à condition, dit-il, que ceux qui prendront la parole soient légitimes.
15: La légitimité dont il a fait allusion, elle est de quelle manière ? Parce que nous avons des institutions légitimes qui ont été élues et qui sont encore en cours de mandat. Le chef a voulu associer tout le peuple congolais, chacun dans sa stratification sociale. Vous pouvez vous organiser pour présenter des désidératas. Pourquoi la décentralisation ne marche pas ? Pourquoi la retenue à la source des 40% sur la mobilisation des recettes dans les provinces n'est pas appliquée ? Il y a bien des choses. Pourquoi le régime semi-présidentiel ne fonctionne pas bien chez nous ? Pourquoi avons-nous calqué certaines dispositions de la Constitution française que nous avons interprétées autrement ?
1: Donc ce sont tous les points que vous souhaitez voir débattus au cours des prochains mois pendant ce dialogue national. Je vous interromps, Étienne. Georges nous a écrit de Norvège, il est à Oslo, il est congolais, il souhaite également prendre la parole. On vous la donne, Georges. Bonjour.
16: Bonjour Anne, merci aux auditeurs des RFI.
1: Alors, vous disiez dans le message que j'ai sous les yeux, il faut impérativement un dialogue inclusif, toutes les forces vives de la nation, en incluant le M23 et l'ancien président.
16: Absolument. Tshisekedi fait partie du problème congolais. Il ne peut pas exclure les autres et croire amener la paix. Sans vraiment un dialogue inclusif, on n'aura pas la paix au Congo.
1: Ouais, enfin, voilà, Joseph Kabila a été condamné par la justice. Que fait-on de lui ? On annule cette condamnation et on le fait venir autour de la table.
16: Absolument, il faut des mesures de discrimination dans les pays et on sait comment Kabila a été condamné avec une justice inique, avec vraiment, il n'a pas eu la parole, il n'a rien et on le condamne, soit disant que c'est lui qui soutient la rébellion.
1: Enfin, il n'a pas eu la parole. Il n'a pas eu la parole parce qu'il ne s'est pas présenté au procès. Sinon, il aurait eu la parole. Il a été condamné, je le rappelle, par contumace. Hein.
16: Je ne suis pas son porte-parole, mais je sais que c'est parce qu'il n'a pas la sécurité au pays pour le faire. Et je pense qu'au moment opportun, il pourra le faire. Donc, je voulais juste dire, pour moi, c'est Tshisekedi, les consultations provinciales qu'il engage, là où il contrôle tout, il veut juste légitimer son pouvoir, consolider son pouvoir pour aller dans le référendum qui aboutira au changement de la Constitution et amener son troisième mandat. C'est ce qu'il cherche désespérément. Rien autre. Il temporise, il gagne le temps et pour cela.
1: Donc ce sera un dialogue pour rien finalement, un énième dialogue pour rien.
16: C'est un dialogue pour rien. Ils disent qu'on va consulter. Qui va consulter? Qui va amener ça? Moi, je pense, pour avoir vraiment un dialogue inclusif, où toutes les forces de la nation sont incluses, et qu'on puisse s'asseoir ensemble avec les autres, qu'ils se conviennent, quel est le profil des participants, quelle est la durée, quel est le facilitateur ou médiateur net qu'on va proposer, et les résolutions qui viendront devraient être souveraines, exécutoires et imposables à tous. Mais ça ne devrait pas être à Tshisekedi décider tout.
1: Donc vous avez l'impression que Félix Tshisekedi est à la fois arbitre et joueur finalement dans ce processus qu'il envisage donc d'entamer prochainement, même si je le rappelle et je le disais en préambule, il n'y a toujours pas de date pour le coup d'envoi officiel du dialogue national. Merci Georges de nous écouter à Oslo, 10h52 à Paris, vos réactions 33 9 693 693 70. Joël nous écrit sur WhatsApp, il s'interroge. Peut-on véritablement espérer une paix durable au terme de ce dialogue si certains des principaux acteurs de la crise n'y prennent pas part? Le dialogue à lui seul suffira-t-il à apporter une solution définitive ou devons-nous envisager d'autres mécanismes complémentaires pour parvenir à une paix véritable et durable? Voilà les questions que se pose cet auditeur. César, bonjour.
17: Bonjour Juan, bonjour à tous les auditeurs des RFI.
1: Vous êtes à Lubumbashi, vous disiez au Standard avoir attendu avec impatience le discours à la nation du président Tshisekedi.
17: Ben exactement, je suis particulièrement content par rapport à l'originalité de ces formats qui a été décidé par le président. Donc je pense que faire participer tous les Congolais de tous les bords donc donnera des résultats qui seront acceptés par tous. Donc, par rapport à la participation de l'AFC M23, moi, je pense particulièrement qu'ils sont déjà en discussion avec le gouvernement au niveau de Doha.
1: Tout à fait.
17: Donc, et puis, ceux-là qui font, les Congolais qui font partie du M23, ils peuvent participer donc, au dialogue à condition qu'ils puissent déposer les armes. Je crois que le président était clair là-dessus. Donc, et même moi, je pense que non, voilà. Donc, si ces gens ont déposé les armes aujourd'hui, ils prendront part au dialogue. Donc, ils ne sont pas exclus. Mais il y a des conditions qui ont été posées pour leur participation.
1: Ouais. Le fait de les exclure, est-ce que vous ne craignez pas qu'ils se braquent davantage?
17: Non, mais moi je ne pense pas qu'ils ont été exclus. Il y a des conditions qui ont été posées par rapport à leur participation.
1: Déposer
17: les armes.
1: Quand
17: le président a dit que non, voilà, s'ils déposaient les armes, ils vont participer. Je pense qu'ils n'ont qu'à déposer les armes pour participer. Mais dire que non, voilà, on va absoudre tous les péchés de tous ces gens-là à cause du dialogue. Moi, je m'inscris en faux, donc par rapport aux personnes qui pensent ainsi.
1: Ouais. Bon, en tout cas, Martin Fayoulou, qu'on a pu entendre sur notre antenne, membre de l'opposition, membre du C64, a dit que les acteurs qui contribuent à la crise doivent pouvoir exposer leurs raisons. Donc, s'ils ne sont pas présents, alors qu'on essaye d'aboutir à la paix, on se demande comment le processus pourra accoucher de résolutions crédibles. C'est en tout cas ce que laisse suggérer et entendre, entre autres, Martin Fayoulou. Merci César, bonne journée à Lubumbashi. Joël, vous êtes à Kinshasa.
18: Bonjour Juan et bonjour à tous les auditeurs de la radio France
1: Internationale. Je cite ce que vous disiez au Standard il y a quelques instants, Félix Tshisekedi, ne fait pas en sorte que le dialogue fonctionne. Expliquez-nous.
18: Effectivement oui, parce que lorsqu'on regarde les contours de son discours, vous vous rendrez compte, comme moi, que le président ne veut pas que ce dialogue n'ait lieu. Pourquoi ? Parce qu'aujourd'hui, nous tous savons et connaissons bien qui sont à la base de l'insécurité dans notre pays aujourd'hui. Ce sont ces gens-là qui ont pris des armes et qui reprochent au président de certaines choses dont eux-mêmes savent. Alors lorsque le président de la République dit que nous irons au dialogue, ça, ces gens-là, je me pose la question par quel mécanisme la paix reviendra dans cette partie du pays. Ça, c'est un. Deux, nous avions aujourd'hui certains opposants qui sont en exil. Je cite, il y a Seth Kipouni, il y a Mata Tampon qui a été condamné, il y a Moïse Atoum qui en cours également, oui, des poursuites judiciaires également, l'ancien président de la République. Comment garantir leur sécurité si ces dialogues s'est tenu ici en RDC?
1: Oui. Alors, sur ce point, c'est une question très importante hein, que vous évoquez à l'instant, Joël, et sur ce point, le chef de l'État, alors il ne les a pas détaillés, mais le chef de l'État a quand même annoncé des mesures de confiance et de décrispation politique. Il a promis que seront réunies les conditions de sécurité, justement, et de confiance pour favoriser, encourager le retour des Congolais qui vivent en ce moment en exil.
18: Ça, c'est son discours, mais la réalité que nous vivons dans ces pays, elle est autre. Elle est autre. Je vous dis, ces gens-là ne mettront pas leurs pieds ici, tant que leur sécurité ne seront pas garantie.
1: Ben c'est bien pour ça que je reprends dans ma voix les propos du chef de l'État qui annonce des mesures, qui aura prochainement des mesures détaillées pour permettre à ceux qui ont choisi ou ont été contraints de quitter le pays, qui vivent en ce moment en exil, de pouvoir revenir en toute sécurité au pays pour prendre part à ce dialogue. Joël, un dernier mot et je donne la parole à d'autres auditeurs.
18: En tout cas, moi, j'estime que ce dialogue ne pourra avoir lieu. Tout simplement, même lorsqu'il parle des consultations au niveau des provinces, et ceux qui sont des Kivu, de l'Est, ils sont exclus.
1: Effectivement.
18: La personne qui rentre dans cette zone.
1: Et là-dessus, vous avez raison de le préciser, Joël. Quid de la population qui vit dans les territoires occupés par l'AFC M23. Merci de votre analyse. Bonne journée à Kinshasa. On reste dans la capitale avec Rodrigue. Bonjour.
19: Et bonjour, Juan.
1: Êtes-vous aussi pessimiste que le précédent auditeur?
19: En fait, pour moi, je donne 100% en fait raison au président de la République de pouvoir convoquer ces dialogues sous ces formats-là. Parce qu'il faut d'abord savoir que le problème de la RDC n'est pas le manque des dialogues, mais le manque de résultats après les dialogues. Cette fois-ci, le Congolais veut savoir qui participe, de quoi va-t-on parler, quelles décisions seront prises et surtout comment seront-elles appliquées. Et pour moi, je donne totalement raison au président de la République de pouvoir limiter justement qui devait participer au dialogue. Ce n'est pas dit que le dialogue veut dire l'impunité. Ceux qui détiennent encore les armes doivent venir et pour solliciter les postes. Non, ça ne doit plus passer de cette manière.
1: D'accord, mais sans aller jusqu'à solliciter des postes, Rodrigue, accepteriez-vous autour de la table l'AFC M23?
19: Oui, effectivement. Ils doivent d'abord au préalable déposer les armes. Quand ils vont déposer les armes, et en ce moment-là, ils pourront venir sur la table et discuter, poser leurs problèmes. Que veux-tu exactement? Qu'est-ce qu'ils revendiquent en fait? Parce que là aussi, il faut savoir que leurs revendications vont-ils plaire à la population congolaise? Je ne crois pas.
1: Je vous lis, Rodrigue, je vous lis le commentaire de Kassang, qui est en RDC. Il affirme que sans l'AFC M23, sans Joseph Kabila, ce dialogue ressemblera à une réunion de famille entre membres de l'Union sacrée.
19: En tout cas, ce n'est pas ça. On peut avoir les dialogues sans Joseph Kabila, ce n'est pas grave, parce que lui était ici comme étant président de la République, mais le président honoraire, il s'en va en guerre pour pouvoir venir et solliciter en fait de s'asseoir autour d'une table pour revenir justement à la scène politique. Ça ne doit pas se passer comme ça. S'il veut regagner en fait la politique, il doit passer par la voie des urnes.
1: On aura l'occasion, c'est promis, très vite, de reparler évidemment de l'organisation, de la préparation de ce dialogue national tant réclamé par l'opposition, les églises, une grande partie de la société civile congolaise. En tout cas, le président Tshisekedi a dévoilé la semaine dernière les contours, les grandes lignes, le format de ce dialogue qui visiblement ne fait pas l'unanimité au sein de la classe politique. Et c'était très représentatif ce matin dans vos réactions et vos commentaires à la radio et sur nos réseaux sociaux. On revient demain, bien évidemment, en direct dès 8h10 temps universel. On parlera du Gabon. Hier, le pays a célébré le 3e anniversaire du coup d'État qui a renversé le régime Bongo. Le 30 août, désormais appelé Journée de la Libération. Et c'était l'occasion pour le président Brice Clotaire Oligui Nguema de prononcer un discours à la nation et de rappeler les réformes, toutes les réformes qu'il a engagées depuis qu'il dirige le pays, donc depuis 3 ans. On en parle. général, on dresse le bilan demain matin. Merci à tous et merci de nous avoir suivis.
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1: Et comme tous les jours à cette heure-ci, Caroline Paré me rejoint. Soyez la bienvenue, Caroline.
22: Bonjour, Juan.
1: Priorité santé dans 10 minutes avec une question ce matin. Comment surmonter les critiques permanentes?
22: Oui, faire face à la dévalorisation. Pour cette émission de rentrée, les auditrices, les auditeurs, vous échangez en direct avec le médecin psychothérapeute Adrien Chaboch. Donc l'estime de soi, comment la reconstruire lorsque l'on a été trop souvent dévalorisé par les proches, dans la famille, à l'école ou même au travail. Le numéro 33 7 71 18 46 41.
23: Um 11 Uhr mit Janis Harnberg. Die Finanznöte der Pflegeversicherung spitzen sich angesichts stark steigender Ausgaben weiter zu. In der ersten Hälfte des Jahres sei ein Defizit von 770 Millionen Euro aufgelaufen, teilte der Spitzenverband der gesetzlichen Krankenkassen mit. Er vertritt auch die Pflegekassen. Voraussichtlich im Oktober würden die Einnahmen nicht mehr reichen, um die Pflegeleistungen voll zu finanzieren. Bis zum Jahresende brauche es dann noch 500 Millionen Euro zusätzlich. Die Bundesregierung plant derzeit eine Reform, um immer höhere Ausgaben, immer höhere Kosten für die Pflege unter Kontrolle zu bringen. Außenminister Wadefuhl bedauert, dass sich Island gegen EU-Beitrittsgespräche entschieden hat. Vor Beginn seiner Tunesienreise sagte er, es sei eine große Chance gewesen, gemeinsam stärker zu werden. Gleichzeitig mahnt er an, dass sich die EU besser aufstellen müsse.
24: Es ist nicht automatisch so, dass jeder in die Europäische Union strebt. Und ich denke, das ist ein Anlass dazu, zu schauen, wo wir besser werden können, wo wir an unserer Attraktivität arbeiten können. Das gilt natürlich insbesondere für die wirtschaftlichen Aussichten, die wir bieten. Ich glaube nach wie vor, dass wir das Ziel einer Norderweiterung der Europäischen Union nicht aus dem Blick verlieren sollten. Dazu gehört natürlich Island, aber dazu würde dann auch Norwegen gehören.
23: Morgen beginnt ein informelles EU-Außenministertreffen im irischen Wicklow. Dabei soll es unter anderem auch um europäische Sicherheit und Wettbewerbsfähigkeit gehen. Sachsens Ministerpräsident Kretschmer hält eine Regierung mit den Linken für ausgeschlossen. Mit Blick auf die Landtagswahl im Nachbarbundesland Sachsen-Anhalt sagte der CDU-Politiker im ARD-ZDF-Morgenmagazin, es gebe inhaltlich zu große Unterschiede zu den Linken. Am kommenden Sonntag wird in Sachsen-Anhalt gewählt. In Umfragen führt die AfD deutlich vor der CDU. Kretschmer führt in Sachsen eine Minderheitsregierung. Die Unternehmen in Deutschland planen keine deutliche Steigerung ihrer Investitionen in den Klimaschutz. Das geht aus einer Umfrage des Münchner IFO-Instituts hervor. Demnach flossen im vergangenen Jahr durchschnittlich 9,3% der Investitionen in Klimaschutzmaßnahmen im eigenen Betrieb. Für die nächsten beiden Jahre rechnen die Unternehmen mit einem Anteil von etwas über 10%. Den IFO-Forschern zufolge ist es denkbar, dass trotz des steigenden Bedarfs an Klimaschutzinvestitionen die Unternehmen wegen gesunkener Wettbewerbsfähigkeit und gestiegener geopolitischer Risiken andere Prioritäten gesetzt haben. Eine Initiative hat heute in Berlin eine Petition für einen bundesweiten Mietendeckel gestartet. Das Bündnis fordert, dass die Mieten in Deutschland für 6 Jahre eingefroren werden. Außerdem sollen überhöhte Mieten gesenkt und eine Obergrenze für Neuvermietungen eingeführt werden. Unterstützt wird die Petition auch vom Deutschen Mieterbund. Dessen Präsidentin Weber-Moritz sagte, jeder dritte Miethaushalt in Deutschland sei mit den Wohnkosten überlastet. Von der Sturzflut im Himalaya zwischen Nepal und Tibet werden jetzt offenbar auch Todesopfer im benachbarten Indien angeschwemmt. Nach Behördenangaben wurden im nördlichen Bundesstaat Uttar Pradesh 17 Leichen aus Flüssen geborgen. Man gehe davon aus, dass es sich um Opfer aus der Katastrophenregion handelt. Von dort werden inzwischen insgesamt mindestens 900 Tote und 4.200 Vermisste gemeldet. Befürchtet wird, dass hunderte Menschen in unterirdischen Wasserkraftwerksbaustellen eingeschlossen oder verschüttet sind. Bei Ulm beginnt heute offiziell der Ausbau der A8. Der rund 11 Kilometer lange Abschnitt zwischen der Anschlussstelle Ulm-West und dem Kreuz Ulm-Elchingen wird von 4 auf 6 Fahrstreifen erweitert. Gleichzeitig sollen laut Autobahn GmbH auch Brücken ersetzt oder erneuert werden. Die Hauptausbauphase ist bis Ende 2031 vorgesehen. Solange müssen sich Autofahrer etwa auf verengte Fahrstreifen und provisorische Verkehrsführungen einstellen. 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
0: Mit Petra Waldvogel. Die Verteidigungsminister der EU-Staaten treffen sich ab heute Abend in Wicklow in der Nähe der irischen Hauptstadt Dublin. Die Iren haben gerade den EU-Vorsitz. Es ist das erste Verteidigungsministertreffen nach einem Sommer, in dem die Europäische Union an vielen Stellen von Drohnen attackiert wurde. Unsere EU-Korrespondentin Sabrina Fritz berichtet.
3: Alles dreht sich um Drohnen. Bei den vergangenen Ministertreffen stand dabei meist die Verteidigung der Ukraine im Mittelpunkt. Inzwischen muss sich die EU selbst immer häufiger gegen Angriffe aus der Luft wehren. Französische Medien berichten von schätzungsweise 40 Drohnenangriffen gegen EU-Staaten allein im vergangenen halben Jahr. Drohnen bestückt mit Sprengstoff wurden in der Nähe von Gasförderanlagen im Schwarzen Meer und am Flughafen von Leipzig unschädlich gemacht. Für Marie-Agnes Strack-Zimmermann, Vorsitzende des Verteidigungsausschusses im EU-Parlament, besteht kein Zweifel über den Absender.
4: Wir sehen neben dem konventionellen brutalen Angriff auf die Ukraine, dass Putin unsere Freiheit und unsere Gesellschaft auseinandertreiben will. Durch hybride Angriffe, Fluchtauslösungen, Terror, versuchte Terroranschläge auf den Leipziger Flughafen.
3: Doch die Verteidigung der EU ist gar nicht so einfach. Es stellt sich die Frage, wer ist eigentlich für die Drohnenabwehr zuständig? Im Februar stellte die EU-Kommission einen Plan zur Drohnenabwehr vor. Es geht vor allem darum, Drohnen zu entdecken und zu zerstören, so EU-Kommissarin Henne Virkkunen, die eigentlich für IT-Sicherheit zuständig ist. Bei der Drohnenabwehr sei aber die Nutzung von 5G-Mobilfunktechnik und Sensoren wichtig. Innenpolitik, IT-Sicherheit, Verkehr, Verteidigung. Allein die betroffenen Ministerien zeigen, wie komplex die Drohnenabwehr ist. Und der stellvertretende amerikanische Verteidigungsminister Colby hat den Europäern gerade wieder bei seinem Besuch in Brüssel klargemacht, dass sie selbst für ihre Sicherheit verantwortlich sind. Wie können wir zusammen mit Europa vorangehen? Einem offensichtlich sehr wohlhabenden Kontinent, der die Verantwortung für seine Sicherheit übernehmen kann. Die meiste Erfahrung, wie man Drohnen mit Netzen, Störsendern oder anderen Drohnen ausschalten kann, hat inzwischen die Ukraine. Bei der Drohnenabwehr ist das Land inzwischen weltweit führend. Bei der traditionellen Raketenabwehr steht sie nahezu blank da. Besonders der Markt für Patriot-Abwehrraketen ist gerade leergefegt. Der amerikanische Hersteller kommt mit der Produktion nicht hinterher. Eine Lösung wäre, Abwehrraketen gemeinsam in Europa zu produzieren. Aber all dies kostet Geld. In einem Schreiben haben 4 EU-Länder jetzt noch einmal vorgeschlagen, doch das russische Vermögen zu nutzen, das in Belgien festgehalten wird. Auch haben einige EU-Länder noch Patriot-Abwehrraketen auf Lager, beanspruchen diese aber zu ihrer eigenen Sicherheit. Auch darüber werden die EU-Verteidigungsminister diskutieren, allerdings ohne den deutschen Verteidigungsminister Boris Pistorius. Er lässt sich von seinem Staatssekretär vertreten. Für die Sicherheitsexpertin und FDP-Politikerin Strack-Zimmermann keine Überraschung.
4: Der Verteidigungsminister Pistorius ist bei den informellen Treffen, die jeweils in den Staaten stattfinden, die die Ratspräsidentschaft hat, nie dabei. Ich habe ihn da noch nie gesehen. Er schickt immer seinen Staatssekretär, weil er sich darauf reduziert, nur in Brüssel aufzuschlagen. Ich halte das für problematisch, weil alle schauen nach Deutschland. Was machen wir? Was tun wir?
3: Es ist ein informelles Ministertreffen. Beschlüsse werden also nicht getroffen.
0: Sabrina Fritz über das Treffen der EU-Verteidigungsminister, das heute Abend beginnt. Der Schutz vor Drohnen steht im Mittelpunkt. Rumänien betrifft dieses Thema vor allem, denn das NATO-Land hat eine gemeinsame Grenze mit der Ukraine. Immer wieder kommen Drohnen in den rumänischen Luftraum. Das Land wehrt sich dagegen und versucht, die Drohnen seit diesem Sommer konsequent abzuschießen. Weil das aber nicht immer gelingt, leben die Menschen in der Grenzregion in Sorge. David Freches hat sie besucht.
6: Elena Rotaru wohnt in Tuzla, einem kleinen Dorf 2 Autostunden nördlich von Bukarest. Tuzla ist ein verschlafenes 1000-Seelendorf und dazu passt auch der Garten der Rentnerin. Ein großer Nussbaum, viele Sträucher und mitten auf dem Rasen eine Hundehütte. Vor einer Woche wurde diese Idylle aber gestört.
7: Da vorne ist sie abgestürzt, hier, wo der Nussbaum ist. Sie sagten mir, die Drohne war ohne Sprengstoff. Ich hatte also Glück.
6: Das Verteidigungsministerium hat im Anschluss bestätigt, die Drohne war nicht mit Sprengstoff geladen, darum auch keine Explosion. Aber dass überhaupt in einem kleinen Dorf rund 100 Kilometer von der Grenze zur Ukraine entfernt eine Drohne abstürzt, das zeigt, wie sich die Realität im Osten Rumäniens verändert hat. Besonders deutlich geworden ist das in Galaz, rund anderthalb Stunden Fahrt vom Dorf Tschuschla entfernt. Galaz ist die Provinzhauptstadt der gleichnamigen Region und in etwa so groß wie Rostock, Mainz oder Leverkusen. Bis zur ukrainischen Grenze sind es 30 Kilometer. Und trotzdem ist Ende Mai mitten im Stadtzentrum nachts eine Drohne in einen Wohnblock eingeschlagen. In den Wohnblock, in dem auch der Lehrer Julian Maciciano lebt. Wir haben vorher, wie so oft, einen Alarm aufs Handy bekommen, aber niemals ist irgendetwas passiert. Diesmal war es anders. Und der Moment vor der Explosion, es klingt, wie wenn ein Motorrad Gas gibt. Und dann hörst du diesen Knall. Die Drohne hat den oberen Teil des Gebäudes getroffen und zwei Menschen verletzt. Auch drei Monate später sind noch einige Schäden sichtbar. Und der Einschlag hat nicht nur äußerliche Spuren hinterlassen. Ich hätte nie gedacht, dass wir sowas mal erleben. Man kann sich nicht vorstellen, was so eine Alarmmeldung auf dem Handy jetzt für uns bedeutet. Dir gehen alle möglichen Gedanken durch den Kopf. Und diese Meldungen gibt es aktuell regelmäßig für die Menschen in Galaz. Der Grund dafür ist, dass Russland in diesem Jahr mehr Drohnenangriffe in der Grenzregion geflogen hat als in allen Kriegsjahren zuvor. Das sagt der rumänische Verteidigungsminister Radu Miruța. Alleine in diesem Jahr wurde unser Luftraum 25 Mal verletzt. Es gab seit Kriegsbeginn 130 Angriffe an der Grenze, davon dieses Jahr 61. Die russischen Drohnen würden oft auf die Häfen in Reni und Ismail zielen. Nur die Donau trennt Rumänien dort noch von der Ukraine. Und daraus resultierten auch die Luftraumverletzungen. Rumänien hat das lange Zeit nur beobachtet und kritisiert, in diesem Sommer die Taktik aber angepasst. Die Drohnen werden jetzt nach Möglichkeit abgeschossen. Rumänien ist nicht Teil dieses Krieges. Rumänien unterstützt die Ukraine voll und ganz. Und das ist eine Botschaft speziell für Russland. Wenn sie eine Drohne einsetzen, dann sind sie auch für den Weg verantwortlich, den diese Drohne zurücklegt. Sie darf nicht in unseren Luftraum eindringen. Radu Miruța geht davon aus, dass die Angriffe in der Grenzregion weitergehen. Rumänien habe darum erst kürzlich Bodenabwehrsysteme bestellt, sagt er. Sein Ministerium tue alles, um die Bevölkerung zu schützen.
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0: Bundesaußenminister Johann Wadephul ist heute und morgen in Nordafrika unterwegs. Er reist in zwei Länder. Algerien, das für Europa besonders als Energielieferant wichtig ist, und zuvor ins Nachbarland Tunesien, das für die EU eine besonders wichtige Rolle bei der Kontrolle der Migration spielt. Unser Nordafrika-Korrespondent Stefan Ehlert berichtet über die Lage in beiden Ländern und die deutschen Interessen.
2: Es ist ein kritischer Moment in Tunesien, wo Deutschlands Außenminister Wadephul für ein paar Stunden erwartet wird. Die Wirtschaft stottert. Nach Strom- und Wasserabschaltungen gibt es ernstzunehmende und parteiübergreifende Proteste gegen das autoritäre Regime von Präsident Kais Saied, zuletzt vergangene Woche. Wir leben in entwürdigenden Umständen. Es gibt heute weder Wasser noch Strom. Es gibt keine Freiheit. Die Lebensbedingungen sind schlecht. Die Demonstranten und Demonstrantinnen fordern den Rücktritt des Präsidenten. Doch der macht einmal mehr finstere Mächte und Sabotage für die schlechte Lage im Land verantwortlich. Nach Hitzewellen und Produktionsausfällen fehlt es sogar an Mineralwasser. Der Mangel ist so groß, dass sich manche Besucher ihr Trinkwasser im Koffer nach Tunis mitbringen. Aus Sicht der Maghreb-Expertin Isabel Wehrenfels von der Stiftung Wissenschaft und Politik in Berlin hat der Kurzbesuch des deutschen Außenministers vor allem symbolische Bedeutung.
5: Also ich denke sicherlich, man möchte Tunesien bei der Stange halten. Tunesien spielt noch eine Rolle und sicherlich ist es auch ein Zeichen nach innen, nach Deutschland, vor so wichtigen Wahlen, in denen man könnte sagen, disproportional viel über Migration gesprochen wird.
2: Mit dem Reizthema Migration werden in Deutschland Wahlkämpfe geführt. Doch Tunesien hat die Zahl irregulärer Migranten mit Hilfe der EU in nur 3 Jahren auf einen Bruchteil der früheren Dimension eingedämmt. Zumindest in diesem Punkt kann der deutsche Außenminister in Tunis auf eine aus europäischer Sicht erfolgreiche Politik verweisen. Kritiker dagegen beklagen schwere Verletzungen der Menschenrechte, darunter Philipp Damm von Human Rights Watch in Brüssel.
8: Germany should make clear to Tunisian authorities.
2: Deutschland sollte den tunesischen Behörden klar machen, dass es kein EU-Geld und kein Geld von EU-Mitgliedstaaten geben sollte für Amtsträger und Institutionen, die brutale Menschenrechtsverletzungen begehen, wie sie immer wieder dokumentiert wurden. Am Nachmittag wird Johann Wadephul in Algier eintreffen. Deutschland hofft auf wachsende Energielieferungen aus Algerien, vor allem auf grünen Wasserstoff von dort. Auch in anderen Feldern winken attraktive Kooperationen, sagt Oliver Blank, Geschäftsführer der deutsch-algerischen Handelskammer. In Algier.
9: Wer sich nie so richtig hier Richtung Algerien getraut hat, waren mittelständische Firmen. Das scheint sich jetzt zu ändern. Also wir haben auch jetzt dieses Jahr und auch im letzten Jahr eigentlich wirklich fast jede Woche Besucher aus Deutschland gehabt, also Firmenvertreter, die sich das anschauen.
2: Der Autobauer Opel plant sogar eine Motorenfabrik in Algerien mit dem Ziel, auch dort mehr Autos zu verkaufen. Algerien will unabhängiger werden vom Export fossiler Energie. Deutschland wiederum sucht neue Partner in der Welt, die aber könne man sich nicht aussuchen, gibt Analystin Wehrenfels zu bedenken.
5: Wenn wir nach Nordafrika gucken, gibt es keinen demokratischen Staat. Es sind alles autoritäre Staaten und es sind unsere Nachbarn. Es sind Staaten, mit denen wir auf allen Ebenen verflochten sind, gesellschaftlich, wirtschaftlich.
0: Isabel Wehrenfels von der Stiftung Wissenschaft und Politik im Beitrag von Stefan Ehlert.
21: 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Das Wetter für Baden-Württemberg und Rheinland-Pfalz.
0: Wechselhaft und sehr windig bei höchstens 19 bis 26 Grad. Es wird allmählich ein bisschen herbstlich. Heute Nacht aber lassen die wenigen Schauer, die es im Laufe des Tages gibt, nach und der Wind wird weniger. 15 bis 9 Grad.
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0: Die Finanznöte der Pflegeversicherung spitzen sich angesichts stark steigender Ausgaben weiter zu. In der ersten Hälfte des Jahres sei ein Defizit von 770 Millionen Euro aufgelaufen, teilte der Spitzenverband der gesetzlichen Krankenkassen mit. Er vertritt auch die Pflegekassen. Voraussichtlich im Oktober würden die Einnahmen nicht mehr reichen, um die Pflegeleistungen voll zu finanzieren. Bis zum Jahresende brauche es dann noch 500 Millionen Euro zusätzlich. Außenminister Wadephul bedauert, dass sich Island gegen EU-Beitrittsgespräche entschieden hat. Vor Beginn seiner Tunesienreise sagte er, es sei eine große Chance gewesen, gemeinsam stärker zu werden. Gleichzeitig mahnt er an, dass sich die EU besser aufstellen müsse. Sachsens Ministerpräsident Kretschmer hält eine Regierung mit den Linken für ausgeschlossen. Mit Blick auf die Landtagswahl im Nachbarbundesland Sachsen-Anhalt sagte der CDU-Politiker im ARD-ZDF-Morgenmagazin, es gebe inhaltlich zu große Unterschiede zu den Linken. Am kommenden Sonntag wird in Sachsen-Anhalt gewählt. In Umfragen führt die AfD deutlich vor der CDU. Eine Initiative hat heute in Berlin eine Petition für einen bundesweiten Mietendeckel gestartet. Das Bündnis fordert, dass die Mieten in Deutschland für 6 Jahre eingefroren werden. Außerdem sollen überhöhte Mieten gesenkt und eine Obergrenze für Neuvermietungen eingeführt werden. Unterstützt wird die Petition auch vom Deutschen Mieterbund.
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0: Es ist ein Mega-Event. Mit der Gamescom ist am Wochenende in Köln die größte Videospielmesse der Welt zu Ende gegangen. Hunderttausende Gamerinnen und Gamer konnten in den vergangenen Tagen die neuesten Spiele testen. Auch die ARD war wieder mit einem eigenen Stand vertreten, hat von dort live auf Twitch gestreamt. Martin Schütz hat sich für uns auf der Gamescom umgehört und zieht jetzt eine Bilanz.
10: Gut 368.000 Menschen haben in den vergangenen Tagen die weltweit wichtigste Messe für Computer- und Videospiele in Köln besucht. Das sind 11.000 mehr als im Vorjahr. Felix Falk ist mit diesen Zahlen sehr zufrieden. Der Chef des Branchenverbands Game, der die Messe veranstaltet, zieht ein positives Fazit.
11: Die Gamescom 2026 war ein Erfolg, mit dem ich selber nicht gerechnet hätte, dass er so groß wird nochmal in diesem Jahr. Also es ging ja schon los mit der ausverkauften Ausstellungsfläche, aber auch auch wenn wir jetzt auf die Besucherzahlen hier vor Ort gucken, wenn wir darauf gucken, wie viele Millionen Menschen weltweit zugeschaut haben.
10: Denn die Gamescom findet mittlerweile nicht nur in den Kölner Messehallen statt, sondern wird auch im Netz auf einer Plattform gestreamt. Das soll Gamerinnen und Gamern die Möglichkeit geben, dass sie digital an der Gamescom teilnehmen können, ohne nach Deutschland reisen zu müssen. Die Plattform wurde in den vergangenen 5 Tagen über 600 Millionen Mal angesehen. Zufrieden ist Felix Falk auch, weil zum ersten Mal der Bundespräsident die Gamescom besucht hat.
11: Der Besuch des Bundespräsidenten auf der Gamescom war ein ganz starkes Zeichen. Das haben sehr viele wahrgenommen, gerade in der Community und auch in der Games-Branche. Also eine Würdigung eines Kulturmediums und einer Kultur, das hat hier Eindruck gemacht.
10: Die Gamerinnen und Gamer haben die Messe aber in erster Linie besucht, weil sie die neuesten Spiele testen wollten und nicht um Politiker zu sehen. Und grundsätzlich sind die Fans mit der Gamescom zufrieden.
13: Ich war letztes Jahr schon mal hier. Ich finde es eigentlich ganz gut. Es sind natürlich viele Leute hier, aber an sich, alle drum und dran, hier sind so viele Spiele, ist super.
14: Ja, ist gut gemacht. Ich bin jetzt noch nicht der Zocker, aber so von dem ganzen Grafischen und den Lichtern ist das super gemacht.
15: Seit 2017 jedes Jahr. Insgesamt ganz cool. Ist ein bisschen schade, es werden irgendwie weniger große Stände, eher viele kleine und da verliert man ein bisschen die Übersicht, finde ich.
16: Schön, aber letztes Jahr war das ein bisschen beeindruckender, vielleicht weil ich das auch das erste Mal gesehen habe.
17: Viel los, aber interessant auf jeden Fall. Die ganze verschiedene Sache, gerade die Games, wo gerade neu rauskommen und dann, was sich die Darsteller so ein bisschen hinfallen lassen mit ihren Kostümen, mit ihren Ständen und alles. Das ist schon eindrucksvoll. Das muss man, denke ich, mal Emo zumindest gesehen haben.
25: Also ich finde es echt schön. Das ist viel voller, finde ich, als letztes Jahr. Also ich war letztes Jahr das erste Mal hier. Aber ich finde es echt verdammt schön, wieder viele Aussteller zu sehen, verschiedene Games anzuzocken und es ist echt schön.
10: Teilweise war es in den Hallen richtig voll und die Menschen kamen nur im Schneckentempo voran. Die Besucher kennen das aber schon aus den Vorjahren.
17: Ich hätte mir eigentlich das noch vorgestellt, dass es doch schon ein bisschen mehr ist. Es ist eigentlich noch erträglich. An manchen Ständen ist es natürlich extrem voll. Muss man aber auch damit rechnen. Wer früh kommt, denke ich mal, hat die beste Chance.
16: Immer voll. Weil letztes Jahr voll, heute voll. Aber wir sind dieses Jahr was früher gekommen. Und deswegen ist es ein bisschen entspannter gewesen.
26: Also wir waren vor 2 oder 3 Jahren hier an einem Samstag. Da war es richtig voll. Und im Vergleich dazu ist es heute okay.
14: Schön, aber ein bisschen unübersichtlich voll. Also ich muss mich noch ein bisschen orientieren. Aber sonst ist super.
15: Voll. Voll. Es wird irgendwie jedes Jahr voller, habe ich das Gefühl. Und ein bisschen enger. Also die Schlangen bei den Spielen sind irgendwie auch ein bisschen schmaler gestaltet dieses Jahr. Habe ich das Gefühl, irgendwie nicht so viel Platz.
25: Die Schlangen waren riesig lang, aber die Leute waren wirklich happy und sind auch mit strahlenden Gesichtern rausgelaufen. Es war echt schön.
10: Damit die Warteschlangen nicht zu lang werden, setzen die Organisatoren auf digitale Warteschlangen. An vielen Ständen konnten die Fans im Vorfeld eine feste Besuchszeit buchen, damit sie nicht in der Schlange stehen mussten. Anstehen und Gedränge gehören aber immer auch zur Gamescom dazu, sagt Felix Falk.
11: Die Gamescom ist immer voll, weil einfach so viele Fans hier sind.
10: Die Gamescom hat mittlerweile auch Ableger im Ausland, beispielsweise in Thailand. In der Hauptstadt Bangkok findet Ende Oktober die Gamescom Asia statt. In Köln ist sie wieder im nächsten August.
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0: Weltmeister sind die Jungs der deutschen Hockeynationalmannschaft. Das Team hat gestern das WM-Finale im belgischen Wavre mit 1:0 gegen Spanien gewonnen. Für Deutschland ist das schon der 4. WM-Titel im Herrenhockey. Genauso oft hat bisher nur Pakistan die Weltmeisterschaft gewonnen. Die Freude über den Rekord ist beim deutschen Team entsprechend riesig. Unsere Sportreporterin Christina Schröder berichtet.
27: Für Siegestorschütze Michel Struthoff war nach dem WM-Triumph klar.
28: Ja, geschlafen wird auf jeden Fall nicht.
27: Torhüter Jean Danneberg war sich sicher, der Abend werde.
28: Ja, sehr flüssig natürlich in erster Linie.
27: Und Kapitän Tom Grambusch plante gleich mehrere Tage für die WM-Party ein.
28: Es wird auf jeden Fall abgehen und wahrscheinlich auch nicht nur heute Abend. Ich freue mich sehr, die Jungs freuen sich sehr und ich glaube, es wird eine ganz runde Sache.
27: Eine runde Sache war auch der WM-Auftritt dieses jungen Teams um Grambusch. Die Titelverteidigung war alles andere als selbstverständlich. Es hatte einen großen Umbruch gegeben.
28: Wir haben 8 Jungs dabei, die vor 4 Jahren schon mal dabei waren. Der Rest ist neu. Das heißt, es waren ganz viele Fragezeichen, ganz viele Variablen, die da im Raum standen. Und die haben wir in ganz kurzer Zeit wunderbar integriert.
27: Jeder im Honnamas-Team wusste, welchen Job er hatte. Nicht mehr und nicht weniger. Das hatte Bundestrainer André Henning jedem einzelnen Spieler klargemacht.
28: Ich rede sie natürlich auch gut und stark und sage ihnen, was sie können. Du bist hier aus einem bestimmten Grund, weil du eine krasse Stärke hast und die wollen wir von dir hier auch sehen.
27: Und das Erfolgsrezept seines Teams bei diesem Turnier?
28: Mentale Stärke auf den Punkt und als zweites natürlich die Defensive gewinnt die großen Meisterschaften. Der Satz zählt für uns einmal mehr. Ich glaube, wir haben 7 Tore in 7 Spielen bekommen. Das ist im Hockey ein extrem geringer Wert.
27: Und nach so viel Disziplin und Kraftaufwand haben die deutschen Hockeymänner sich das Feiern redlich verdient. Vielleicht ja auch über mehrere Tage.
0: Für viele Fußballfans war am Wochenende allerdings die Sommerpause, das Ende der Sommerpause, der Höhepunkt. Die neue Bundesliga-Saison hat angefangen und aus Südwestsicht war das ein eher durchwachsener Saisonstart. Der VfB Stuttgart hat gegen Bayern München eine 1:5 Klatsche kassiert. Hoffenheim hat mit 2:3 beim 1. FC Köln verloren. Mainz 05 gegen Aufsteiger Paderborn 0:0 unentschieden gespielt. Nur der SC Freiburg, der konnte am ersten Spieltag überzeugen. Gestern im Spiel gegen Werder Bremen, unser Sportreporter Stefan Kerstold berichtet.
1: Nach den Erfolgen im DFB-Pokal und der Conference League-Qualifikation gewinnt das Team

0: seront prolongés et deux plans d'urgence pour les agriculteurs seront financés. Viennent ensuite des propositions plus clivantes, irritantes pour la gauche, baisse des dépenses sociales sur les arrêts maladie ou les remboursements de médicaments, mais aussi pour la droite, avec la reconduction, même dans une forme différente, de la surtaxe sur les grandes entreprises ou encore la désindexation de certaines pensions de retraite sur l'inflation. Autant de sujets mis dans l'atmosphère, avec une copie précise attendue pour la fin septembre et déjà promise à d'abondantes critiques venues de tous les côté.
1: Et ça, le Premier ministre l'anticipe déjà.
0: Oui, d'où cette accentuation, je vous le disais, de sa campagne médiatique ce week-end. Son objectif est clair, tenter de mettre la pression sur des oppositions en leur imposant un dilemme, soit l'aider à faire passer un budget par le compromis, soit ses forces le renversent, et cela, je cite le Premier ministre, mettrait la France dans une situation gravissime. Façon de dire aux forces d'opposition qui, s'il est tentant de mettre l'exécutif en difficulté, mettre les finances en péril, peut aussi s'avérer un bien mauvais calcul. Sébastien Lecornu tente donc, pour faire passer son budget, de s'appuyer sur l'élection présidentielle.
1: Raphaël Delvolle, les efforts du Premier ministre pour convaincre, on continue d'en parler avec votre invité Véronique Rigolet. Vous recevez le député européen du PS et du mouvement Place Publique, membre du bureau national du Parti Socialiste, François Calfon. L'entretien politique, tout de suite.
2: Bonjour François Calfon, bienvenue sur RFI.
3: Bonjour.
2: Avant de partir dans la course à la présidentielle et les enjeux de la primaire à gauche, un mot justement sur ce périlleux budget dont on vient de parler après le Premier ministre, c'est donc la porte-parole du gouvernement, Maud Bréjon, qui a appelé ce matin les socialistes à la responsabilité, alors qu'Olivier Faure laisse planer, on l'a dit, la menace d'une censure du gouvernement. À 8 mois de la présidentielle, François Calfon, est-ce que vous pouvez prendre le risque d'un nouveau chaos politique en France?
3: Si j'écoute les commentateurs, c'est plutôt qu'à 8 mois de la présidentielle, personne ne veut prendre le risque d'adopter un budget. Bon, si c'est le budget des petits pas de la quatrième voie présentée par M. Lecornu, il ne trouvera pas de porte ouverte. Si c'est un budget qui, comme l'an dernier, nous a permis, par exemple, la suspension de la réforme des retraites, qui était quand même demandée par plus de 80% des Français, eh bien, il peut éventuellement y avoir une discussion. Alors, c'est quoi les lignes rouges? Raphaël Glucksmann l'a indiqué. Les lignes rouges, je vois encore les photos de dérèglement climatique et les images. C'est un budget qui, en conséquence, va faire en sorte que nous prenions en compte de manière urgente sur un réchauffement climatique. Vous allez me dire, mais monsieur Calfon, c'est encore des dépenses. Eh bien, je propose, vous ne me l'avez pas dit, mais vous dites oui, vous êtes d'accord.
2: Vous voyez arriver, hein, vous avez l'habitude de cette question-là. La France
3: c'est bien normal.
2: Mais vous savez, les Français, la dette explose.
3: Les Français sont tout à fait, angoissés à l'idée de cette dette qui explose et d'impôts qui augmentent. Donc déjà, pas bien sûr, mais je crois que c'est pas prévu, pas d'impôts supplémentaires pour les classes moyennes et les classes laborieuses, mais simplement vous avez 211 milliards, suivant un rapport parlementaire, entre 180 et 211 milliards d'aides. Bercy reconnaît qu'il ne les connaît pas toutes, aux entreprises. Eh bien, il faut le faire ménage dans les aides aux entreprises. Et là, il y a plusieurs dizaines de milliards d'euros à récupérer. Bon, mais il s'agit de passer un cap, parce qu'après, au lendemain de cette présidentielle, il faudra déployer d'autres priorités. Et la priorité essentielle de la gauche, tout candidat confondu dans cette primaire, c'est de faire en sorte que le travail paye. D'où la proposition de Raphaël Glucksmann que je porte ici et que je soutiens.
2: Allons-y, on est déjà dans le programme, mais bon, allez-y.
3: Je termine d'un mot.
2: Bien sûr.
3: La taxation des gros héritages, les petits, 95% d'entre eux ne seront pas touchés. Je tiens à rassurer les téléspectateurs. Afin de financer des baisses de cotisations sociales salariales et de faire augmenter le salaire net, c'est tout à fait fondamental.
2: Donc vous dites pas de budget de régression sociale, sinon ce sera la censure. Raphaël Glucksmann est sur la même ligne qu'Olivier Faure, en l'occurrence.
3: C'est-à-dire qu'il a fait plus de propositions, hein. Il a plus déployé. C'était pas une fin de non-recevoir, quoi qu'il arrive. Mais je le dis, si c'est un budget de surplace, c'est pas à la hauteur des enjeux. On a obtenu l'an dernier un budget qui n'était pas un budget de surplace.
2: Et on prendra...
3: Donc peut-être qu'on peut le faire cette année.
2: Voilà, on verra. De cette bataille du budget à la préparation de la primaire, la gauche se range en ordre de bataille. Cap sur cette primaire donc en octobre. 5 candidats, dont le vôtre, Raphaël Glucksmann. Et depuis hier, Olivier Faure, également engagé dans ce processus de départage. Qu'est-ce que vous pensez de cette candidature? Est-ce qu'elle rebat les cartes? Est-ce qu'affronter le patron du PS est à la portée de votre candidat?
3: Alors d'abord et avant toute chose, nous ne faisons pas subir aux Français une primaire sauvage comme le fait le Bloc Central, où Voilà, M. Attal a saturé les médias tout l'été. M. Philippe, se sachant un peu rattrapé, court de partout et court surtout après la droite dure, voire l'extrême droite.
2: Et bien placé dans les sondages, Édouard Philippe, vous devez le reconnaître.
3: J'entends bien. Mais nous ne voulons pas infliger ça aux Français. C'est-à-dire qu'il y a plusieurs candidats, il y aura un ou une candidate qui sortira. Et pour répondre très, très nettement à votre question, bien sûr que Olivier Faure est légitime à se présenter en tant que premier secrétaire, hein, c'est l'élection ultime, mais mes camarades, ceux qui s'engagent dans cette primaire, et je souhaite qu'il y en ait beaucoup, peuvent légitimement se poser deux questions. Quelle est l'équation efficace pour gagner? Car il ne s'agit pas simplement de témoigner. Et à ce moment-là, ça nous intéresse d'avoir un candidat, Raphaël Glucksmann, qui a un score à deux chiffres et qui peut, grâce au booster de cette primaire, se hisser au niveau, en tête de la gauche, comme il a déjà fait aux élections européennes, et pourquoi pas au second tour. Donc ça, c'est la première question. La deuxième question, elle est plus politique. Est-ce que nous devons, comme ça, embrassons-nous Folleville, folâtrer avec les Insoumis? 73% des électeurs socialistes considèrent que Jean-Luc Mélenchon est dangereux, qu'il les inquiète. Eh bien, je crois qu'il faut avoir la grande sagesse de les suivre et d'avoir une proposition politique claire. Pourquoi? Eh bien, parce que si nous donnons le signal, Jean-Luc Mélenchon, que finalement, certains candidats seraient plus candidats à préserver les postes aux législatives qu'à la présidentielle, alors nous validerons Jean-Luc Mélenchon. Et il sera lui-même, puisqu'il a du métier, au second tour. Je le dis avec force ici à votre antenne, ceux qui ne veulent pas de Marine Le Pen au pouvoir, et elle a un pied et demi déjà à l'Élysée, et qui ont le cœur à gauche, doivent voter, soutenir une formule politique qui permette d'éviter ce drame. Oui. Monsieur Mélenchon, allons au bout. Monsieur Mélenchon est compté depuis au moins 2 ans à 30% au second tour. C'est-à-dire que Marine Le Pen l'emporterait à 70%. Raphaël Glucksmann est compté à 45%. Donc on est dans la, pas la marge d'erreur, mais le retard se rattrape. Avec Monsieur Mélenchon, il y a une sorte de vote, ça n'est pas le fait de nos prises de position, de vote anti-Mélenchon qui s'est enclenché du fait de sa violence, du fait de l'essentialisation. Oui. Donc je préfère
2: pour autant,
3: que
2: Jean-Luc Mélenchon est dans la dynamique, alors que vous en êtes encore qu'à la préparation d'une primaire. Il n'est pas sûr encore que Raphaël Glucksmann...
3: Oui, mais c'est la différence entre un parti autocratique et un parti démocratique. Vous savez, ensemble, on va plus loin, même si seul, on va plus vite. Et on a décidé d'aller plus loin ensemble. Et je pense que le temps que nous prenons, vous savez, fin octobre, mi-octobre, c'est terminé cette histoire-là de primaire. On va rentrer pleinement en campagne. Nous préparons les choses, le débat est public, donc c'est un élément de la campagne. Et quant à la question de Jean-Luc Mélenchon qui serait en dynamique, il est rentré très tôt, comme il le fait chaque année, mi-août, avec les amphis, comme on appelle ça. Il a finalement recueilli des soutiens supplémentaires. Et je constate que depuis la dernière vague de sondage, j'ai l'impression qui est faite par la campagne de Raphaël Glucksmann, Jean-Luc Mélenchon est plutôt en régression. D'ailleurs, dans un sondage IFOP, dans l'hypothèse où ce serait Gabriel Attal, Jean-Luc Mélenchon et
2: donc
3: Raphaël
2: vous
3: Glucksmann
2: y croyez,
3: font...
2: Vous pensez que la dynamique viendra
3: après
2: la primaire. Après la primaire, il y a aussi François Hollande qui est là, hein, en embuscade. Il ne participe pas, lui, à cette primaire. On dit qu'il attend les sondages de novembre qui pourraient être en deçà qu'espérer pour reprendre la main. Est-ce que c'est un concurrent
3: à la main de... Vous savez, moi, je suis dans le pôle social-démocrate du Parti socialiste. J'ai de l'amitié pour Raphaël Glucksmann, je viens de le dire, pour Bernard Cazeneuve, voire pour François Hollande. Et je suis allé voir...
2: C'est un ex-président, quand même.
3: Tout à fait. Je suis allé voir François Hollande en juillet, puisqu'il se posait la question de sa participation ou non à la primaire. Je lui ai dit, François, il faut que tu viennes à la primaire. Donc maintenant, moi... En militant discipliné, je choisis les gens qui sont à la primaire et je ne me situe pas, vous m'avez entendu, dans l'hypothèse où ça échouerait. Enfin, ce serait une attitude paradoxale qui consisterait pour quiconque, et les gens vont bien le comprendre, à appuyer à la fois sur l'accélérateur et le frein. Donc je ne me situe pas là-dedans.
2: Donc François Hollande, ce n'est pas un problème pour...
3: Après, François Hollande a dit lui-même...
2: Pour Raphaël Glucksmann, pas pour le moment.
3: François Hollande a dit lui-même que si la dynamique était là, il ne serait pas un empêcheur. Donc je pense, il s'est fixé décembre, je pense qu'en décembre, et Bernard Cazeneuve, et François Hollande, et Raphaël Glucksmann ne soutiendront qu'une seule et même candidature.
2: Merci François Calfon, merci d'être passé à RFI, bonne journée.
3: Merci à vous.
1: François Calfon, membre du bureau national du PS. Cet entretien est disponible sur Internet si vous souhaitez le réécouter. La politique en France à la une du Monde également, du PS à LR. Les partis tiraillés entre bataille fratricide et nécessité de l'union face au RN et à LFI, titre Le Quotidien. Deux partis, précise Le Monde, qui sont portés par une forte dynamique électorale. On parlait tout à l'heure de la visite prochaine du pape à Paris. Le site d'information Mediapart l'évoque aussi en publiant une lettre ouverte de victimes d'agressions sexuelles au sein de l'Église. Beaucoup d'entre nous craignent que votre visite en France ne change rien, disent-ils à Léon XIV. Notamment parce que, une fois de plus, vous ne vous adressez qu'à des victimes soigneusement sélectionnées, en toute confidentialité, et parce qu'au lieu d'admettre votre responsabilité face à ces crimes commis dans votre propre troupeau, vous vous contentez de nous demander pardon. Et puis en cette veille de rentrée scolaire, Le Figaro nous apprend que l'école privée gagne la confiance des parents, y compris ceux longtemps attachés à l'enseignement public, pour des raisons, nous dit le journal, de discipline, de sécurité et d'exigence. Avant les élèves, les enseignants, eux, reprennent le travail aujourd'hui. Et après un été marqué par des chaleurs inhabituelles, une sécheresse et des incendies hors normes, une question devient pressante. Comment enseigner le dérèglement climatique? Comment en parler sans démoraliser complètement les enfants? Est-ce qu'il est possible d'imaginer de dessiner un futur durable? La formation manque sur le changement climatique, alors un nouveau programme a été mis en place. Et Lucie Gimbert est allée voir comment ça se passe.
4: Le GIEC ne fait pas de recherche, il fait une compilation en fait de la littérature scientifique. Cette méta-analyse constitue un socle commun de connaissances pour le monde entier et pour tous les acteurs politiques, les ONG, les syndicats, les grands groupes industriels, etc.
5: À Paris ce jour-là, une trentaine de professeurs et professeurs formateurs écoutent attentivement le scientifique Christophe Cassou leur expliquer le fonctionnement du GIEC, le groupe d'experts intergouvernemental sur l'évolution du climat auquel ils participent.
4: Ça c'est très important, vous ne verrez jamais écrit « le GIEC dit qu'il faut faire quelque chose, le GIEC dit qu'il faut manger végé, le GIEC dit qu'il faut développer les énergies nucléaires ». Le GIEC ne dit pas ça, il laisse le panel de solutions possibles. Et ensuite, suivant cette évaluation, les avantages et les inconvénients des différentes solutions, ben en fait, c'est aux États de choisir quelle solution est prise.
5: Dans leurs écoles, collèges et lycées, ces enseignants parlent déjà de changement climatique à leurs élèves. C'est même au programme en France. Mais beaucoup se disent désemparés. Besoin de connaissances scientifiques pour les uns, de ressources pédagogiques pour les autres. Stéphanie Didot est prof de lettres, histoire géo et éducation civique dans un lycée professionnel. Ses élèves sont en section automobile, électricité ou maintenance industrielle.
6: Ces questions, elles reviennent souvent. Pourquoi on doit manger moins de viande? Tout simplement. Nous, on aime l'automobile, il n'est pas question. Dès qu'on aura 18 ans, on va avoir une voiture et on ne prendra plus le bus, enfin, par exemple. Et pourquoi il faut ?
5: Les apprentissages autour du changement climatique entrent parfois aussi en conflit avec ce que disent les familles à la maison. Et tous les professeurs évoquent le défi de transmettre les enjeux de la transition écologique sans susciter d'éco-anxiété. Ludovic Joubin, professeur dans l'ouest de la France.
7: On arrive vite à rendre anxieux les élèves, ou même nous, c'est compliqué pour nous d'aller vers quelque chose qui n'est pas positif. Donc là, c'est en train de changer l'état d'esprit aussi de l'éducation au changement climatique, d'aller vers des choses plus positives, des futurs désirables, ça a été dit plusieurs fois, et créer des choses que les élèves puissent s'approprier et vers lesquelles ils ont envie d'aller.
8: Vous connaissez la différence entre le debanking et le pre-banking?
9: Non.
8: Les deux bankings, c'est ce qu'on a fait avec la pétition de l'Oregon. On part d'une pièce de désinformation et on cherche à la démonter. Okay.
5: L'objectif de la formation Climasco est aussi de mieux armer les professeurs face à la désinformation climatique à laquelle les élèves sont confrontés en particulier sur Internet. Elena Pasquinelli, responsable recherche et évaluation à l'Office for Climate Education, mène cet après-midi-là l'atelier Esprit Critique.
8: Une fois qu'une pièce de désinformation entre dans le système cognitif, notre système cognitif fonctionne comme ça, elle la mémorise, il la met quelque part. Ce qui veut dire que le travail que vous avez à faire par la suite, c'est un double travail. Démonter la pièce, la délocaliser de là et la substituer avec autre chose. C'est pour ça que dans la recherche aujourd'hui sur la désinformation, souvent on propose une autre manière de faire qui, à la place de s'appeler debanking, s'appelle pré-banking. Ça marche comme la vaccination. C'est-à-dire, je te prépare avant que la désinformation n'arrive sur comment cette désinformation pourrait arriver et quel type de levier elle pourrait utiliser.
5: Les professeurs Ludovic Joubin et Stéphanie Didot.
7: L'histoire de l'inoculation, c'était hyper intéressant. Oui. De travailler en amont des fake news, c'est vraiment ça qui est...
6: Qu'on ait tous la même méthodologie, avec le même lexique. Qu'on soit en géographie pour identifier un document ou en science. C'est ce qui est important, c'est donner cette méthodologie aux élèves aussi.
5: Autre point fort du programme Climasco, son volet recherche, puisqu'il va aussi évaluer quelle méthode marche le mieux pour enseigner les enjeux climatiques.
1: Voilà, l'objectif est de former plusieurs milliers d'enseignants dans les 3 ans à venir. Ce reportage est le premier d'une série consacrée à la rentrée scolaire en France. Elle se poursuit toute la semaine sur notre antenne. Notre rencontre quotidienne avec une personnalité du monde de la culture. Aujourd'hui, le metteur en scène Ahmed Al-Attar, qui adapte une pièce déjà jouée dans le monde entier, Every Billion Thing. L'histoire n'est pas franchement gaie, c'est celle d'une petite fille qui essaie de remonter le moral de sa mère après sa tentative de suicide. Et pourtant, c'est drôle. Ahmed Al-Attar le prouve, et en arabe, ce qui est une première pour la pièce. Entretien en micro de Noémie Leweller.
9: Ahmed Al-Attar, bonjour.
10: Bonjour.
9: Vous avez mis en scène Every Billion Thing, une pièce écrite à l'origine par le Britannique Duncan Macmillan, et vous l'avez présentée à Aurillac lors du Festival international du théâtre de rue.
10: Au festival, on la présente pour la première fois en Europe, une version qui mélange le français et l'arabe, parce qu'il y a beaucoup d'interactions avec le public et d'improvisation. Alors toute cette partie d'impro et d'interaction sont en français, et le reste c'est en arabe avec un sous-titrage français. C'est un texte qui parle, pour moi c'est un texte de l'amour de la vie, qui parle de suicide, mais en même temps, il parle de la vie et comment elle est merveilleuse. Et c'est pour ça que c'est un texte extraordinaire.
9: Ce n'est pas la seule influence du monde arabe qu'il y a, loin de là, dans la pièce. Il y a notamment toute une playlist, on va dire, de chansons égyptiennes. Qu'est-ce que vous aviez en tête quand vous avez conçu un peu ce fil rouge musical qui accompagne la pièce ?
10: Duncan, dans son texte, la musique, elle y est comme ça. Mais lui, il utilise le jazz. Et nous, dans notre culture, parce que moi, je fais des spectacles pour la majorité des Égyptiens et des Arabes. Je ne fais pas pour l'élite occidentalisée qui connaissent le jazz, le blues, tout ça. Et du coup, il fallait complètement adapter aussi la bande-son. Et nous, pour l'adapter, on a cherché les références. Et je travaille avec un musicien, mon grand ami musicien, plasticien Hassan Khan. Et c'est lui qui a fait l'adaptation, qui a cherché, qui a fait des recherches pour que la musique qu'on utilise dans le spectacle et soit comme un miroir de la bande-son que Duncan avait décidé pour sa version anglaise.

0: Vous puisez beaucoup dans le contexte pour créer vos pièces. Comment le contexte, et est-ce que le contexte actuel en Égypte et au Proche-Orient influence votre travail ?
1: Oui, surtout les spectacles que j'ai écrits. Mais ce texte, même s'il parle de suicide, de dépression, il parle aussi de la joie de vivre et de se battre pour la vie. Et je pense que c'est... D'abord, il y a un vrai problème de suicide en Égypte et dans le monde arabe, ou dans d'autres pays du monde arabe, mais au-delà de la question du suicide et de la dépression, c'est un texte qui donne la force pour vivre, pour se battre pour la vie. Et je pense qu'aujourd'hui, dans le monde arabe, que ça soit à Gaza, à cause du génocide, l'occupation au Liban, en Syrie, que ça soit au Libye, qui est en guerre civile depuis maintenant presque 2 décennies, au Yémen, le monde arabe est morcelé et souffre énormément. Et un texte comme celui-là, un spectacle comme celui-là, donne envie de continuer, de s'accrocher à la vie, en fait, c'est ça. S'accrocher à la vie et aller jusqu'au bout, malgré toutes les difficultés qu'on rencontre. Et je pense que ça a fait beaucoup de sens.
0: Ahmed El Attar, merci.
1: Merci à RFI.
2: Ahmed El Attar au micro de Noémie Leweller. Il met en scène donc Every Brilliant Thing, qui est une pièce jouée dans le monde entier. Et pour la première fois, elle est jouée donc en arabe. 13h50 ici à Paris. On va jeter un coup d'œil à la suite du programme et dans un peu plus d'une demi-heure, ce sera Afrique Midi avec vous Nicolas Sûr. Bonjour.
3: Bonjour Anne Kantner.
2: Et vous nous parlerez tout à l'heure
3: de la situation au Niger, retour à la normale à Niamey après la mutinerie de samedi. Des dispositifs de sécurité restent visibles. Et puis, le président algérien réclame la peine de mort contre les pyromanes, une sortie choc alors que les autorités sont critiquées pour leur gestion des incendies qui ravagent le nord-est du pays.
2: À tout à l'heure Nicolas, Afrique Midi dans un peu plus d'une demi-heure. Avant cela, il y aura un journal dans quelques minutes et tout de suite, de la musique.

0: Vous connaissez peut-être cette voix, ce débit si particulier. C'est Gil Scott-Heron. J'adore ce morceau, je vous le dis, c'est un de mes préférés. Gil Scott-Heron, c'est une légende de la musique noire américaine dont vous nous parlez aujourd'hui, Sophie Torlotin, car ce chanteur, pionnier du slam, est disparu il y a 15 ans, est à l'honneur au festival Jazz à la Villette à Paris.
1: Et oui, ce sera ce mercredi dans la grande salle de la Philharmonie. Brian Jackson, claviériste et flûtiste, son collaborateur musical sur une dizaine d'albums, sera sur scène en compagnie de Yacine Bey, alias le rappeur Mos Def, pour réinterpréter des titres devenus emblématiques comme celui que l'on entend, The Revolution Will Not Be Televised, La Révolution ne sera pas télévisée. Dans ce poème mis en musique en 1971, Gil Scott-Heron se livre à une critique au vitriol des médias de masse et de l'ignorance de l'Amérique blanche, des conditions de vie dans les cités. Dans cette décennie 70, il se fait le porte-parole des déshérités et des noirs américains et il peut faire passer des messages forts sur de la musique avenante, hein, funk, soul ou groove, comme sur Angel Dust, il y chante les ravages de la drogue.

0: Angel Dust, l'un des titres de Gil Scott Heron qui a inspiré des rappeurs, Sophie.
1: Oui, comme Kanye West, car l'influence de Gil Scott Heron est immense dans le milieu du rap américain et même mondial. Hein. Plus de 20 ans après sa mort, des artistes comme Pharrell Williams, Eminem, Snoop Dogg, le Wu-Tang Clan, Chuck D, Kanye West, donc Jay-Z ou Ice Cube se réclament encore de lui. Gil Scott Heron avec son phrasé rythmique, ses vers déclamés, on parle de spoken word, est considéré comme un pionnier du rap. C'est ce que confirme Franck Picard, l'un des deux programmateurs de Jazz à la Villette.
2: Oui, on dit souvent que c'est un des pères du rap. D'un seul coup, un noir américain arrive à faire état d'une condition difficile. Et puis il était contre Nixon à l'époque, contre Bush à la suite. Donc c'est sûr que dans une Amérique... aujourd'hui trumpienne, ça résonne avec beaucoup de force et on voit des artistes afro-américains aujourd'hui très engagés politiquement, je pense à Kendrick Lamar et tout ça, c'est cette même vague. Mais il y a un truc particulier chez Gil Scott Heron, c'est son lien avec le jazz. Tous les musiciens qui jouent avec lui sur ses albums un peu connus, c'est Ron Carter qui a joué avec Miles Davis, il y a un lien qui est très fort.
0: D'où cette soirée hommage, donc dans le cadre de Jazz à la Villette, avec sur scène Yacine Bey, vous nous le disiez, qui a déjà samplé des titres de Gil Scott Heron.
1: Oui, alors par exemple, Legend in His Own Mind, un titre de 1980.

0: Alors mercredi, Brian Jackson et Yacine Bey rendront hommage à Gilles Cotteron avec une dizaine de titres emblématiques des années 70, à commencer par The Revolution Will Not Be Televised,
1: qu'on entendait tout à l'heure, et on va se quitter avec un autre de ces tubes, plus soul, The Bottle, qui figurera aussi dans cet hommage.

0: Goals sur RFI, ça envoie Lisa, Anita et Rema, K-pop, pomme brésilienne, afrobeat nigérian. C'est une forme d'intelligence collective musicale, François Lassagne, finalement. Vous consacrez la une et le dossier de Pour la science à l'intelligence collective, dont on risque d'avoir bien besoin en cette année électorale, de prise de décision, etc. Les étonnantes leçons des expériences de psychologie sociale. Avant de vous laisser la parole, François, elles ont été menées, ces expériences de psychologie sociale, et vous l'interviewez évidemment, et c'est lui qui rédige l'article aussi dans Pour la science, le chercheur Mehdi Moussaïd, que nous avions eu aussi le plaisir de recevoir autour de son dernier essai, a-t-on toujours besoin d'un chef? Allez, on l'écoute en introduction.
1: Quand ça marche, c'est génial. Un groupe qui est bien organisé collectivement va très souvent réussir à faire mieux que n'importe lequel des membres du groupe pris séparément. D'accord? Donc vous avez un groupe, le meilleur a un certain score, et bien tous ensemble, s'ils sont bien organisés, ils feront mieux que le meilleur membre du groupe. Donc c'est quand même chouette.
0: C'est chouette, l'intelligence collective, sauf que ça marche pas toujours. François Lassagne, il faut une méthode aussi pour ça.
2: Ouais, il faut une méthode, il faut des méthodes même. C'est une des motivations qu'on a eu à revenir sur ce sujet avec Mehdi Moussaïd, à revenir parce que c'est pas nouveau dans le champ de la psychologie sociale, la manière dont on décide ensemble, la manière dont on fait des choix donc ensemble, et la manière dont on anticipe aussi des événements ensemble. C'est un sujet de recherche qui a fait l'objet de beaucoup d'études. Il se trouve que Mehdi Moussaïd, il a dans son laboratoire avec d'autres équipes contribuer à ces recherches-là. Et lui, il a identifié, et c'est ça sans doute qu'on va pouvoir retenir comme le plus intéressant, des méthodes qui marchent et puis des réserves sur ce qu'il ne faut pas faire si on veut éviter que ça se transforme en... Alors, je vais commencer par un truc dont on a l'habitude en France, en réunionite qui ne sert à rien.
0: Ah
2: alors,
0: oui, on connaît
2: y a,
0: ça.
2: Il y a
0: oui.
2: un truc... Alors je dis en France, mais en fait c'est pas seulement en France, mais on dit souvent ça des métiers du tertiaire en France. On dit qu'il y a souvent cette grande erreur de faire on réunit des gens dans une pièce, il y a un problème à traiter et on dit on va en parler tous ensemble en réunion et puis on va trouver une solution. Bon, l'expérience qu'on a tous, c'est que si on fait juste ça sans préparation,
0: ça marche pas
2: très bien. Et souvent ça se termine en disant qu'on va faire une réunion la prochaine fois pour trouver une solution puisque la première réunion n'a pas marché. Ça c'est le grand classique. En fait, ce qui est surprenant, c'est que ça devrait marcher parce que on a des preuves qu'un collectif qui se met à travailler sur un problème bien identifié, on a des preuves que ça marche. Alors la première preuve, c'est un truc qui est assez étonnant, c'est que des chercheurs en psychologie sociale dès les années 2000, en 2010 précisément, c'est la première publication qui montre ça, c'est qu'on arrive à identifier un facteur d'intelligence collective, un truc que les chercheurs en question ont appelé C, parce que collectif.
0: Quelque chose qui émerge du collectif.
2: C'est ça, c'est un peu l'équivalent du QI, mais au niveau du groupe, ça se comprend de manière assez simple. En fait, c'est simplement une manière de dire devant une tâche donnée, le groupe est meilleur en travaillant ensemble que n'importe quel individu pris au sein du groupe.
0: Tout seul.
2: Donc c'est ça qu'on mesure quand on cherche à faire la mesure de ce C. Le truc même, c'est que on se dit que ça marche. Alors ça a été prouvé dans plein de situations où on demande des tâches diverses à des petits groupes et puis on regarde lesquels se débrouillent le mieux. Est-ce qu'ils se débrouillent mieux que chaque individu? La réponse est oui. Et après on va voir que ça dépend de comment on constitue le groupe, comment on le fait travailler. Ce qui est marrant, c'est qu'en ce moment, Mehdi Moussaïd fait travailler un de ses thésards sur les équipes de foot. En se posant la même question, est-ce que je vais pouvoir mesurer ce fameux C dans une équipe de foot où, clairement, la parole sur le terrain, il y en a, ils se parlent, les joueurs, mais ils se parlent pas beaucoup. Donc, il y a vachement d'implicite, de regard, de communication non verbale. Donc, voilà, c'est
0: à l'étude.
2: Les résultats sont pas encore là. Voilà, c'est l'étude en cours. Ce qui est assez étonnant, c'est que en fait, on arrive à voir comment ce C est le plus marqué, et puis globalement, comment un groupe arrive à faire mieux que les individus. On arrive à notamment montrer que ça va passer par le fait qu'on associe des gens très diversifiés. Il faut pas mettre en gens si vous prenez des experts sur un domaine en disant, je vais mettre tous mes meilleurs experts ensemble dans une salle, c'est pas le bon plan. Parce que les experts, a priori, ils ont tous la même culture sur le même sujet, ils viennent tous à peu près du même horizon, ils ont à peu près tous les mêmes manières de concevoir les problèmes. Donc, il est pas du tout certain que vous aurez une meilleure réponse avec des experts très centrés sur le problème que vous cherchez à traiter, par rapport à mettre quelques experts au milieu d'autres personnes.
0: Alors, il faut de la diversité.
2: C'est le premier point. Il faut de la diversité. Ouais. L'autre truc, c'est que, évidemment, si vous prenez des gens qui ont aucune idée du tout du problème que vous avez à traiter, ça donnera pas grand-chose. La moyenne de zéro, c'est zéro. Donc, la base de l'intelligence collective, c'est que la moyenne, en général, est meilleure que le score individuel. Donc, ça passe par la moyenne. Mais des fois, c'est pas le cas. C'est pas suffisant. Alors, j'ai dit, il faut avoir un groupe diversifié. Il vaut, si possible, maîtriser un peu le temps de parole. En général, quand vous mettez un groupe, les plus forts, ceux qui d'habitude parlent le plus, dans un groupe, généralement, c'est très genré, les hommes parlent plus que les femmes. Donc si vous avez pas faites pas attention à ça, ça va moins bien marcher. Il faut mettre un facilitateur en place qui va s'arranger, qui va obliger les participants à respecter le jeu, c'est-à-dire tout le monde a un temps de parole égal, par exemple.
0: Oui. Un médiateur, pas un chef, mais un médiateur.
2: Un médiateur qui va organiser la parole pour qu'elle soit productive. Et puis donc composer de manière diversifiée. Et puis il y a des méthodes un peu plus subtiles. On peut faire ce qu'on appelle appel à la métacognition, c'est-à-dire que quand une question est un peu compliquée, au lieu de dire je vous pose la question et puis chacun va donner sa réponse et à la fin la moyenne sera la bonne réponse, non, vous allez dire deux questions. Quelle est à votre avis la bonne réponse et quelle est à votre avis la réponse que tout le monde va donner ? Il a été prouvé que si vous posez ces deux questions, quand la réponse n'est pas triviale, quand elle est un peu difficile à trouver, et ben la meilleure réponse va être donnée si vous posez ces deux questions successivement. Parce que si la moyenne, s'il y a un écart entre les deux réponses, vous aurez intérêt à suivre la réponse de la minorité, qui sans doute aura raison. Ça, c'est un bon truc. Allez, une dernière astuce pour que ça marche. Il faut aussi, si vous savez pas trop quelle est... Il n'y a pas de bonne réponse objective. Par exemple, on va arriver vers un horizon d'élection présidentielle en France. Il n'y a pas la bonne réponse. Il y a plein de choses possibles. Il y a des choses qui vont satisfaire certains et pas d'autres. Alors parfois, le groupe, son but, ça va pas être de donner la bonne réponse. Ça va être de produire une réponse qui sera le consensus. Ou bien de produire une réponse qui sera, on a diminué la polarisation à l'intérieur du groupe. Donc il est possible aussi de mobiliser un groupe intelligemment de manière à non pas avoir la réponse qui tue que tout le monde cherchait depuis toujours, non, mais d'avoir une réponse qui apaise le jeu et qui rend service au collectif pour le rendre plus efficace par la suite. Voilà, c'est ce qu'on a essayé de déployer, alors en expliquant d'où ça vient, comment ça a été prouvé, et en faisant parler beaucoup Mehdi Moussaïd pour qu'il dise comment on peut faire en pratique, comment on peut installer un groupe de manière à le rendre intelligent plus que les individus qu'ils composent.
0: Intelligent, collectivement, apaisé, ça donne envie. Est-ce que vous, après avoir travaillé avec Mehdi Moussaïd et sur ce dossier, François Lassagne, est-ce que, je sais pas, dans les réunions, vous y prenez un peu autrement, l'intelligence collective émerge un peu mieux?
2: La réponse est oui. Alors, comme j'ai le défaut de venir parler devant un micro, c'est que j'ai tendance parfois à être bavard. Et alors, il y a deux trucs à faire. Répartir le temps de parole de manière équitable. Ouais. Et puis, j'ai la chance et l'honneur d'être le rédacteur en chef de Pour la Science. Il ne faut pas faire parler les chefs en premier. Donc ça, c'est aussi un des trucs très simples. On fait parler les autres d'abord et pas les chefs. Et puis enfin, on veut faire encore mieux, on peut aussi, ça c'est manifestement quelque chose qui marche très bien, c'est au lieu de partir de zéro, on a une question à traiter, on veut trouver la meilleure manière de faire collectivement. Au lieu de partir de zéro, anonymement avant la réunion, on demande à chacun de se prononcer, de donner une réponse.
0: Comme ça, on a la vie de chacun.
2: Ensuite, on récupère les réponses, on fait la moyenne de ces réponses-là, et on dit au groupe, quand on lance la réunion, voilà, interrogez chacun les uns les autres, en moyenne, la réponse est plutôt celle-là. Et c'est ça le point de départ. Parce que sinon, le premier qui parlera, quel qu'il soit, va ancrer une certaine valeur, si c'est un chiffre, si on parle d'un budget, ou un certain mot, si on parle de quelque chose qui ne passe pas par les chiffres. Et c'est ça qui va marquer les esprits de tout le monde, et tout le monde doit ensuite prendre des positions par rapport à ça. Et donc, c'est plus efficace de partir de la moyenne anonyme de tout le monde, de faire tourner la parole, d'atterrir à une nouvelle moyenne, de stopper et d'itérer, de faire ça plusieurs fois.
0: C'est
2: ça,
0: presque une leçon de, ouais, de démocratie. Hein,
2: en fait, c'est pas nouveau, mais ça marche bien. Ça a été inventé dans les années 50 et l'armée américaine s'en est beaucoup servie pour des réunions stratégiques dans des terrains de conflit. Voilà,
0: Pour tout savoir sur l'intelligence collective, comment ça marche et comment la faire marcher, leçon des expériences de psychologie sociale, dossier absolument complet et passionnant à lire dans Pour la Science de ce mois de septembre, dont vous nous avez apporté quelques exemplaires. Merci François. Ils sont pour vous, chers amis auditrices et auditeurs, pour encore mieux faire marcher votre intelligence collective. Il vous suffit de nous les demander par mail ou sur notre page Facebook autour de la question comment la science infuse et se diffuse jusque chez vous. On va maintenant s'intéresser à un phénomène climatique redouté, particulièrement redoutable d'ailleurs cette année, c'est le phénomène El Niño vu d'Afrique. Quels seront les impacts d'un El Niño fort sur le continent africain? Réponse depuis Douala au Cameroun de Julien Chongwang du site SciDev, à découvrir juste après le décryptage musical du phénomène El Niño par Jojoa et lieutenant Nicholson sur RFI.

0: Il fait chaud, El Niño sur RFI, phénomène périodique de réchauffement de l'océan Pacifique équatorial qui perturbe le climat dans le monde entier, est annoncé El Niño particulièrement fort cette année. Alors quelles en sont les implications pour l'Afrique subsaharienne? Quelqu'un a mené l'enquête et on est très content de le faire entendre. C'est Julien Chongwang. Merci à vous d'être en ligne depuis Douala au Cameroun. Bonjour Julien.
1: Bonjour Caroline et bonjour aux auditeurs de RFI.
0: Ils sont tout oui, ainsi que mes collègues autour de cette table ronde qui ont envie d'en savoir plus. Je rappelle que vous êtes journaliste scientifique, Julien Chongwang, coordinateur de l'édition en langue française du site SciDev et auteur donc de cet article remarquable, passionnant, sur les implications d'un El Niño fort pour l'Afrique subsaharienne. Alors quelles sont les prévisions? Où en est-on, Julien? Parce que vous avez interrogé plusieurs climatologues sur le continent. Quelles sont leurs réponses et leurs pistes?
1: Alors, Caroline, nous avons interrogé effectivement, entre autres, Seydou Tini Halidou, qui est le chef de la division Veille, Veille régionale hydrométéorologique au Centre régional Agrimet. Centre régional Agrimet, n'est-ce pas, c'est l'organisme spécialisé du CILS. Le CILS, qui est le comité permanent inter-État de lutte contre la sécheresse dans le Sahel.
0: Oui.
1: Donc, c'est un organisme spécialisé du CILS, spécialisé justement dans les questions climatiques. Et donc, le météorologue Seydou Tini Halidou nous a dit par exemple que pour ce qui est du Sahel occidental, il y a un énorme risque, n'est-ce pas, d'avoir des déficits des taux pluviométriques cette année. Mm-hmm. Et avec des séquences sèches prolongées. Ça, c'est pour le Sahel occidental. Maintenant, quant au Sahel central et oriental, il est prévu, n'est-ce pas, des précipitations proches de la moyenne ou bien des précipitations excédentaires, tandis que les pays du Golfe de Guinée pourraient connaître des taux pluviométriques globalement moyens ou bien excédentaires. Mais ce qui est important de souligner, n'est-ce pas, est que tous les experts que nous avons interrogés ont insisté sur le fait que les manifestations de ce phénomène El Niño ne seront pas identiques partout. Au moins, ce que nous avons pu enregistrer jusqu'à présent, c'est peut-être ces inondations qu'on a eues au mois de juillet dans certains pays, notamment le Niger, la Côte d'Ivoire, le Ghana, le Nigeria. Il est également prévu, il est important aussi de mentionner que selon les météorologues, n'est-ce pas, l'apogée d'El Niño 2026 est prévu au mois de novembre. Ah. Donc, ça veut dire que les phénomènes que nous avons connus jusqu'à présent et qui s'inscrivent dans le cadre de ces phénomènes pourraient encore s'aggraver d'ici le mois de novembre. Ça, c'était pour le cas de l'Afrique de l'Ouest parce que le régional Agrimet regroupe 13 pays, pratiquement tous les pays d'Afrique de l'Ouest. Mais en dehors, n'est-ce pas, de l'Afrique de l'Ouest, nous avons interrogé un météorologue de Madagascar qui s'appelle Adrien Miaja Ranevoison. Excusez-moi,
0: les noms malgaches sont des fois compliqués. Allez-y, Julien.
1: Difficile à prononcer. Alors, nous l'avons interrogé. Il est le chef du service météorologique de la région de Boigny. Il nous a dit que généralement, El Niño sur la grande île, c'est-à-dire à Madagascar, se caractérise par une augmentation des probabilités de déficit pluviométrique, en particulier dans les régions de la moitié du sud du pays, moitié sud du pays, ainsi que

0: Il a souligné que certaines localités peuvent connaître des précipitations inférieures à la normale, tandis que d'autres pourraient connaître des excédents. Donc, vous voyez, on est encore là, n'est-ce pas, dans les inégalités de manifestation de ce phénomène,
1: C'est ça.
0: y compris dans. Voilà.
1: Et c'est ça qu'on retient à la lecture de votre article, c'est justement la diversité. Ça peut être des accidents de pluie, des accidents de sécheresse. Vous l'avez dit pour Madagascar également. C'est ça qui ressort en fait. Et c'est, on peut quand même se demander pourquoi est-ce que on ne s'intéresse pas plus à cet impact de El Niño. Heureusement, vous êtes là avec Saïdev pour travailler sur ces questions parce que il y a des scientifiques sur place, sur le continent, et c'est important quand même de pouvoir au moins un peu prévoir et au moins se rendre compte que le pire peut être et peut-être à attendre dans cette année 2026 par rapport à El Niño sur tout le continent africain au sens large.
0: Oui, effectivement, le pire est à venir. Et je crois que c'est pour cela que ces météorologues, les experts que nous avons interrogés, y compris parce que entre eux, nous avons également interrogé le professeur Norbert Tchouaffé, qui est le recteur de la Casmond International University basée en Ngaoundéré. Ngaoundéré, c'est une ville dans le nord du Cameroun. Donc, tous ceux que nous avons interviewés mettent un accent particulier, n'est-ce pas, sur les impôts potentiels et les secteurs d'activité. Les domaines qui reviennent le plus sont l'agriculture, l'élevage, la sécurité alimentaire notamment, et la santé et les infrastructures. Et ils ont notamment souligné dans le domaine agricole qu'il y a des risques de retard de semis dans les régions qui vont connaître une forte sécheresse, tandis qu'il y aura peut-être des baisses de rendement comme conséquence de cette manifestation, notamment si vous voyez s'il se met à faire extrêmement chaud ou bien s'il pleut beaucoup trop, les productions agricoles vont être affectées négativement et ça va entraîner des pertes post-récolte. Et aussi, en conséquence, il y aura une hausse des prix des denrées alimentaires sur les marchés. Donc voilà autant de choses qu'il y a à craindre. Mais également sur le secteur de l'énergie, vous savez, s'il pleut abondamment, oui, certaines régions qui abritent des barrages hydroélectriques peuvent peut-être des avantages parce que les barrages seront considérablement alimentés en eau. Mais paradoxalement, les régions qui vont connaître des déficits pluviométriques vont avoir peu d'eau et ça va accentuer je veux dire, les risques de coupure d'électricité ou de délestage comme nous les connaissons ici.
1: Déjà, que vous les connaissez particulièrement. Écoutez, je vais renvoyer, parce que c'est extrêmement intéressant, Julien Tchongwang, et j'espère que vous êtes aussi entendu et lu par les décideurs sur le continent. Je vais renvoyer sur votre excellent article paru donc sur le site SciDev. On met bien sûr, nous, le lien sur notre page. Je rappelle son titre, le climat, les implications dans El Niño fort pour l'Afrique subsaharienne. Eh bien, écoutez, je propose qu'on se retrouve régulièrement, Julien, pour avoir des infos tirées d'après SciDev. Et vous nous avez même fait passer, on vous en remercie, une petite musique d'un de vos artistes préférés. C'est Doudou Noumabeu et son groupe Njepola sur RFI. Le son de l'avenir ou comment revisiter les chants Bamikéléa. Grand merci, Julien Tchouang, depuis Douala au Cameroun.

0: Le groupe camerounais Djebola, spécial dédicace à Julien Tchomang du site SciDev. Autour de la question comment la science infuse et se diffuse sur Terre et même au-delà, Valérie Greffaut, je me tourne vers vous. Vous nous entraînez à la recherche des autres Terres qui tournent autour d'autres soleils que le nôtre. Quelles exoplanètes parmi les milliers découvertes seraient les meilleures candidates? Ma réponse sous votre plume. Chère Valérie, dans ce numéro hors série d'Epsilon, l'article s'intitule « À la recherche des autres Terres ».
1: Eh oui, ça fait 30 ans maintenant qu'on a découvert la première exoplanète. C'était 1995. Depuis, il y en a eu des milliers. Je crois qu'on en est à plus de 6000 aujourd'hui. Ouais. Hein. Mais on cherche toujours une planète qui ressemblerait à la Terre, évidemment. Ça nous intéresse directement. Donc, une planète plutôt petite, rocheuse, avec de l'eau. Et qui dit de l'eau, dit avec une atmosphère. Parce qu'il faut forcément qu'il y ait une atmosphère pour qu'il y ait de l'eau liquide. C'est un équilibre qui se fait. Donc voilà, les astronomes aujourd'hui cherchent des atmosphères. Donc, je disais, il y a à peu près 6000 planètes connues. Il y en a à peu près 1500 qui sont rocheuses. Donc, vous allez me dire, c'est pas mal, 1500, on a de quoi...
0: On a de quoi chercher.
1: Voilà. Le problème, c'est que voir l'ombre d'une planète passer devant son étoile, voilà, c'est une chose. Mais voir l'atmosphère de cette planète, c'est-à-dire une toute fine couche... juste à la lisière, eh ben c'est extrêmement compliqué parce que l'étoile c'est très très très lumineux par rapport à la planète, c'est à peu près comme si on avait un phare dans un port et puis une luciole qui passe devant.
0: C'est ça. Donc pour arriver à vraiment à voir la planète, avoir son atmosphère, c'est très compliqué.
1: C'est très compliqué. Donc il y a un télescope, le seul aujourd'hui, qui est l'instrument avec lequel on peut espérer voir ces atmosphères. Il s'appelle le télescope James Webb.
0: Et oui.
1: Voilà, toujours le même. Donc évidemment, c'est un télescope qui est très prisé, donc il faut réserver du temps d'observation. Et donc, les planétologues se sont concentrés sur quelques candidates, et finalement, il y en a vraiment pas beaucoup, il y en a peut-être une dizaine, une vingtaine.
0: C'est ça, vous en citez cinq hein, en gros voilà. dans votre article sur ces cinq candidates. Il y a une super Terre océan, il y a le système TRAPPIST, il y a une Terre chaude, il y a Proxima B, notre voisine. Laquelle vous auriez envie de nous décrire qui vous semble peut-être une candidate possible au rôle de future Terre, autre Terre?
1: Alors, peut-être la TRAPPIST E.
0: Ah, le système TRAPPIST.
1: Donc, TRAPPIST, ouais, c'est quand même un système incroyable avec toutes ces sept petites planètes rocheuses qui tournent autour de leur étoile. Donc, c'est pas tout à fait une étoile comme le Soleil. Hein. C'est une étoile moins chaude, moins lumineuse. C'est d'ailleurs pour ça que c'est si intéressant pour les astronomes d'aller l'observer, parce que sa lumière est moins forte. Du coup, ils voient mieux ces planètes. C'est des planètes qui sont très proches, qui tournent vraiment très proches de leur étoile. Ouais. Et du coup, c'est des planètes qui sont probablement en rotation synchrone. C'est-à-dire que comme la Lune par rapport à la Terre, elle montre toujours la même face à leur étoile. Ce qui veut dire que probablement, il y aura une face très très chaude, celle qui est toujours allumée, on va dire, ensoleillée, et il y aura une phase très très froide, qui pourrait être gelée. Mais d'après les modélisations des planétologues, il pourrait y avoir, à la frontière, une espèce de zone où potentiellement il pourrait y avoir de la pluie. Un espèce de système avec des nuages et de l'eau liquide.
0: Dans le système TRAPPIST, ouais. Sur quelques planètes de
1: voilà.
0: Ce système.
1: Donc c'est la E, elles ont toutes des noms. Hein.
0: Oui.
1: Voilà, c'est la E qui serait la plus intéressante parce qu'elle a à peu près le même taux d'ensoleillement que la Terre. Et c'est un peu la plus chaude des autres. Donc elle pourrait être intéressante. Mais tout ça, ça demande des mois et des mois d'observation et puis après d'analyse. Parce qu'il faut essayer d'avoir des spectres, il faut essayer de détecter les éléments, du méthane, du dioxyde de carbone, de l'eau, voilà. Et ça demande du temps. Donc on va dire qu'il faut encore, là, on en est peut-être à un ou deux ans avant d'avoir les réponses.
0: Mais le James Webb télescope pourra donner des réponses sur ces autres Terres.
1: Probablement.
0: Hein. on est toujours au conditionnel à la recherche des autres planètes. À lire absolument dans ce hors-série, lui aussi passionnant, d'Epsilon, dont vous nous avez apporté quelques exemplaires. On vous en remercie, Valérie. Je sais que vous serez nombreux à nous les demander sur notre page Facebook ou par mail. Autour de la question comment comment la science infuse depuis la Terre jusque dans l'espace et vice-versa, c'est vous, Philippe Hénarejos, d'Ancien Espace, qui allez nous raconter maintenant une autre histoire des galaxies révélée par les masses globulaires, des formidables ruches stellaires, à découvrir juste après s'être laissé bercer par la Bambi-galaxie de Florent Marchais sur RFI.

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1: Bonjour à toutes, bonjour à tous. Ravi comme chaque lundi de débuter la semaine en votre compagnie, un lundi au soleil. Sur la Côte d'Azur, Monaco, seul sur son rocher, seul en tête du classement de la Ligue 1. Après deux journées et autant de victoires, la dernière, hier soir face à Marseille, 2-0. L'OM en plein doute, sûr et surtout en dehors du terrain. Bonjour Yoro Mangara.
2: Bonjour Hugo, bonjour à tous. Un petit coucou à Nawar Mendy qui nous écoute depuis Dakar.
1: Et justement, je pense que les gens qui nous écoutent depuis Dakar et dans tout le Sénégal et qui supportent l'OM, je sais qu'ils sont nombreux, ils doivent être un peu inquiets. J'espère que vous pourrez les rassurer un petit peu, mon cher Yoro. Du côté de Paris, deux clubs, deux ambiances. Si le grand, le PSG patine et repart miraculeusement de Lille avec un nul, le petit, le PFC, réalise un bon début de saison. Il signe même une première victoire. Bon, c'était un peu facile. Une victoire face au Nice de Patrick Juillard. Bonjour Patrick.
3: Merci, vous mettez dans les meilleures conditions d'entrée, Hugo. Bonjour à toutes et
1: Mais
3: à tous.
1: Je suis ravi de vous retrouver.
3: Pareillement.
1: Vous le savez bien.
3: Pareillement.
1: Au sommaire de Radio Foot également ce lundi, le retour de la Bundesliga. Le Bayern qui reprend ses bonnes vieilles habitudes. Le Bayern qui se fait surprendre par un promu. Et puis Serhou Guirassy. Il trouve déjà le chemin défilé avec le Borussia Dortmund. Est-il le meilleur attaquant africain du moment? Peut-il réitérer ses exploits des saisons passées? Question posée à nos auditeurs tout à l'heure, mais aussi à Chérif Guémour. Bonjour Chérif.
4: Bonjour Hugo, bonjour à toutes et à tous.
1: Enfin, les papys font de la résistance. Je ne parle pas de vous, Chérif, promis.
4: Oh là
1: les
4: là
1: nouvelles
4: là
1: de Franck Kessié qui retrouve Bergame, de Pierre-Emerick Aubameyang qui s'éclate en Espagne et de Karim Benzema qui découvre le chômage en Arabie Saoudite. Tout arrive, eux, ils ne chôment jamais. Pierre Guérin, le préparateur, Laurent Maestro Salerno, le réalisateur. 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

0: Rassurez-vous, la bombe ne nous a pas échappé. C'est tombé, notamment dans les dépêches des plus grandes agences du monde. Cette nouvelle, il y a environ 40-50 minutes de cela, la légende du football, Lionel Messi, vient d'annoncer sa retraite internationale avec l'Argentine. Quelques semaines après une nouvelle défaite en finale de la Coupe du Monde, il en aura disputé 3, excusez du peu, des finales de Coupe du Monde avec son pays. Il en aura remporté une en 2022, il aura remporté aussi des Copa América. Je ne vais pas exactement vous expliquer qui est Lionel Messi, je vais d'abord vous demander de réagir à cette nouvelle qui vient de tomber. La retraite internationale de Lionel Messi, c'est une page du football qui se tourne, Patrick Juhir.
1: Une page énorme, une page puisque Lionel Messi, sur les 4 dernières Coupes du Monde... c'est 3 finales, une victoire. Lionel Messi, je vais pas vous rappeler toutes ses distinctions individuelles, tout ce qu'il a gagné, et surtout, c'est probablement, même si c'est dur de comparer les époques, mais Lionel Messi, c'est un des 3 meilleurs joueurs de l'histoire du football. Certains, les plus enthousiastes, diraient que c'est incontestablement le meilleur, mais en tout cas, il est dans le match pour le titre de meilleur joueur de l'histoire du football. Donc évidemment, sa retraite est une nouvelle fracassante. Maintenant, le timing et l'effet de surprise n'est pas énorme. On savait très bien que son dernier objectif, c'était la Coupe du Monde nord-américaine qui s'est jouée cet été, et qu'il n'allait sans doute pas, même s'il avait un peu réservé sa réponse, qu'il n'allait sans doute pas continuer beaucoup plus longtemps que ça. Il est encore très en forme, puisque il a en MR, enfin... avec son club de Miami, là, je crois qu'il a mis un quadruplé, là, au dernier match. Donc c'est...
0: Voilà, il faut préciser qu'il joue toujours en club, voilà. L'Inter
1: donc,
0: Miami,
1: ça
0: ne
1: veut pas
0: aux
1: dire
0: États-Unis.
1: Qu'il prend sa retraite définitive.
2: Il a repris très tôt, en plus. Hein.
1: Voilà.
2: Très peu de temps
1: donc,
2: après
1: il
2: la
1: est encore en forme, mais je pense que il a compris que il ne pouvait pas aller plus loin avec la Louis Céleste et il prend cette retraite, pratiquement au sommet encore.
0: On rappelle aussi qu'il vient de perdre son père, donc ça peut évidemment être traumatisant et peut-être expliquer certains choix. 39 ans et effectivement du temps s'est écoulé depuis la finale, je cite Lionel Messi, et après y avoir beaucoup réfléchi, je veux vous annoncer à tous que je prends ma retraite avec l'équipe nationale, c'est une décision un peu plus loin qui fait encore mal au plus profond de moi, mais je comprends que c'est le moment. Message sur son compte Instagram, Yoro Mangara, ça vous touche?
3: C'est une page qui se tourne pour nous qui avons grandi avec Lionel Messi, footballistiquement parlant. Je parle des jeunes, moi c'est un contemporain, mais j'ai vu pas mal d'autres. Mais oui, Cristiano Ronaldo...
0: Première Coupe du Monde en 2006 pour Lionel Messi, on parle de 20 ans là.
3: C'était en Allemagne, après il a fait la Coupe du Monde en Afrique du Sud, il a enchaîné les Coupes du Monde, les finales, il en a gagné une. Aujourd'hui, pour moi, ces 40 dernières années, c'est le meilleur joueur du monde de ces 40 dernières années, sans risque de me tromper. En termes de buts, en termes de trophées, en termes de ce qu'il représente, surtout pour un pays comme l'Argentine. Aujourd'hui, je suis pas en Argentine, mais je sais que ça doit être perçu comme si c'était un deuil, comme s'ils avaient perdu Diego Maradona. Parce que Léo Messi qui arrête quand même, il a porté ses 2 dernières Coupes du Monde à lui tout seul, l'Albicéleste. Ce qui est rare. Quand on parle de la France, on parle certes de Mbappé, mais il y a d'autres joueurs derrière. Quand on parle de l'Espagne, c'est le collectif. Mais quand on parle de l'Argentine, je suis désolé, on ne parle que de Lionel Messi.
0: Oui, le bien nommé Lionel Messi, littéralement le sauveur, le guide, le prophète, appelez ça comme vous voulez, le leader, l'âme, le symbole de l'équipe de l'Albi Céleste. Chérif Guémot, 8 ballons d'or, évidemment, pour Lionel Messi. Alors, j'ai pas noté tous les buts, les passes décisives. Là, on parle clairement de l'un des meilleurs joueurs de tous les temps. On aura l'occasion dans un futur assez proche, je pense, de faire son hagiographie et pas qu'une fois. Simplement pour cette sélection d'Argentine, c'est vraiment un coup de tonnerre. Il n'y a pas grand chose qui vient derrière. Ça va être impossible de remplacer, en tout cas dans les médias, Lionel Messi.
2: Scaloni avait bâti encore une fois à la dernière Coupe du Monde son équipe autour de Lionel Messi. En gros, on va faire très vite, 10 travailleurs et un génie. C'est passé de très peu. Ça aurait été un exploit absolument fabuleux. Il y a vraiment une épopée Messi à cette dernière Coupe du Monde. Et là, c'est clair qu'il va falloir se renouveler totalement. Après, il y a de la réserve au niveau des attaquants, au niveau des joueurs. C'est pas un souci, mais ils perdent un guide, un talisman, un leader hyper charismatique. Quand on voit la dernière Coupe du Monde, la façon dont il se donne pour lui et comment il le leur a rendu.
0: Et à 39 ans, il était encore au-dessus du lot.
2: Et il était encore au-dessus du lot. Non, mais c'est fabuleux. Une fois de plus, c'est passé de très peu. J'ai en souvenir le moment le plus marquant pour moi de Lionel Messi en équipe d'Argentine. C'est à la Copa América 2021, qui est auparavant, Lionel Messi n'a rien gagné avec l'Argentine. Il n'est pas considéré comme argentin. Il a une cote d'amour, hein, mais est-ce que bon, il appartient à la famille, comme on dit. Mais il est pas reconnu à sa juste valeur.
0: Parce qu'il est parti très tôt pour Barcelone et l'Espagne.
2: Il est parti très tôt, voilà. Donc, il est pas, un peu, c'est un côté un peu Alfredo Di Stefano. Les Argentins sont très fiers de Di Stefano.
0: C'était pas Maradona,
2: voilà,
0: le gamin des quartiers populaires.
2: Voilà. Et on est donc juste avant cette finale, c'était au Brésil, hein, c'est ça, pendant le Covid et tout. Enfin bon, peu importe. Et il y a ce message de Lionel Messi auprès de ses... C'est hyper émouvant. Enfin, je vous invite à regarder ce message. Il galvanise ses troupes, donc c'était pas un beau match. Ils ont fini par gagner. Et là, il y a eu le petit déclic. L'Argentine gagne la Copa América au Brésil. Au Brésil. Et comment dire, il y a un petit déclic... Et je pense que dans la foulée, c'est ce qui emmène cette équipe d'Argentine à la victoire en 2022. Et la finale, évidemment,
0: il y a une autre Copa América, je crois, derrière.
2: Ah oui, après 2024.
1: Ce qui est incroyable, c'est que Lionel Messi, pendant toutes ces jeunes années,
3: face à la Colombie,
1: jusqu'à la trentaine, tous ses ballons d'or sont totalement tirés par ce qu'il a fait en club.
2: Ouais.
1: Et ensuite, ils sont au contraire totalement tirés par ce qu'il a fait. C'est le moment que nous décrit Chérif, c'est ce basculement, ce changement.
2: Il devient argentin.
1: Le moment où il arrive à faire sauter ce plafond qui l'empêchait de s'exprimer pleinement en équipe nationale.
2: Il était maudit.
1: Il s'exprime de manière exceptionnelle. Et là encore, il est encore en discussion possible. Alors, ce sera peut-être pas lui, mais il est un candidat possible pour le Ballon d'Or. Enfin,
0: c'est vrai qu'il était maudit. Il perdait des finales de Coupe du Monde en 2014, il perdait des finales de Copa América au point de prendre une première fois sa retraite internationale.
1: Voilà.
0: Peut-être un peu oublié. En 2016, au sortir de la Copa América du centenaire qui a eu lieu aux États-Unis.
3: Higuain qui rate une grosse occasion.
0: Voilà, une finale perdue face au Chili, je crois, de nouveau. Et à ce moment-là, c'est vrai que c'est un constat d'échec. La carrière internationale de Messi, c'est peut dire qu'il
2: et
0: s'est
2: pourtant,
0: bien rattrapé.
1: Ouais. Il ne faut jamais dire jamais avec un joueur comme ça.
2: Et pourtant,
0: si on avait une réaction argentine d'ici quelques minutes, on y travaille dans Radio Foot, on vous tient au courant. Lionel Messi qui donc prend sa retraite internationale avec l'Argentine. Ça va venir d'ici quelques instants, une première réaction. Chérif Guémour, en attendant, vous avez quelque chose à ajouter?
2: Oui, parce qu'en fait, c'était très bien parti avec l'équipe d'Argentine. Il a fait partie de l'équipe olympique de 2008 qui a gagné la médaille d'or aux Jeux Olympiques. Et quand on sait, enfin dans le monde entier, que c'est bien de gagner la Coupe du Monde, la Coupe continentale, Copa América pour les Sud-Américains, l'Euro pour les Européens, il y a quand même ce troisième titre qui fait le prestige d'une grande fédération, d'une grande sélection, c'est la médaille d'or olympique. C'est un trophée dit mineur, mais qui ne l'est pas pour les grands pays de foot.
0: Est-ce qu'il y a eu quand même un petit bémol avec cette finale qui a beaucoup fait parler, l'attitude des Argentins ou pas?
2: Pas Lionel.
1: Pour moi, c'est pas un bémol sur l'attitude en ce qui concerne Messi. C'est par contre, Messi n'a pas fait une grande finale dans le jeu.
0: On rappelle aucun tir.
1: Voilà, aucun tir.
0: Ni pour Messi, ni pour
3: l'Argentine.
1: En gros, il n'a pas pesé sur le jeu. Il n'a pas été le dernier étage de la fusée.
0: Voilà, on avait une petite fenêtre pour dire un peu du mal de Lionel Messi. C'est fini, je vous le dis tout de suite. Pourquoi? Parce que le chef est dans la place.
2: Ta-da-da.
0: Il va remettre l'église au milieu du village. Même si je crois qu'il est très peiné. Alejandro Valente, bonjour.
2: Bonjour Alejandro.
4: Bonjour à tous.
0: Réfé, on est ravis de vous retrouver. Ancien chef du service des sports de RFI, ancienne figure légendaire du Café des Sports de Radio Foot, argentin et devant l'éternel et fan de Lionel Messi devant l'éternel. Je crois même que vous étiez un peu impliqué dans la remise de son premier ballon d'or. C'est dire si vous l'avez vu grandir. Et là, c'est une page énorme pour vous comme pour tous les Argentins qui se tournent.
4: Oui, c'est le jour qu'on ne voulait pas voir arriver, mais on savait qu'il allait arriver fatalement un jour ou l'autre. Et voilà, c'est la fin de toute une histoire et pour Messi, mais aussi pour l'Argentine.
0: Alors, on a parlé un petit peu de ce qu'il représentait et de son parcours international absolument incroyable. J'ai presque envie, parce que vous êtes argentin, vous pouvez vous mouiller, de poser la question qui tue. Est-ce qu'il est au-dessus, voyez, je fais vibrer même les téléphones du RFA avec la bombe que je vais lâcher. Est-ce qu'il est au-dessus dans l'histoire de l'albicéleste de Diego Maradona?
4: Je pense que c'est un débat qui sans fin et que ce n'est pas moi qui va le régler. Je pense que les joueurs entretiennent avec les supporters un lien qui tient aussi à la contemporanité, c'est-à-dire quelqu'un qui a vécu dans ses jeunes années, comme c'était mon cas, l'aventure de Diego Maradona est forcément très marquée. Et les plus jeunes, évidemment, sont sans doute davantage influencés par le rôle de Messi. Après, ces deux énormes joueurs qui ont permis à l'Argentine de briller sur la scène internationale et qui se complètent d'une manière ou d'une autre parce qu'ils sont très complémentaires, très différents et à la fois énormes par leur talent et par les succès qu'ils ont connus.
0: Qu'est-ce que vous avez envie de lui dire? S'il était de nouveau devant vous, Lionel Messi, qu'est-ce que vous auriez envie de lui dire? Gracias.
4: Oui, voilà, merci. J'ai trouvé sa lettre très émouvante. Tout ce qu'il a fait ces derniers mois a été très, très fort. On savait qu'il disputait cette Coupe du Monde à 39 ans, en sachant que son père était gravement malade. Que l'équipe d'Argentine n'était pas tout à fait la même qu'en 2022, beaucoup moins forte, avec beaucoup de joueurs qui étaient à la limite de leur force, une équipe vieillissante. Et pourtant, il a mené la barque jusqu'au bout. On est passé très près d'une séance de tirs au but et qui sait ce qui se serait passé en finale. En tout cas, je pense qu'il part la tête haute avec des très, très belles paroles pour ses compatriotes en marquant, disons, en réussissant à une sortie qui est exceptionnelle et même ce week-end en marquant un quadruplé qui montre qu'il a encore de beaux restes.
0: Merci beaucoup. Vous avez encore de beaux restes aussi, même pendant vos vacances, même pendant votre retraite. Refe, Alejandro Valente, on vous laisse profiter tranquillement. Merci. De vos vacances. Merci quand même d'avoir décroché votre téléphone. Ça s'est calé vraiment il y a quelques minutes et on a un peu bouleversé notre programme. Ça valait le coup, oui, avec cette nouvelle. Donc Lionel Messi qui annonce sa retraite internationale. Merci à Alejandro Valente. Merci. On aura peut-être l'occasion de reparler de Lionel Messi dans les jours à venir, de reparler de la légende qu'il a pu écrire en équipe nationale avec l'Argentine et notamment cette Coupe du Monde remportée face à la France en 2022. La France, justement, on s'y rend et on va baisser un peu en intensité puisqu'on va parler de la Ligue.
5: Tout en puissance, Maris Brunner pour venir déposer. Qu'on voit bien le crochet remarquable. Quel enchaînement de Maris Brunner. 2-0 pour l'AS Monaco.
6: Non, je suis très content. J'ai marqué 2 buts. On a gagné. Je suis content. L'homme du match, la première fois.
5: C'est Paris Brunner, cette saison, qui le fait. Un doublé, le premier pour l'attaquant allemand, qui permet à l'AS Monaco de s'imposer 2-0 face à l'Olympique de Marseille.
0: Une belle affiche à l'occasion de la deuxième journée de Ligue 1, un classique du championnat de France, un derby du Sud et un succès de Monaco sur l'OM et déjà 2 enseignements. Monaco réussit son début de saison avec un nouvel entraîneur qui était très attendu, le Brésilien Felipe Luis. Marseille en revanche confirme les inquiétudes de ses supporters. À l'OM, il faut vendre beaucoup et acheter très peu, voire pas du tout. La seule vraie recrue, c'est également un entraîneur, le très réaliste Bruno Genesio.
7: On est dans une situation très périlleuse et très difficile parce qu'on doit à la fois équilibrer une situation financière et respecter des engagements vis-à-vis des instances européennes et françaises, mais aussi bâtir une équipe compétitive. Et remplir les deux conditions, c'est pas facile, loin de là, vous le voyez, de toute façon, il n'y a pas trop de secrets. Oui, je savais qu'il y avait des difficultés. à ce point-là. Enfin, j'imaginais pas qu'au 29 août, on en soit à avoir zéro recrue et à vendre un de nos meilleurs joueurs à ce moment-là. Voilà, mais c'est comme ça.
0: Malgré ce contexte désastreux, Marseille avait fait bonne figure et avait même réussi son entrée, carrément une entrée en fanfare, la semaine passée 4-0 contre Strasbourg en Ligue 1. La réalité est-elle en train de rattraper ce club, Chérif Guémour ?
2: On va y aller directement. Tous les joueurs de l'OM sont à vendre. Tous les joueurs de l'OM sont à vendre. Ça veut dire que hier, moi, quand je vois l'équipe de Marseille, c'est une équipe fantomatique. Non pas parce qu'ils sont pas bons, qu'ils sont pas animés, qu'ils sont pas professionnels, comme on l'a vu la semaine dernière.

0: situation au départ,
1: Ouais.
0: mais à l'OM, il est censé y avoir un directeur sportif, qui d'ailleurs devait venir à l'OGC Nice et qui leur a tourné le dos, parce que on ne refuse pas l'OM.
1: Oui, c'est ça, il a planté Nice
0: Donc cet
1: pour aller à
0: homme-là,
1: l'OM,
0: ça
1: hein.
0: fait 2 mois qu'il est en poste, il a une mission, c'est de vendre,
2: Mais
0: pour pouvoir
2: c'est même pas
0: acheter.
2: lui qui vend, c'est même pas
0: Donc
2: lui qui vend. Et tu vends
0: on lui a
2: comment?
0: mis dans les pattes
2: Et
0: en
2: tu vends
0: plus une
2: comment? Une
0: agence
2: agence, c'est une agence qui vend, c'est même
0: qui
2: pas
0: est
2: lui qui vend.
0: monitorée par McCourt, qui en a marre de mettre de l'argent par les fenêtres.
1: À juste titre.
0: Sans doute.
3: McCourt, c'est le
0: Donc
3: propriétaire.
0: au final, l'OM, aujourd'hui, là au moment où on parle, on est à J-1 de la clôture du
1: 24 heures.
0: mercato.
1: 24 heures.
0: En France, ils doivent vendre encore 3 joueurs pour pouvoir commencer à recruter. C'est-à-dire que potentiellement pourrait partir encore Emerson,
1: Toute l'équipe.
0: Péchant, je le prononce bien parce que je sais
1: Ouais.
0: qu'Annie Gasnier est à l'écoute,
3: En gros, les plus gros salaires.
0: et le troisième que j'ai oublié.
2: Holberg. Émile Pierre Holberg.
1: Timber.
2: Timber.
0: Timber. Timber,
1: Mais
0: c'est le plus
1: Weah peut
0: proche.
1: partir, Gouiri peut
0: Oui,
1: partir,
0: mais
1: Patrick, il
0: peut
1: peut tous partir,
0: partir,
1: Eusebio
0: mais
1: doit partir.
0: il faut. Je pense qu'il y a un défaut dans la politique sportive. Le but d'un directeur sportif dans la situation actuelle de l'OM, c'est avant tout de vendre, de dégraisser, et ça n'a pas été suffisamment fait. Et
1: Du
0: en
1: coup, ils sont
0: plus,
1: passés par une agence.
0: l'OM a un autre problème, c'est que c'est un club qui forme peu de joueurs, et il y a assez peu de joueurs formés à l'OM sur lesquels le club touche des indemnités au titre de la formation. Par exemple, sur le transfert de Bradley Barcola, l'OL va toucher de l'argent.
3: J'allais comparer ça avec Lyon qui peut toujours s'appuyer
0: Voilà,
3: sur
0: à
3: son
0: l'OM,
3: centre
0: c'est
3: de
0: pas du tout le
3: formation. Ouais.
0: cas.
2: Le dernier qu'ils ont formé, c'est Vaz, et là, il a été prêté en première ligue parce qu'il quitte l'AS Roma.
0: Oui, il va à Hull
2: Malheureusement,
0: City, là.
2: il est à Hull City, c'est pas en transfert
3: Alors, pour l'instant, parlons de ceux qui sont encore là. Alors,
0: Oui.
3: où on se parle, Geoffrey Kondogbia, par
0: Il
3: exemple,
0: s'est blessé
3: le
0: hier.
3: centre
2: Bah,
3: africain, il va rester. Il s'est blessé
0: Oui,
3: et
0: il va
2: il
0: rester
2: va
0: et puis
2: partir où?
0: il a la trentaine,
2: Il
0: donc
2: va partir
3: il
2: où
3: n'a
2: à
3: pas fait que ça, il
2: 34
3: a
2: ans?
3: fait une prestation qui
0: Pas
3: était
0: bonne.
3: pas
0: Pour
3: excellente
0: être
2: pour
0: poli.
2: être
0: Oui.
2: correct. Et je crois que le prénom du joueur ne l'a pas aidé parce qu'il a cru que c'est Paris devant. Il s'appelait Paris Brunner. Ça l'a pas aidé du tout. Et voilà. Après, il a des
3: Parce
2: circonstances
3: qu'il se fait
2: atténuantes.
3: clairement,
2: Il n'est
3: il se fait
2: pas.
3: clairement balader
2: Oui, mais
3: en défense centrale sur le deuxième but de Monaco.
0: Il
2: Il n'est
0: s'est
2: pas
0: fait
2: défenseur
0: coucher,
2: central.
0: quoi.
2: Il n'est pas défenseur
0: C'est
2: central.
0: une action
2: Il
0: YouTube.
2: a pris des vagues. Il aurait même pu être expulsé si l'arbitre n'était pas revenu sur le 6 mètres mal dégagé par le gardien de but de l'équipe monégasque. Il est passé à côté de son match, comme toute l'équipe d'ailleurs. J'ai pas vu un joueur, un pour attraper l'autre.
0: Le petit Abdallah quand il est rentré, mais
2: C'est
0: sur ceux
2: oui.
0: qui ont débuté, effectivement.
2: En tout cas, il y avait les deux Amine qui étaient sur le terrain. Amine veut dire Amen. Il faut beaucoup de prières pour cette équipe de l'OM.
3: Harry Tegouri, Sherif Guémour, il y a quand même de l'espoir pour cet OM. Tout le monde ne va pas partir, va peut-être rester des joueurs de
1: Alors,
3: qualité. Ça avait bien commencé. Je reviens à ma question de départ. Ok, la réalité économique rattrape le club, mais à un moment donné, il va y avoir une saison à jouer. Est-ce qu'il y a possibilité d'espérer quelque chose ou au contraire, faut-il s'attendre à une catastrophe du côté des supporters?
1: Catastrophe, je crois pas. Il faut d'abord connaître les joueurs qui vont partir là cet été, là, enfin jusqu'à demain et éventuellement au mercato d'hiver. En fonction des joueurs qui vont rester. Et le gros de l'équipe est intéressant. Une fois de plus, le match qu'ils ont fait contre Strasbourg, par exemple, on va prendre un joueur comme Harit, qui peut partir au dernier moment et tout. Il fait son boulot, Abdelli est pas mal. Et justement.
0: Abdelli est pas mal,
1: Ouais.
0: ça dépend quel match, parce que
1: Non,
0: hier soir,
1: non, mais hier soir, je l'ai dit, ils ont tout, c'était
2: il a
1: fantomatique.
2: été bouffé par le duo Zakaria et Lamine Camara.
1: Ils ont un leader, à mon avis, qu'ils doivent garder, c'est Weah, évidemment, capitaine, latéral droit. C'est un joueur quand même, on
0: Pour
1: a besoin
0: moi,
1: aussi.
0: c'est plutôt Højbjerg le leader, hein, mais bon.
3: Ouais, mais ils veulent
1: Mais
3: le
1: il est
3: mettre
1: sur le
3: dehors.
1: départ.
0: Il a refusé des clubs, donc je pense qu'il va
1: Ouais,
0: rester.
1: d'accord.
3: Et peut-être
1: Donc,
3: que Weah aussi est sur le départ.
1: à mon avis, il y a de l'espoir, il y a un minimum de
0: Moi,
1: qualité
0: alors
1: et
0: moi,
1: il y
0: je.
1: a le savoir-faire de Genesio.
3: Allez, un
1: Donc
3: dernier
1: voilà.
3: mot sur l'OM, Patrick, et on
0: Je
3: enchaîne.
0: vais nuancer parce que l'OM va avoir un effectif réduit en nombre et en qualité. C'est tout à fait suffisant pour faire un parcours honorable en Ligue 1. Le
2: Et à l'Europa
0: problème,
2: League.
0: c'est que l'OM a une Coupe d'Europe à jouer en même temps.
1: Ah
0: Et
1: non,
0: ça risque d'être compliqué,
1: là,
0: hein. Donc
1: faut pas rêver.
0: voilà. Et le public marseillais est impatient, peut se retourner contre son équipe. Donc attention.
2: Il peut faire comme l'OGC Nice.
0: Exactement. En exagérant peut-être pas, je leur souhaite pas, mais oui, un scénario catastrophe n'est pas à
3: Il
0: exclure.
3: faudrait du calme à l'OM, comme à Monaco, où on a du luxe, le luxe de passer des étés tranquilles, au soleil, de construire. Il y a eu des changements tout de même sur le rocher, mais début de saison

0: éprobant. Et ça aussi, c'est un luxe. Deux matchs, deux victoires. Il n'y a que Monaco qui fait ça en ce début de saison en Ligue 1. On va écouter le directeur sportif du nouveau leader du championnat de France, Thiago Scauro.
1: Oui, c'était bien si on peut terminer le championnat aujourd'hui, hein, mais c'est pas la réalité. C'est important de commencer bien. On a eu beaucoup de changements sur le club cet été, au niveau des staffs, au niveau des joueurs. Philippe aussi, l'arrivée, le nouveau coach. Je crois que c'est important pour la confiance, pour la progression du travail, de commencer avec cette victoire. La qualification, la Conference League aussi, c'était important pour donner un plus de matchs au niveau international. Oui, on est content. Il faut continuer.
0: Prometteur ou bien trompe-l'œil ce début de Ligue 1 sur le rocher, les débuts de Philippe Héloïse en tant qu'entraîneur en Europe, Yoro Mangara?
2: En tout cas, il avait déjà fait ses preuves à Flamengo, c'est un excellent entraîneur. Là, l'équipe est jeune. Monaco ne nous a pas habitués ces dernières années à commencer fort en championnat. Il terminait fort, souvent pour attraper une place qualificative en Europe. Cette année, oui, il y a un peu plus de jeunesse, un peu plus de fougue, mais attention, on n'est qu'au début du championnat. Ils vont, je crois aussi, comme l'Olympique de Marseille, ils seront obligés à se séparer de certains joueurs. On parle de Lamine Camara qui pourrait partir. Balogun, oui, quand vous perdez ces deux joueurs-là, sur la durée, ça peut être difficile pour l'ASM.
0: Patrick Juillard peut-il dire du bien du voisin et rival monégasque?
3: Oui, en tout cas, comparé à l'OM, je trouve que déjà l'entraîneur a été recruté, non pas parce que il est capable d'être diplomate et de tenir un groupe et de dégager de la sérénité, mais parce qu'il a des idées de jeu. C'est pas ce qui a été dit au sujet du recrutement de Bruno Genesio
4: Un
3: à
4: peu quand
3: l'OM.
4: même.
3: Un peu,
4: Il
3: mais
4: sait
3: pas
4: faire jouer
3: beaucoup.
4: ses équipes,
3: Oui,
4: Genesio.
3: mais Philippe Luis, il y a autre chose. Ensuite, Monaco s'appuie sur son partenariat avec le Cercle Bruges, dont vient Brunner, dont vient Nasinho, encore un.
2: Latéral gauche.
4: Brunner était déjà passé par Monaco.
2: Oui, il a fait deux
3: Mais
2: ans sans s'y poser.
3: voilà. Donc il y a une continuité dans ses choix. Ensuite, Yoro a raison de parler des départs possibles, puisque le mercato se termine demain. Donc Lamine Camara qui pourrait aller à Chelsea, Follarin Balogun qui est aussi un peu en instance de départ. Mais l'AS Monaco a recruté Mathis Sablin en attaque, qui est un bon attaquant en Ligue
4: De
3: 1.
4: Tourbet.
2: L'ancien de Nantes.
3: De Tourbet aussi. Donc il reste toujours Zakaria qui est un excellent taulier au milieu. Donc l'AS Monaco n'est pas aussi dépeuplé que ne l'est l'OM, quoi. Donc je suis plus optimiste pour Monaco. En plus, la Ligue Conférence est moins difficile à jouer que la Ligue Europa.
0: Et les supporters de l'ASM se souviendront
3: Oui.
0: qu'il y a 10 ans, la saison 2016-2017 avait,
3: Elle
0: je crois,
3: était
0: plutôt bien
3: très
0: tourné
3: fructueuse,
0: du
3: oui.
0: côté du Rocher, avec l'éclosion notamment d'un certain Mbappé et un titre de champion à la clé. C'est tout pour Monaco? Ou alors vous avez quelque chose à ajouter, mon cher Chérif Guémoir?
4: Je suis très emballé par Paris Brunner, surtout son deuxième but, vraiment le slalom solitaire qu'il a fait. C'est une belle équipe, bien équilibrée. On va attendre les départs, évidemment. Il y a un leader à peu près dans chaque ligne. Golovin au milieu, en meneur de jeu. Zakaria en milieu défensif.
2: D'ailleurs,
4: D'ailleurs, qui tient bien
2: derrière.
4: la défense. Ouais.
3: Mais
4: Il y a un
3: plus,
4: 9.
3: il y a des joueurs blessés qui vont revenir. Il y a
4: Absolument.
3: Salisu en défense, Minamino en attaque. Donc,
4: Ouais, voilà.
3: ils sont pas dépourvus.
4: Belle colonne vertébrale et je suis optimiste pour une belle saison. Alors, juste un
2: Même.
4: petit correctif par rapport
3: Allez-y,
4: à notre
3: allez-y.
4: ami. En fait, ces dernières saisons, le Monaco partait plutôt bien et finissait plutôt fort.
3: Il y avait
4: C'est
3: un
4: au
3: trou au
4: début de
3: milieu,
4: l'hiver.
3: un
4: Voilà,
3: ventre
4: c'est
3: mou,
4: le
3: quoi.
4: trou, voilà, le trou au milieu.
0: Bon, allez, de Paris
4: Donc on
0: à
4: verra.
0: Paris, tout court, Radio Foot sur RFI, on va quitter le soleil de la Côte d'Azur et rejoindre la grisaille de la capitale française.
5: Le Paris Football Club, après un match nul 0-0, lance définitivement sa saison en s'imposant de façon plutôt brillante et convaincante face à des histoires en manque d'inspiration.
6: Ils sont prêts? Non! Est-ce qu'ils sont prêts?
7: Non!
6: Ils sont pas prêts!
7: Ils sont pas prêts! Ils sont pas prêts!
5: Paris Saint-Germain va chercher un point précieux de ce déplacement ici au Stade Pierre-Mauroy, vu le scénario de cette rencontre.
8: Les Parisiens s'en remettent une fois encore à leur mental et peut-être un peu à leur bonne étoile.
5: Paris Saint-Germain est revenu à hauteur grâce à un grand, très grand Vitinha, buteur et passeur décisif.
0: Deux clubs, deux ambiances, honneur aux petits, entre guillemets. Le PFC, il poursuit son apprentissage de la Ligue 1. La deuxième saison débute plutôt bien, 4 points et une deuxième place après le succès facile face à Nice hier avec le Malien Sinayoko qui a ouvert la marque sur penalty. Il a même ouvert son compteur sous ses nouvelles couleurs par la même occasion, grâce notamment au geste très sympa de son coéquipier Ilan Kebal qui lui a laissé le ballon.
9: On sait, Ilan, comment il tire. Mais là, il me l'a laissé, donc ça fait plaisir, la première à domicile. Il m'a fait un beau cadeau. Au vu de l'ambiance, il nous fallait ça pour commencer bien la saison, pour nous lancer. Et là, quand on arrive dans un nouveau club, on a à cœur de vite marquer, encore plus quand on est attaquant. Et avec une victoire et un clean sheet, c'est encore plus magnifique.
0: L'aigle Sinayoko, symbole des ambitions du PFC cette saison, Yoro Mangara.
2: Il fait partie en tout cas de ces recrues phares qu'on attend du côté du Paris FC, tout comme l'ancien Lorienté,
0: Pagis,
2: qui va jouer numéro 10 derrière lui ou sur un côté, ça dépend. C'est une belle équipe, qui a très bien terminé le championnat la saison dernière, qui attaque tambour battant avec un nouvel entraîneur. Ça joue bien pour l'instant. Ils ont recruté Malin. Ils ont ajouté des joueurs au poste où ils n'étaient pas satisfaits. Parce que la saison dernière, on a vu que c'était très difficile pour Crasso. C'était très difficile de marquer des buts. Ils avaient investi sur Moses Simon qui n'a pas pu s'imposer parce qu'on n'a pas retrouvé le Moses Simon du FC Nantes. Mais aujourd'hui, on voit que oui, ça commence à porter des fruits. Et ce qu'ils sont en train de faire, c'est cohérent.
0: Alors je dis le petit, il y a LVMH derrière, oui. Il y a la famille Arnaud, donc il y a de l'argent, l'entraîneur c'est Rosenior qui était à Strasbourg puis Chelsea l'année dernière. Donc
2: mais ils ne font pas n'importe quoi avec leur sous.
0: Alors justement, je me tourne logiquement vers Patrick Juillard qui sait ce que c'est d'être acheté par des gens qui ont de l'argent mais qui font un peu n'importe quoi. Est-ce que vous voyez quelque chose de cohérent se dégager du côté du PFC?
3: Non, moi j'attendrai quand même pour me prononcer parce que je vais un peu insister sur l'adversaire qui a été calamiteux. Donc c'est plus facile de battre un adversaire calamiteux qu'un adversaire qui est au niveau. Nice a été notamment défensivement catastrophique et offensivement inoffensif. Ce qui est dommage. Mais moi, je suis pas encore convaincu par le Paris FC. Il y a des choses que je ne comprends pas. Donc, les recrues qui ont été signalées par Yoro sont des bonnes recrues. Mais en même temps, le Paris FC a pris Zabi au stade de Reims, qui est rentré et qui a mis le feu sur le côté gauche. Mais on comprend pas trop comment il peut s'intégrer dans l'équipe. Et s'il fait des rentrées pareilles, il va vouloir être titulaire. Donc, ça risque de poser des problèmes. Il ne joue qu'une compétition en plus, donc il ne pourra pas avoir beaucoup de temps de jeu. Donc je suis pas très.
2: C'est valable pour la charnière centrale. Hier, Mbo n'a pas joué.
3: Oui, mais je pense que entre Chergui et Mbo, il y a pas un écart fou. Donc je trouve que c'est pas vraiment très tranché. Et moi, pour vous voulez qu'on parle de Nice, je vais revenir à ça et je laisse la parole à Chérif.
0: Ça me rappelle
3: un petit peu ce que faisait Ineos à son arrivée à l'OGC Nice, ce que fait aujourd'hui le Paris FC, c'est-à-dire il y a pas mal d'argent qui est dépensé, les choix ont l'air plutôt astucieux, mais au final j'ai du mal à trouver une cohérence totale. C'est comme l'an dernier quand ils avaient recruté Ichiro Immobilier. Bon, c'est un nom, mais qu'est-ce qu'il a apporté? Pas grand-chose.
4: Un petit peu.
0: Quand on pense à Louis Vuitton, au luxe, aux plus grandes marques de champagne, on pense évidemment à Chérif Guémour. Le PFC New Look, ça vous plaît? Ça vous branche?
4: On va commencer par l'entraîneur déjà, Rosenior. S'il arrive à faire ce qu'il a fait la première saison avec Strasbourg, c'est-à-dire une équipe de caractère, une équipe tout terrain, avec évidemment un investissement assez qui pompe vraiment beaucoup d'énergie. S'il apporte un peu plus de caractère à ce PFC, et là je rejoins ce que dit Patrick, ce qu'on attend du PFC, bon, le fond de jeu, on verra de toute façon, parce que l'adversaire n'était pas énorme. Mais surtout, ce qu'il a manqué à ce PFC, c'était une équipe un peu light, un peu légère, dans les intentions, dans la personnalité. Et dans un premier temps, on va prendre les choses pas à pas. Ils reviennent dans l'élite. Donc, parler d'Europe, ce genre de choses. Alors là, je suis d'accord avec toi, Patrick. Les nouveaux investisseurs, ils mettent trop d'étoiles dans les yeux des supporters. Déjà, si Rosenior peut faire une équipe en vraiment ancrer cette équipe du PFC dans l'élite, en lui donnant du caractère et un fond de jeu et un peu plus offensif, ce sera déjà pas mal.
0: Autre pari,
4: pas trop rêvé.
0: Le grand pari. Je rappelle qu'il y avait aussi, où il y a toujours d'ailleurs Red Bull, qui est associé au projet.
4: On attend de voir un peu la marque, la patte.
0: Et il y avait même Jürgen Klopp qui de temps en temps passait une tête.
4: Il ne passe plus.
0: Maintenant,
4: il ne passera plus.
0: Coach de la Nationalmannschaft. On parle de l'Espagne, de l'Allemagne, pardon, dans quelques instants. Mais en attendant, l'autre pari, le grand pari, le PSG, double champion d'Europe en titre. Départ diesel. Remontada en série pour les hommes de Luis Enrique. Après avoir remonté 2 buts à Rennes, ils ont remonté 2 buts in extremis à Lille vendredi. On peut voir le verre à moitié plein, la capacité à ne rien lâcher, ou bien vers à moitié vide, les deux matchs nuls et les quatre buts encaissés pour ce début de Ligue 1. Le capitaine Marquinhos a logiquement choisi son camp.
10: Le point fort début de saison, c'est vraiment la mentalité. Il y a une équipe sur le terrain qui lâche rien, même si on est conscient et on sait qu'on est loin de notre 100%. C'est un début de saison où c'est pas d'excuses, mais on n'a pas beaucoup de vacances, on revient, on joue des matchs directement. Les autres équipes, ils ont beaucoup plus de temps pour se préparer. C'est des concurrents en plus, des équipes de Champions League, c'est des équipes de haut niveau, c'est des matchs très difficiles. Et nous, on essaye de donner notre maximum. On voit que les détails, ils nous manquent beaucoup, encore un petit peu. C'est les détails qui font la différence sur le résultat. On prend des buts qu'on ne doit pas prendre. Mais on arrive surtout avec notre mentalité, avec l'énergie de ceux qui rentrent. Nous amener quelque chose, on arrive à retrouver les scores. C'est des points importants tout devant là-bas, quand on va finir le championnat, c'est des points qu'on va compter beaucoup.
0: Ça ressemble au discours de l'an passé. Après un été tronqué par la Coupe du Monde des clubs, le PSG était évidemment monté en puissance jusqu'à un deuxième sacre en Ligue des Champions. Yoro Mangara, cette année, c'est la Coupe du Monde qui a un peu pollué, on va dire, l'avant-saison du PSG. Beaucoup de joueurs concernés par le tournoi. Est-ce qu'il y aura le même scénario, la même montée en régime dans les mois à venir ?
2: Monter en régime, oui. Est-ce qu'ils iront prendre une troisième étoile ? Est-ce qu'ils vont gagner le championnat de France ? Oui, également. Mais la troisième étoile, je ne sais pas. De toute façon, en début de saison, Lucien Riquet a dit clairement qu'on sera prêt au mois de mars. Donc, ils ne seront pas prêts avant le mois de mars. C'est le Paris Saint-Germain. Ils ont des joueurs qui reprennent. Toutes les équipes qui n'ont pas beaucoup d'internationaux ont déjà joué 6-7 matchs amicaux avant la reprise, alors qu'au PSG, les matchs de championnat sont les matchs de reprise pour les joueurs de ce club.
0: On a quand même remporté une Super Coupe d'Europe. On a perdu un trophée des champions du côté de Paris. Et là, on est mené 2-0 et on remonte à chaque fois. Donc, vous voyez ça comment ouais. Il faut souligner la capacité à revenir, Patrick Gérard.
3: Ouais, moi, je suis pas inquiet du tout pour le PSG. D'une part, parce que les potentiels adversaires n'ont pas fait le plein dans le même temps. Les autres favoris pour les places européennes n'ont pas fait le plein, donc finalement avec deux points en deux matchs, ils n'ont pas un grand retard, il n'y a pas encore de break. Et puis c'est ce qu'a dit Euro, c'est-à-dire que le PSG n'est logiquement pas prêt, c'est un peu un problème de riche. Les clubs dont beaucoup de joueurs ont joué la Coupe du Monde ont un retard de préparation et de dans le rendu physique, donc, mais après ça va se gommer et avec la Ligue, en plus la Ligue, la phase de Ligue de Ligue des Champions, l'équipe va un peu avoir l'odeur de l'altitude qui va la propulser.
0: Justement, le Paris Saint-Germain remet son titre en jeu dès ce mercredi en Ligue des Champions, coup d'envoi de la nouvelle édition. Et mercredi, c'est la réception du Slovan Bratislava à suivre sur RFI pour Paris. Le coup d'envoi de la Ligue des Champions, c'est cette semaine. Les débuts de Lille contre le Betis demain et le déplacement de Lens à Prague jeudi. Vous suivez ça sur la radio du Monde. Radio Foot, direction l'Allemagne dans un instant. Juste après, Georgia Smith, la Britannique, et Wizkid, le Nigérian. C'est de live et c'est dans la playlist

0: Alive, Georgia Smith, Whisky, ça fait du bien d'être live, d'être vivant. Ça fait tellement du bien que je m'enflamme. La Ligue des Champions, c'est la semaine prochaine. Voilà, je me perds un petit peu dans ce début du mois de septembre. C'est la rentrée des classes pour les enfants demain. La rentrée en Ligue des Champions, ce sera un peu plus tard. Dans le studio de Radio Foot sur RFI, nous sommes live en direct et le casting du jour, Yoro Mangara, Chérif Guémour et Patrick Juillard.
1: Willkommen in München zum Eröffnungsabend einer brandneuen Bundesliga-Saison. Unter Flutlicht in der Allianz Arena beginnt der deutsche Meister FC Bayern München die Titelverteidigung gegen den VfB Stuttgart.
2: Large victoire du Bayern Munich. La saison dernière, 5-0 à Stuttgart, 4-2 ici même. Et là, 5 buts à 1 pour Manuel Neuer et l'ensemble de ses partenaires. On en restera là pour ce match.
0: Contrairement au PSG, ça j'en suis certain, le Bayern Munich a immédiatement repris ses bonnes habitudes dans le championnat d'Allemagne. Succès façon rouleau compresseur face à Stuttgart en ouverture de la Bundesliga 5-1 avec comme premier buteur de la saison Cocorico, d'ailleurs Upamecano,
3: Chérif de la tête sur Guémo, un corner de Kimmich.
0: Olise a également marqué.
3: Bon
0: deuxième
3: but aussi.
0: Du Bayern. Stuttgart avait égalisé après le but de Upamecano à la 52e avant de se prendre, et ça c'est peut-être un signe de but coup sur coup.
3: L'avalanche.
0: Dans la foulée.
3: Dont un CSC.
0: Un CSC du buteur d'ailleurs.
3: Il
0: a marqué dans les deux sens. Autre entrée en matière réussie en Bundesliga, celle du Borussia Dortmund. On en parle dans un instant, mais d'abord le Bayern. Le message est clair. On fera toujours pas dans la dentelle cette année.
3: Non, mais je vais lier les deux, Bayern et Dortmund. Depuis quelques saisons, je jette un œil lointain sur les matchs du Bayern, les résultats, puis je me concentre sur le Dortmund parce qu'il y a qu'eux qui peuvent les empêcher d'être champion d'Allemagne. Donc évidemment, je suis les deux équipes, mais déjà on a vu avec la Super Coupe d'Allemagne la semaine dernière, le week-end dernier, victoire du Bayern. C'était un beau match, deux belles équipes. Évidemment, le Bayern est méga favori et pour la Bundesliga et pour la Ligue des Champions, ils seront pas loin. Mais surtout, on attend que Dortmund, Stuttgart, les pauvres, ils ont pris 5-1, mais qu'il y ait un peu plus de concurrence, quoi, qui rentre ce championnat.
0: Mais là, quand ça commence par un 5-1, il y a le Mangara, est-ce qu'on s'attend à la Bundesliga des 10 dernières années, des 15 dernières années.
4: Ils vont dérouler comme ils l'ont fait ces dernières années. La seule intervalle, c'était le Bayer Leverkusen, qui était champion avec Xavi Alonso, sans perdre d'ailleurs, ils étaient invincibles. Mais depuis, sinon, c'est tout le temps le Bayern. Ils sont tellement forts, tellement sûrs de leur football. Moi, je les croyais même capables l'année dernière de soulever la Champions.
3: Ouais.
4: Malheureusement pour cette équipe, elle était tombée sur un Paris Saint-Germain des grands soirs. Mais pour moi, ça reste le grand favori pour cette Bundesliga et pour le sacre final en Champions aussi.
0: Bon, ça paraît réglé pour le Bayern. On va tout de même voir s'il y a des motifs d'espoir du côté de Dortmund. Donc je le disais, une victoire d'entrée 2-0 face à Hambourg. Ouverture du score signé Serhou Guirassy, le serial buteur guinéen. 22 buts la saison passée, 38 celle d'avant, dont 13 en Ligue des Champions. Eh bien, sachez que les fans de Radio Foot, les auditeurs, attendent de nouveau un très grand Guirassy cette saison.
5: Archiduc Théodore de Ndamena au Tchad, je pense que cette saison, Guirassy pourra faire mieux, être meilleur.
6: Moi, c'est grâce à Dieu depuis Bangui. Donc, concernant Serhou Guirassy, je pense que c'est parti de cause d'attaquant au monde. Je pense qu'il peut faire mieux que la saison passée.
7: Serhou Guirassy a été exceptionnel lors du premier match en championnat. Et je pense que c'est un joueur qui peut faire mieux. Et je me pose la question, pourquoi le Barça n'est pas allé à fond sur ce dossier pour pouvoir recruter l'international guinéen? Parce que je me dis qu'il a toutes les qualités qu'il faut pour pouvoir s'imposer au Barça. Je pense que son premier but qu'il a marqué en championnat, le mouvement avec le jeune grec, je pense que ça en dit long et ça en témoigne.
8: Man Diallo, depuis la Guinée qu'on a acquis précisément à l'AB, à la raison de Pouta Diallo, moi, mon avis à propos de Serhou Guirassy, je pense que si l'entraîneur donne confiance, il fera mieux que l'année dernière. Parce que cette année-là, elle est très bien préparée, là, encore.
0: Débit mitraillette pour notre excellent dernier auditeur, Yoro Mangara.
4: Mais il a raison, parce qu'il marque 17 buts sans être titulaire à part entière dans cette équipe du Borussia Dortmund. Et en plus, il ne frappe pas les pénaltys. L'année dernière, c'est Benzema Eddy qui a été choisi pour les frapper. Cette année, peut-être avec le départ de Karim Adeyemi, il aura plus la latitude de jouer seul devant.
3: Dans le prolongement de Yoro, Niko Kovac a été clair et net. Serhou Guirassy sera le numéro 9 du Dortmund pendant toute la saison. Il y a plus de...
4: Comme l'année dernière.
3: Voilà.
0: Il a 30 ans. Est-ce que là, on va être dans la saison 2 la confirmation, il a déjà confirmé son talent, mais est-ce que c'est une saison même de l'avènement, quelque part, Patrick Juillard? Est-ce que vous sentez que là, on a l'attaquant africain du moment?
9: C'est un joueur relativement régulier, donc pour moi, ce n'est pas un avènement. C'est plutôt à quel point il pourra tirer cette équipe vers le haut. Individuellement, moi, je n'ai pas de doute sur ses qualités. Après, c'est plus comment tout va s'organiser pour que ce soit vraiment... Le monsieur plus.
0: Et il va toujours, comme l'annonce,
9: a priori, ils sont sur un autre choix venu de première ligue. Non. C'est le monsieur plus, quoi. C'est-à-dire, est-ce qu'il peut faire franchir un cap à Dortmund? C'est-à-dire, pour moi, la question, jusqu'à quel point le Dortmund peut pousser le Bayern dans ses derniers retranchements? Parce que si le championnat est plié au mois de février, bon, ça va être encore frustrant.
0: Guirassy, Factor X?
3: Ouais, n'oubliez pas qu'il a brillé en Ligue des Champions.
0: Donc, ouais, je l'ai dit, 4 buts la saison passée et 13 celle d'avant.
3: Ouais, il lui manque encore les quelques buts de plus, les quelques occasions qui gâchent parfois.
4: Moi, je crois qu'il lui manque, Gerrit Gaimour, une grande sélection, une grosse sélection derrière.
9: Ça changera pas.
4: Stuttgart, il fait une excellente saison, meilleur buteur de Bundesliga. Il fait deux belles saisons au Borussia Dortmund. Mais quand la Guinée ne se qualifie pas à la Coupe du Monde,
3: ça a joué.
4: Elle a canne et ça joue.
3: Tu as raison. Je l'ai vu mentalement, ça l'affecte.
9: On pourrait presque dire pareil d'Osimhen, qui a déjà mis 5 buts en 3 matchs avec Galatasaray. Mais le Nigeria, ces derniers temps, ne se qualifie plus pour le mondial et ça plombe aussi un peu sa carrière.
3: Et vous avez raison tous les deux. Je suis d'accord avec vous.
0: Allez, des nouvelles d'un autre grand attaquant africain qui lui aussi en a encore un petit peu des buts à marquer.
10: Reprendre ce ballon et le contre pour le Deportivo La Corogne avec Pierre-Emerick Aubameyang Pierre éternel Aubameyang.
0: Bon, vous l'aurez compris, on a été obligé un petit peu de lâcher certains sujets annoncés d'entrée de jeu. On ne savait pas qu'on aurait Alejandro Valente pour nous parler de la retraite internationale de Lionel Messi. On s'en réjouit. On va néanmoins prendre le temps, avant de se quitter, de parler de Pierre-Emerick Aubameyang, un papy qui fait de la résistance. Il a quitté Marseille, tiens, le Gabonais, un gros salaire qui est parti. Et il a rejoint l'Espagne, le pays de sa maman, au passage. La Corogne, ça se passe très bien. 3 matchs, 3 buts, Yuro Mangara le dernier ce week-end à l'occasion d'un succès 3-1 contre Valence. Au début des années 2000, ça aurait été une demi-finale de la Ligue des Champions. Parenthèse renfermée.
3: Exactement.
4: Il n'y a plus Diego Tristan. Dans quel club il n'a pas marqué des buts? Il a marqué des buts à Arsenal, à Chelsea, au Barça. Il marquera toujours parce qu'il a ce flair et il sait comment finir. Pour moi, c'est l'un des 5 meilleurs attaquants africains de tous les temps.
0: Et là, il le confirme. On l'avait peut-être un petit peu lâché dans nos esprits, Aubameyang, ça s'était pas forcément terminé de manière incroyable à Marseille. Il était évidemment pas responsable seul responsable de la saison ratée.
3: C'est un joueur qui marche beaucoup à l'affect. On l'a vu à Marseille, le climat était détestable et ça jouait sur son mental. Il arrive dans une nouvelle équipe, il a marqué un but contre Elche. Comme s'il avait 20 ans, le contrôle, enfin la balle,
9: l'enchaînement est magnifique.
3: Ouais. D'accord. Et ce qui est intéressant, c'est que là, la Corogne, soit on joue avec un attaquant, ce sera lui. À deux attaquants, donc c'est ce qu'il aime aussi. Il aime bien, comment ça s'appelle,
9: combiné.
3: Il aime bien évoluer à deux joueurs en attaque. Donc a priori,
9: c'est un très bon choix.
0: En 20 secondes, vous allez vous éclater.
9: Il revient dans le pays de sa maman, qu'il aime.
0: Il a joué au Barça déjà.
9: Il adore vivre dans cette ville. On a vu des vidéos sur les réseaux où il participe même à un five avec des jeunes en passant comme ça. Il s'épanouit et c'est un grand professionnel sous ses airs dilettante, un peu toujours rigolard. C'est un grand professionnel et il continue à marquer, il continuera toujours. Et c'est sympa de revoir le Deportivo La Corogne, un club historique.
0: Ancien bourreau, façon remontada, première du nom du PSG, d'Eric
11: Rabessandratana,
0: qu'on salue bien évidemment. On vous salue également Cheryl Guémour, Yoro Mangara et Patrick Juillard. On salue Laurent Salerno et Pierre-Olivier Guérin. Et puis on salue Annie Gasnier qui revient demain à la présentation de Radio Foot, en attendant une excellente soirée à l'écoute de RFI.

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4: Lundi 31 août, bonsoir à tous, soyez les bienvenus dans la session soirée de l'info sur RFI. C'est parti pour 3 heures d'actualité. Et c'est définitivement la rentrée sur RFI. Toutes nos émissions sont de retour ce soir, notamment le grand reportage dans 10 minutes qui nous emmènera au Gabon, le pays qui, il y a 10 ans, connaissait une semaine de violence politique inédite, qui faisait suite à l'annonce de la réélection très contestée d'Ali Bongo à la tête du pays. 10 ans après, les victimes et leurs familles tentent toujours d'obtenir reconnaissance et réparation de la part des nouvelles autorités. Ce sera avec François Mazet. Juste après, le débat du jour. On est à la veille de la rentrée scolaire dans de nombreux pays du monde, dont la France. La France qui, comme d'autres, est confrontée à une baisse de sa démographie et c'est un phénomène qui va encore s'accélérer. Ainsi, en 2035, il devrait y avoir en France près de 15% d'élèves en moins, d'où notre question. Est-ce que c'est un défi pour l'école de demain? Quelle problématique est-ce que ces perspectives soulèvent-elles? Comment faire de ces projections une aubaine pour permettre une meilleure égalité des chances? Ce sera dans 30 minutes. L'école en France, dont il sera encore question dans le grand journal du soir, dans une heure, avec un gros plan sur les salaires des professeurs qui sont bien en deçà de la moyenne des pays de l'OCDE. 18h30, temps universel, Afrique Soir, première édition de ce lundi.
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4: 19h10 TU, le grand entretien du soir, premier épisode de la saison 2026. Ce soir, il sera question de la santé mentale des jeunes, fléau qui va grandissant. L'urgence de la prise en charge est de plus en plus pressante. Miel Abitbol, cofondatrice de Link, application mobile française de santé mentale et de bien-être pour les adolescents, sera avec Frédéric Jeuneau pour en parler. Et puis, dernier rendez-vous de cette session soirée de l'info, Accent d'Europe, là aussi c'est tout neuf. Il sera question de l'Europe du Nord mobilisée face à la menace russe, avec un reportage notamment en Finlande, où l'économie a été fortement touchée par la fermeture de la frontière avec la Russie. Ce sera à 19h40, temps universel. Voilà pour le programme, pour l'heure 17h02 TU. On est ravis d'accueillir Adrien Delgrange. Bonsoir Adrien.
5: Bonsoir à toutes et à tous.
4: Et à la une de votre journal, la Suède qui vient d'officialiser l'achat de 4 frégates françaises.
5: Oui, 4 navires de guerre français vendus à la Suède pour un montant de 4,3 milliards d'euros. Une signature en présence d'Emmanuel Macron et du Premier ministre suédois. Nous retrouvons en ligne de Stockholm Sofia Katsenkova. Bonsoir Sofia, c'est donc un méga contrat qui vient d'être signé entre les deux pays.
6: Effectivement, Adrien, c'est un contrat colossal signé cet après-midi à bord de l'amiral Renard, la nouvelle frégate française amarrée en ce moment à Stockholm. La Suède a commandé 4 de ce type de frégates à la France. La première sera livrée en 2030. Ce seront les plus gros navires de toute l'histoire de la marine suédoise. Imaginez un bateau de 122 mètres, aussi long qu'un terrain de foot, voire plus. C'est un véritable couteau suisse militaire. Il peut combattre en surface, dans les airs, sous l'eau, mais aussi face aux cyberattaques.
5: Sofia, pourquoi signer ce contrat maintenant ?
6: Écoutez, parce que depuis l'invasion de l'Ukraine par la Russie en 2022, la Suède se réarme massivement. Le Premier ministre suédois l'a redit il y a quelques heures lors de la déclaration à la presse. Nous vivons, je cite, un moment dangereux en Europe et il faut savoir se protéger des missiles balistiques russes. faisant référence aux missiles de longue portée qui en ce moment frappent l'Ukraine sans relâche. Cette militarisation s'explique aussi par les doutes sur l'engagement de Washington en Europe, avec un Donald Trump jugé peu fiable. Plusieurs pays européens cherchent à réduire leur dépendance aux armes américaines.
5: Merci Sofia. Sofia Katsenkova en direct de Stockholm pour RFI. C'est un contrepoids aux pays occidentaux. L'OCS, l'Organisation de coopération de Shanghai, est réunie en ce moment au Kyrgyzstan. On y trouve la Russie, l'Iran, l'Inde, le Pakistan, les pays d'Asie centrale et la Chine, bien sûr, qui pèsent bien lourd, bien plus lourd que les autres en termes d'influence et de capacité de financement. Cette structure, fondée sur l'impulsion du duo sino-russe il y a maintenant 25 ans pour renforcer les liens avec l'Asie centrale, s'est muée en un large forum international sans les Occidentaux. Et les pays de l'OCS ont-ils pour autant une stratégie commune face à l'Occident? Élément de réponse avec notre invitée Marie Ilquin, elle est chercheuse à l'IRSEM.
7: On n'est pas sur un front commun face aux États-Unis. L'OCS a cette capacité à rassembler et à créer du dialogue, mais elle ne permet pas pour le moment de faire émerger une stratégie, un bloc face à l'Occident. On a des discussions qui vont avoir lieu sur les sanctions, les questions extraterritoriales, mais les motivations restent différentes. Pour la Russie, c'est contourner son isolement. Pour l'Iran, c'est réduire l'impact des sanctions. Pour la Chine, c'est réduire ses vulnérabilités. Donc, on n'a pas de stratégie globale puisqu'on ne part pas des mêmes besoins.
5: Propos recueillis à la mi-journée par Anne Kantner, 19h05 à Paris, à la page économie. L'Allemagne attire les investissements étrangers. Ils ont bondi de 50% l'an dernier. Cette embellie intervient alors que l'économie allemande sort progressivement de plusieurs années de stagnation. Anne Verdaguet.
8: Les entreprises étrangères ont investi environ 86 milliards d'euros en Allemagne en 2025. Une hausse spectaculaire qui s'explique notamment par l'explosion des investissements britanniques outre-Rhin qui se monte à 26 milliards d'euros, soit une progression de 284% sur un an, bien loin devant les États-Unis. Il s'agit pour la plupart de fusions, acquisitions et de prises de participation, mais cela démontre le retour de l'attractivité de l'Allemagne. Le gouvernement a lancé d'importants programmes d'investissement dans les infrastructures, structure et la défense, tandis que les industriels allemands voient leur carnet de commandes se redresser. L'État dépense donc davantage et la confiance des entreprises allemandes remonte, de quoi convaincre certains investisseurs que l'économie allemande est peut-être en train de retrouver son moteur. Sur un an, la croissance atteint désormais 1%, même si pour le gouvernement de Friedrich Merz, les problèmes structurels demeurent. Concurrence chinoise, protectionnisme, menaces de droits de douane américains ou coûts de l'énergie peuvent à tout moment faire de nouveau reculer la première économie d'Europe.
5: En France, les cloches de la rentrée vont sonner un peu partout dans le pays demain mardi. Des parents toujours inquiets de confier leurs enfants au périscolaire après les scandales de violences sexistes et sexuelles de l'année dernière. Le périscolaire, c'est ce temps pris en charge par des animateurs avant ou après l'école. Actuellement, plus de 200 enquêtes pénales sont en cours à Paris. Cassiopée Etcheverse.
9: Depuis quelques jours, les notifications déferlent sur son téléphone. Anne est cofondatrice du collectif SOS Périscolaire. Elle a reçu un grand nombre de messages de parents préoccupés à l'approche de la rentrée.
10: Ils sont inquiets et ce qui est surprenant, c'est qu'on le constate à la fois dans des écoles où il n'y a absolument rien eu, comme dans des écoles où il y a eu une affaire. On l'a évidemment de la part des parents d'enfants victimes qui n'ont plus confiance dans le système, mais également des parents d'enfants non victimes.
9: Face à la perte du lien de confiance avec l'école, nombreux sont ceux qui ont décidé de ne pas inscrire leur enfant au temps périscolaire cette année.
10: Ces parents sont bien en difficulté de trouver des solutions bis, parce que c'est des activités dans le privé coûteuses, ou alors on va s'appuyer sur la famille, ou peut-être de l'entraide entre parents.
9: Le maire de Paris, Emmanuel Grégoire, a annoncé un grand plan de recrutement et de formation d'agents pour sécuriser les temps de garderie. Mais la cofondatrice du collectif SOS Périscolaire juge que ce n'est pas suffisant.
10: Les mesures les plus simples que sont la réunion de rentrée pour présenter l'équipe aux parents, ainsi que la réunion des groupes pour que plus personne ne soit isolé seul avec un groupe d'enfants, ces mesures qui sont pourtant extrêmement simples, ne sont toujours pas obligatoires ou ne sont toujours pas appliquées.
9: Le collectif réfléchit à l'édition d'une charte à destination des maires pour sécuriser le périscolaire dans leur commune.
5: Visa pour l'image pleure son fondateur. Le jour de l'ouverture du Festival international de photojournalisme à Perpignan, Jean-François Leroy s'est éteint. Il est décédé des suites d'un cancer ce lundi matin, annonce sa famille. À la page sport, football, Messi dit adieu à l'équipe nationale d'Argentine. À 39 ans, il a annoncé sa retraite internationale. Et puis en Europe, c'est désormais officiel. Bradley Barcola quitte le PSG et rejoint les Reds de Liverpool pour un montant estimé à 145 millions d'euros. Hugo Blaisonneau.
11: C'est la vente la plus chère de l'histoire de la Ligue 1. Et pour cause, 13 trophées remportés en 3 ans, dont 2 titres de champion d'Europe. À 2 jours de ses 24 ans, Bradley Barcola a déjà tout gagné avec le PSG, dans un rôle précieux, 39 buts et 37 passes décisives en 152 matchs dans la capitale. Pourtant, il a fini par se sentir frustré, inclus dans la rotation mais pas titulaire lors des 2 finales de Ligue des Champions. Le Français a été victime de la concurrence malgré son apport. Cet été avec les Bleus à la Coupe du Monde, même rengaine, Barcola n'est pas un titulaire indiscutable et alterne les matchs avec Désiré Doué. Alors à Liverpool, l'ailier gauche va chercher un nouveau statut et plus de temps de jeu. Ça tombe bien, un ailier c'est justement ce que cherchaient les Reds après le départ de Mohamed Salah. Un nom difficile à faire oublier. Pour se mettre le public du mythique stade d'Anfield dans la poche, Barcola pourra apporter sa vitesse et sa percussion, mais devra progresser dans la finition avec l'objectif de permettre à Liverpool de retrouver les sommets européens. S'il réussit sur les rives de la Mersey, une chose est sûre, il ne marchera plus jamais seul.
5: C'est la fin de ce journal. 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
2: 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Grand reportage, Jacques Alix.
12: Le Gabon, il y a 10 ans, connaissait une semaine de violence politique d'une ampleur inédite. Cela dans la foulée de l'annonce très contestée de la réélection d'Ali Bongo à la présidence du pays. Cette flambée de violence fut marquée par l'assaut mené contre le QG du candidat Jinping et par des fusillades en pleine rue. Depuis la chute du régime d'Ali Bongo, fin août 2023, les victimes et leurs familles tentent d'obtenir reconnaissance et réparation de la part des nouvelles autorités dans un pays pas forcément disposé à rouvrir ce dossier sensible. 10 ans après, les plaies toujours vives de la crise post-électorale au Gabon. Un grand reportage signé François Mazet.
13: Le gardien déverrouille la grille de l'ancien quartier général de Jinping. L'immense immeuble à la coupole surplombant l'échangeur des charbonnages est en ruine depuis 10 ans. Un homme encore jeune, de grande taille, se poste derrière le portail, là même où il se trouvait dans la soirée du 31 août 2016.
14: Je suis Emmanuel Moussunda. Bon, en 2016, au moment des événements, moi j'étais là, devant le portail d'où je me tiens là. Et les leaders nous ont fait savoir que non, si jamais les agents vous attaquent, chantez l'hymne national. En chantant l'hymne national, on ne va pas vous attaquer. Donc on était là devant le portail, là. Moi j'étais là devant le portail avec ceux qui étaient.
15: Et quel quoi, il y avait des dizaines de jeunes là,
14: vous étions nombreux, oui. Il y avait des dizaines de jeunes, il y avait beaucoup de monde, on était nombreux là. Et soudain, on n'a rien compris. C'est d'abord l'hélicoptère qui a commencé à tourner. Après, les camions, les voitures blindées sont arrivées, ils ont garé là. Après, soudainement là, au portail, j'ai seulement compris une explosion, une lourde explosion. Boum ! Dès lors que j'ai écouté l'explosion, on était en train de vouloir fuir, mais je me suis rendu compte qu'à partir de là-bas, mes pieds chauffaient déjà. Après, j'ai regardé les pieds, la chaussure que j'avais, j'ai commencé à voir le sang sortir dessus. Donc, je me suis maintenant tiré un peu, je rampais. Et devant moi, il y a beaucoup qui ont encaissé des balles. Il y a un qui a encaissé une balle au pied. Subitement, il est mort, là, ici, là.
13: À l'époque, Emmanuel est à Libreville pour accompagner sa grand-mère pour des soins. Il a 19 ans, il ne vote pas et suit des membres de sa famille plus politisés que lui et mobilisés contre le régime d'Ali Bongo. Après une nuit de douleur, il échappe à la prison pour gagner l'hôpital.
14: Et le monsieur me disait, ça va aller, ça va bien se passer. Dieu merci, les balles ne vous ont pas touché au niveau de votre sexe ou votre ventre. C'est seulement le bas des pieds.
15: Finalement, vous aviez combien de plombs dans les jambes ?
14: Bon, ce qu'il avait fait sortir, il en avait fait sortir 4. C'est 4 qui étaient sortis. Maintenant, il m'a fait savoir que le reste devrait sortir avec le temps. Malheureusement, ce n'est pas sorti avec le temps. Parce que là, je vous parle là, à les dernières radios que j'ai faites, j'en ai vu 7. J'ai 7 implants de balles à l'intérieur de
15: dans les jambes encore.
14: Oui, dans mes deux pieds là. Le total, ça a fait 7. Ça m'empêche de travailler, ça m'empêche de me tenir longtemps debout.
13: Aujourd'hui, Emmanuel vivote avec ses plombs dans le corps. Il aimerait que cet anniversaire tragique marque une prise de conscience du pays sur les difficultés des victimes.
14: Lorsque j'ai fait des radios, le médecin pouvait me dire qu'il y a des balles qui pourront quitter et il y a d'autres qui sont quasiment dans les eaux, qui sont quasiment assises sur les eaux. Et que celles-là nécessitent soit une intervention à l'extérieur du pays, soit qu'on ne les touche pas. Et ça veut dire que je suis conscient que ces balles-là, je vais mourir avec. Ce que j'attends, c'est que j'ai grandi au village, avec ma grand-mère, on faisait dans la culture, on cultivait les champs. Je voudrais bien être dédommagé aussi pour cela, parce que j'ai perdu quasiment 10 ans de ma vie, or que j'aurais pu faire autre chose. Pour moi, c'est pénible, c'est fort pour moi.
13: Pour tenter d'obtenir reconnaissance du préjudice subi, Emmanuel a rejoint l'association Réconciliation qui s'est formée après le coup d'État de 2023 pour porter la parole et les revendications des victimes et des familles. Nous entrons dans l'immeuble avec la présidente de l'association.
16: Parce que tout son sang a coulé, ça a inondé toute la pièce.
13: Il a fallu un moment à Claudine Aïcha Tsumbu pour affronter les fantômes du 31 août 2016 et sécher ses larmes. Les impacts de balles, les vitres brisées par les rafales et les traces de sang au sol et sur les murs sont encore visibles.
16: Donc quand il a enlevé son vêtement, j'ai pu voir trois trous au niveau de la poitrine, en dessous du sein droit. Il a rendu l'âme, mais je n'ai dit à personne qu'il avait rendu l'âme pour ne pas effrayer. Parce qu'ici, il y avait aussi un autre, et c'est Bé Théophile, allongé ici, à moitié mort.
15: Lui, il avait été touché par l'extérieur.
16: Par l'extérieur.
13: Infirmière entrée dans le bâtiment en raison du chaos dans le quartier, Claudine Aïcha Tsumbu s'est retrouvée à tenter de soigner des blessés par balles avant de passer la nuit cloîtrée dans un bureau.
16: L'hélicoptère n'a pas cessé de tourner toute la nuit. L'ambulance aussi n'a pas cessé de faire les va-et-vient. Le mur, le bâtiment n'a pas cessé de bouger. On avait l'impression que le bâtiment allait s'effondrer, s'écrouler sur nous.
15: Avec les vibrations.
16: Oui, les vibrations étaient tellement fortes. Le seul sentiment, c'est que nous tous, on savait qu'on allait mourir. Mais comment?
15: Ça a duré toute la nuit comme ça?
16: Ça a duré toute la nuit. Ah, si j'avais su que ça devait se passer comme ça, je ne serais pas rentrée.
13: Si le Gabon avait déjà connu des crises post-électorales depuis l'introduction du multipartisme en 1990, jamais une contestation n'avait été réprimée avec autant de force. Quelques heures avant l'assaut sur le QG de Jamping, la réélection d'Ali Bongo avait été annoncée par le ministère de l'Intérieur par 5594 voix d'avance, suite à l'annulation du vote dans plusieurs bureaux de Libreville favorables à l'opposition et à l'ajout in extremis des résultats de la province d'origine du président, le Haut-Ogooué, où l'on attribue à Ali Bongo 95% des voix avec 99,93% de participation. La répression va se poursuivre pendant des semaines, puis ce sera l'omerta. Enlevée et maltraitée, Claudine Aïcha Tsumbu a dû partir plusieurs années au Cameroun.
16: Je n'ai pas dormi de 2016 jusqu'en 2018. J'avais, à chaque fois que s'il y avait un bruit brusque, je sursautais. J'avais l'impression d'être encore en train de revivre les mêmes choses. Il fallait du temps pour comprendre que non, tu n'es pas au Gabon, tu es au Cameroun. Jusqu'à présent, quand j'entends l'hélicoptère, je pense à cette tragique histoire-là. Je ne sais pas comment on appelle ça en français, mais chez nous, pour nous, on dit « vos namatin », parler avec des fantômes, des personnes que tu ne vois pas, mais tu entends les voix. J'ai fait ça. Où je me pose toujours la question de savoir qu'est-ce que j'ai fait pour mériter toute cette souffrance-là, tout ce traumatisme. Parce que 2016 n'a pas seulement affecté ma vie, hein. Ça a également affecté la vie de mes enfants.
15: Oui, parce que ça ne s'est pas limité ici. Il y a eu la nuit au QG, mais il y a eu des violences dans les quartiers pendant des jours et des jours. Et ensuite, il y a eu une répression qui s'est poursuivie pendant des semaines.
16: Pendant des semaines, voici Judas. Judas s'est fait passer pour mort. Parce qu'ils arrivaient jusque dans les maisons pour vouloir éteindre tout le souvenir.
13: Gilda Samour Ngomba Gomba était un leader étudiant et militant de la campagne de Jamping. Dans l'ancien bureau qu'il partageait avec d'autres bénévoles, il raconte comment il a fui le Gabon.
17: À l'université où j'apprenais également, des amis ont laissé entendre cette nouvelle-là à ma famille qui m'avait dit que bon, ne pars plus à l'école, ne pars plus. Ce que je faisais, c'est que je dormais dans la rue. Ce que je faisais, c'est que je me faisais passer pour un fou. Parfois, j'étais obligé d'enlever les vêtements. Parfois, j'étais obligé de prendre de la boue, prendre de la terre et mettre sur moi pour cheminer parce que partout, c'était barricadé et donc personne ne sortait. On a dû me faire passer, transformer en femme.
18: Combien d'années d'exil ?
17: 4 ans d'exil.
18: 10 ans après, selon vous, qu'est-ce qui reste de ces événements dans la société gabonaise ?
17: C'est le silence total partout. Ce n'est pas un événement qui a eu lieu le 31 août et qui est fini le 31 août. Jusqu'aujourd'hui, il continue. Nous sommes pourchassés, parfois jusque dans nos rêves, par ces morts, parce qu'aujourd'hui, comme toutes les voix se sont quasiment tues, et c'est ce que nous déplorons un peu, certains qui étaient ici avec nous, qui aujourd'hui sont, on va dire, entre griffes au pouvoir, on ne comprend pas trop leur silence, on ne justifie pas trop le fait qu'ils ne puissent pas se mobiliser. Aujourd'hui, nous demandons la vérité d'abord.
13: Gildas a tiré de son expérience un recueil de poèmes. 10 ans après, les victimes ont le sentiment d'avoir payé pour une querelle de pouvoir. Claudine Aïcha Tsumbu demande une commission vérité. Elle espère que les signaux d'ouverture du nouveau pouvoir seront suivis des faits.
16: Vous savez, s'il y a une chose qu'on ne peut pas éteindre, c'est la vérité. Ils ont peut-être voulu effacer toute trace de témoin vivant, mais je suis là, Gildas est là. Emmanuel est là. Nous, le plus important, c'est les démarches. Mais on a des problèmes avec l'Institut, la République gabonaise. Reconnaissez ce que vous avez fait subir aux Gabonais. En 2026, on reçoit un courrier venant de la présidence qui dit « La commission verra le jour, mais pour le moment, de prendre en charge les victimes. Donc Emmanuel va se faire opérer et d'autres victimes se feront opérer. » C'est déjà quelque chose, chose qu'on n'avait pas eu en 2016. C'est les premiers pas, voilà.
18: Vous espérez quoi à terme ? Est-ce que vous voulez des enquêtes ? Est-ce que vous voulez des...
16: On veut des enquêtes.
18: Des actes de justice.
16: Des actes de justice également. Parce que dans notre devise, c'est commission vérité. Le Gabonais doit savoir ce qui s'est passé. Vérité, justice, réparation, ce sont les balles de la République qui vivent dans le corps d'Emmanuel.
13: L'État gabonais n'est jamais revenu sur le bilan de 3 morts annoncé à cette époque quand la société civile avait publié 28 noms. Aujourd'hui, impossible encore d'établir clairement une liste de victimes.
19: En encaissant la balle, je suis tombé, j'ai escaladé le mur. Je me suis retrouvé de l'autre côté avec une côte déjà fracturée. Et le réflexe que j'ai eu, c'était de déchirer mon haut et de protéger la plaie. Il y a un monsieur qui a pu m'aider à venir me déposer et je me suis rendu à l'hôpital. À l'intérieur de l'hôpital, bon, vraiment, il y avait beaucoup de cas.
13: Parmi ceux qui sont en démarche pour obtenir réparation, Guénolé Enaminko nous reçoit dans son salon.
19: Plaie de la face intérieure de la jambe gauche, plaie profonde de la face postérieure à un tiers inférieur de la cuisse droite hémorragique, plaie pontiforme de la face antérieure de la jambe droite, une tumification de la cheville droite avec la plaie mélonaire externe et des aberrations rétro-articulaires gauche. Comme vous avez vu dans l'image, il y a plusieurs bandes. Hein. Tous les pieds étaient vraiment très touchés.
18: Donc ils vous ont extrait plusieurs morceaux de balles.
19: Oui, oui.
18: Est-ce que vous avez des séquelles depuis ?
19: Oui, bien sûr. À l'époque, quand le médecin me disait ça, que j'aurais des problèmes de nerfs sciatiques, je n'y croyais pas. Mais j'ai commencé vraiment à avoir des séquelles. Et là, je peux vous mentir, en tant qu'enseignant, c'est un problème qui me perturbe. Rester assis longtemps, problème. Rester debout longtemps, problème. Les douleurs au niveau du dos, au niveau de tous les nerfs. Parfois, ça prend un pied et tout d'un coup, ça va dans l'autre pied. Je ne vais pas vous mentir, c'est encore tout un problème qui revient là. Et je ne peux plus faire des choses comme un homme. On m'a interdit de soulever des choses lourdes. On m'a interdit de m'accoupler comme il se faut. Bon, ma vie a pris un coup, quoi.
13: Guénolé n'a que 42 ans, il craint de voir sa situation empirer en vieillissant. Il espère une indemnisation pour aider sa famille, mais comme beaucoup, il a le sentiment que les leaders de l'opposition de 2016 ont laissé tomber les victimes. Si l'assaut contre le QG de Jean-Ping a été fortement médiatisé, une photo a fait le tour des médias à l'époque. On y voit le corps de Paulin Axel Messa-Messa recouvert d'un drapeau gabonais, allongé sur une planche de bois portée par une foule en colère. Ce jeune pianiste n'avait pas encore 18 ans lorsqu'il a reçu une balle tirée par des militaires encagoulés dans le quartier de Nzen à Yon le 2 septembre 2016. Ses sœurs, Hortense et Bernadette, nous accompagnent sur les lieux.
20: Là, nous sommes à l'entrée de dragage, si je peux dire, à l'ancienne Gaboprie. Là, maintenant, je vois Maxi Gros. C'est là où s'est passée cette stratégie. Pendant les émeutes, j'avais demandé à tout le monde de rester à la maison. Et quand on constatait qu'on n'arrivait pas à joindre l'un d'eux, Axel était le plus courageux à dire « ça fait 2 heures, ça fait 3 heures, ça fait une journée, on n'arrive pas à joindre Alain ou Francis ». Il y avait des émeutes, il a commencé à avoir des tirs.
21: Donc chez son frère, c'est dans la ruelle, il y a même, à 20 mètres, là, voilà. La maison.
20: Et quand il arrive, il reçoit 2 balles. Les autres le ramassent. Si vous voyez même bien cette photo, là où il est soulevé,
22: ça c'est le peuple qui a mis le drapeau.
20: C'est le peuple qui a mis le drapeau.
13: C'est les gens du quartier.
20: Les gens du quartier qui ont arraché le corps pour dire qu'il faut qu'ils amènent le corps à l'ambassade de France.
22: Ils ont cloué les planches.
20: Arrivé au rond-point de Nzaryon, l'armée les a arrêtés.
13: Après de multiples contrôles et des embrouilles entre différentes unités militaires, le corps de Paulin Axel est déposé à la morgue, mais ce n'est pas la fin pour la famille.
20: Nous sommes revenus à la maison familiale, mais pendant près de 8 mois, nous n'avons pas eu la paix. La PJ venait quelquefois à 1h minuit.
22: Ah oui.
20: Il rentrait dans la maison, il fouillait. Qu'est-ce qu'il cherchait? Je ne sais pas. On avait un drone qui tournait constamment sur la maison. Moi, ils avaient relevé la plaque de mon véhicule, la couleur. J'étais suivi de partout. Ça m'avait amené à un moment donné de changer la couleur de la voiture.
22: On a eu à dire à la télé que mon petit frère, on l'a trouvé à la Gaboprie en train de casser, alors que c'est un mensonge.
13: Est-ce qu'on sait exactement qui a tiré?
20: Et qui va le savoir s'il n'y a pas eu d'enquête? Moi, j'avais précisé que c'est Alain-Claude Bilebinze qui a dit que ce petit qui est mort en Zanyon, c'était un bandit qu'on a retrouvé dans un magasin.
22: Alors que
20: la population donnait un autre témoignage.
13: Alain-Claude Bilebinze était alors l'omniprésent porte-parole du gouvernement. Archives de RFI, septembre 2011.
23: Il s'agit là de la mise en œuvre d'un plan qui a été préparé par M. Jean-Ping et annoncé de longue date. L'on ne peut pas être satisfait lorsqu'il y a des bandes de casseurs instrumentalisées par l'opposition qui défendent dans les rues. Parce que ce qu'on tente de faire croire, c'est que les Gabonais manifestent. On a chauffé à blanc des bandes de casseurs depuis de très très très longues semaines. Et voici le résultat. Aujourd'hui, il y a des gens dans les rues pour casser, pour brûler.
13: Mais est-ce que vous savez si les gens qui ont tiré, ils étaient identifiés comme des militaires gabonais ou est-ce qu'ils étaient...
22: Ils étaient cagoulés.
13: Mais
22: cagoulés.
13: Mais avec pas d'uniforme reconnaissable.
22: Non, tous avaient les mêmes uniformes. Ils étaient tous habillés pareil.
13: En noir.
22: Tout en noir.
13: Et ils tiraient partout.
22: Ils tiraient.
20: Il y a eu plus de 16 qui sont tombés là. C'est parce que les personnes ne veulent pas...
22: Voilà, les gens ont peur de
20: ils
22: témoigner.
20: Ils ont été intimidés.
22: Les gens ont peur de parler.
20: Et certains, jusqu'à aujourd'hui, n'ont pas retrouvé le corps de leurs enfants.
22: Et ils n'ont jamais
20: cette
22: nuit-là,
20: j'ai pu retrouver le corps de mon petit frère parce qu'ils l'ont reconnu. Ils ont reconnu là où habitait son frère. Et on sait qu'il est dans un lion. C'était un homme sans problème.
13: De nombreux témoins évoquent depuis 10 ans des miliciens non identifiables dans les rues, des hommes qui ne parlaient pas français. Après le coup d'État de 2023 et le renversement du régime d'Ali Bongo, la parole des victimes a pu se libérer, mais elle peine encore à trouver des relais au sein des nouvelles autorités. Le député Jean-Gaspard Ntoutoumadi était à l'époque le porte-parole de la campagne de Jean-Ping.
24: Personnellement, je peux dire que l'excès de violence m'est tombé dessus parce que j'ai été moi-même le premier surpris. J'ai quand même le sentiment que c'était quelque chose qui était préparé. C'est-à-dire qu'au fond, Ali Bongo et son entourage avaient préparé un passage en force, avaient anticipé une réaction de l'opinion et donc avaient aussi anticipé une répression.
13: Mais vous, à l'époque, vous ne vous disiez pas en allant aux élections que ça va mal tourner?
24: Non, pas du tout. On allait en disant, on va aller aux élections, il va peut-être essayer de tricher. Donc il fallait être sûr, en fait, pour l'emporter, d'avoir une marge importante. Et c'était le cas, parce qu'au fond, on était quand même dans des marges de l'ordre de plus de 70% pour Jean-Ping et moins de 30% pour Ali Bongo. Et donc, au fond, il n'y avait pas d'autre solution qu'un passage en force violent, et c'est ce qui a été le cas, quoi. Mm-hmm. Et ça, moi, personnellement, j'avoue ma naïveté, je n'avais pas anticipé à l'époque.
13: Alors, qui est responsable de ça?
24: Ali Bongo. C'est Ali Bongo qui est responsable.
13: C'est Ali Bongo lui-même, selon vous?
24: C'est Ali Bongo d'abord.
0: Donc il y a cette semaine de chaos et de forte violence à Libreville et ensuite la décision des autorités c'est de mettre le couvercle là-dessus et il devient impossible d'en parler.
24: Oui, jusqu'à maintenant. Jusqu'à maintenant, personne ne veut en parler.
0: Pourquoi ?
24: C'est quand même pas simple dans un pays qu'un dirigeant décide de donner la mort à ses concitoyens. Et je pense que ce soit le dirigeant, que ce soit ceux qui autour de lui ont participé à mettre cela en œuvre, ils ont honte d'eux-mêmes.
0: 10 ans après, qu'est-ce qui pourrait être fait ?
24: Je pense que ça va être difficile. On ne peut pas détacher ce qui s'est passé en 2016 d'une enquête ou d'un procès des forces de défense et de sécurité et non pas protéger les populations de ce qui s'est passé. Je pense qu'en 2023, les forces de défense et de sécurité ont fait ce qu'elles auraient dû faire en 2016. Elles n'ont pas envie qu'on en parle, mais ça c'est normal et c'est peut-être pas ça le plus grave. Mais je pense qu'au niveau de la classe politique ou de l'opinion, on n'a pas envie de les accabler. Il peut être plus compliqué pour notre pays de vouloir à tout prix réouvrir ce dossier pour le moment. Il faudra l'ouvrir pour en tirer les leçons et ça, il n'y a que les historiens qui pourront le faire.
13: Qui a organisé et ordonné la répression ? Avec quel degré de planification ? Aujourd'hui, la question embarrasse les décideurs de l'ancien régime qui ont décliné nos demandes d'explication. L'entourage de l'ancien président Ali Bongo renvoie vers la conclusion de la Cour pénale internationale qui a estimé en 2018 ne pas avoir assez d'éléments pour aller plus loin qu'un examen préliminaire. Demeurent aujourd'hui 2 procédures toujours en cours en France, lancées par des particuliers. Des procédures qui avancent lentement car l'administration française n'a pas joué le jeu. Le Quai d'Orsay est accusé de rétention de documents. Il s'agirait de couvrir les activités de certains Français à l'époque impliqués dans l'appareil sécuritaire gabonais.
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0: Eh bien, merci à toute l'équipe de Grand Reportage. C'est veille de rentrée scolaire ce soir. On va parler de l'école de demain dans le débat du jour.
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0: Oui, le retour de l'école dans de nombreux pays du monde. En France, ils seront 11,6 millions d'élèves à retrouver les salles de classe demain. Alors, c'est moins que l'an dernier et surtout, c'est une baisse qui devrait s'accélérer dans les prochaines années. En 2035 ainsi, la France devrait perdre 1,7 million d'élèves, une vague sismique, selon les mots du ministre de l'Éducation nationale, et qui soulève de nombreuses problématiques. D'où notre question ce soir, est-ce que la baisse démographique va constituer un défi pour l'école? Est-ce qu'il faut craindre une augmentation des inégalités? Et comment transformer ces perspectives en aubaine? Eh bien, soyez les bienvenus dans le débat du jour. Et pour répondre à ces questions, nos trois invités, tous trois à mes côtés en studio. Stéphane Bonnery, bonsoir.
2: Bonsoir.
0: Vous êtes professeur en sciences de l'éducation à Paris 8, directeur de la revue La Pensée face à vous. Aurélie Gagné, bonsoir.
3: Bonsoir.
0: Co-secrétaire général, porte-parole du syndicat FSU, SNUIPP, premier syndicat d'enseignants du primaire. Et à vos côtés, Baptiste Larseneur, bonsoir.
4: Bonsoir.
0: Expert associé à l'Institut Montaigne et spécialiste de l'éducation. Eh bien, merci à vous, en cette veille de rentrée scolaire, d'avoir accepté l'invitation du débat du jour sur RFI. Je commence avec vous, justement, Baptiste Larseneur. Cette question un petit peu pour planter le décor, est-ce qu'il y a déjà des conséquences aujourd'hui de la baisse démographique sur l'école? C'est une réalité, on parle des perspectives, on parle de la projection, mais c'est déjà une réalité, la baisse démographique. Les naissances ont commencé à baisser en 2010 et je disais que cette année, il y avait moins d'élèves que l'année dernière. Il y en a 161 500 en moins par rapport à l'an dernier. Ça se traduit comment?
4: Oui, la baisse démographique, vous l'avez dit, elle a déjà commencé. On a déjà perdu 500 000 élèves sur les 10 dernières années. Mais là, on est à un point de rupture, si je puis dire, pour la prochaine décennie, puisqu'on va perdre à nouveau 1,7 million d'élèves. Et donc, une des questions, j'ai envie de dire, fondamentales, c'est que cette baisse démographique va permettre de dégager des marges de manœuvre financières, notamment. Et la question est de savoir ce qu'on va faire de ces marges de manœuvre financières pour améliorer la performance globale de notre école, réduire les inégalités, faire qu'on ait plus d'élèves très performants, faire qu'on ait moins d'élèves en grande difficulté. Et donc, un certain nombre de questions sont sur la table, feront l'objet de... le débat durant cette campagne présidentielle, est-ce qu'on doit augmenter les rémunérations, est-ce qu'on doit diminuer la taille des classes, etc. etc.
0: Ça c'est effectivement ce à quoi on va se confronter dans ce débat, mais je voulais déjà savoir aujourd'hui comment se traduit la baisse du nombre de naissances, la baisse démographique justement dans l'école d'aujourd'hui en France.
4: Curieusement, si on regarde ce qui s'est passé sur ces 10 dernières années, on a plus de classes, du fait notamment d'une politique qui a été celle du dédoublement des classes. On a moins d'élèves par classe, notamment dans l'école primaire, c'est-à-dire qu'on a réussi à réduire le nombre d'élèves par classe. On a fermé 7000 écoles, donc on a eu beaucoup de restructurations, mais on a réussi à préserver notamment les territoires ruraux. Mais là, on est véritablement à un point de bascule, parce que la baisse démographique est extrêmement forte, elle est historique, inconnue pour notre pays, ouais, et beaucoup plus importante que celle qu'on a connue. Donc, j'ai envie de dire, le dur de la restructuration locale est devant nous.
0: Alors, je peux aussi prendre le contre-exemple de ce que vous dites. Quand vous dites que finalement, la baisse démographique amène aujourd'hui plus de classes, moins d'élèves, Stéphane Bonnery, c'est une aubaine, la baisse démographique, alors?
2: Alors, si vous voulez bien, je reviendrai après. Je pense que c'est une aubaine, ouais, mais je voudrais revenir sur les chiffres.
0: Okay.
2: Et je pense que notre travail, chercheurs, journalistes, etc., c'est de venir aux faits et pas qu'aux déclarations des ministres. Parce que le ministre propose une vérité qui est quand même très tronquée. Le chiffre qu'il annonce, c'est si la baisse continue pendant 10 ans sur la pente dans laquelle elle est engagée.
0: Okay.
2: Mais personne ne lit dans le marc de café.
0: C'est des projections.
2: Oui, mais les projections, il y en avait du temps du baby-boom. Et l'année de 2010 que vous donniez, on dit ça baisse depuis 2010. 2010, c'est un record historique. La France a été une exception statistique parce que de 1998 à 2000, il y a eu une hausse très importante, historique. On a atteint des records. Et de 2010 à 2014, on est resté à un plafond. Et ensuite, ça baisse. Mais ces élèves, 2014, ils sont en cinquième. Or, si le ministre était réglo, si on était dans une logique que je ne partage pas, on suit exactement la courbe des naissances. Il créerait des postes au collège. Or, il enferme. Donc, tout ça n'est qu'un prétexte pour fermer des postes. C'est un faux débat. Bien sûr, il y a une baisse en primaire. Je vais y revenir, je l'esquive pas. Mais au collège, quand même, je voudrais vous donner deux chiffres rapides qui ne vont pas sommer...
0: La baisse au collège, elle nous paraît encore un peu lointaine.
2: Eh bien oui, de 2004 à 2024, en 20 ans, plus 2% d'élèves, ce qui est énorme, hein, mais moins 11% d'enseignants, Et dans le public, moins de 13. Le privé a été très, très, très protégé.
0: Ce que vous nous dites, c'est qu'il n'y a pas besoin qu'il y ait une baisse démographique pour donner moins de moyens à l'éducation nationale.
2: On a des ministres qui, quand la courbe des naissances monte, n'en parlent pas.

0: pas et ferment des postes. Et quand la courbe de naissance baisse, ils disent ça baisse, donc il faut fermer des postes. Donc ils ont toujours la conclusion, peu importe l'argument.
1: Ouais.
0: Donc il y a un problème, ça alimente le complotisme dans notre pays. Parce que du coup, on se fie à quoi? Et je pense que nous, chercheurs, on ne doit pas, ou aux journalistes, on ne doit pas répéter la litanie d'un discours politicien monté. Je pense que oui, on a un défi devant nous pour le premier degré. Mais à l'université, en 20 ans, plus 33% d'étudiants. Plus 33, ça craque, on ne sait plus où les mettre. Moins 9% d'enseignants titulaires.
1: Ouais.
0: Après, on dit notre pays forme mal les futurs intellectuels. Ben, la faute à qui? Donc, je pense qu'il faut revenir aux faits. Si vous voulez, j'ai le tableau statistique des naissances. Il me semble que là, il y a quelque chose qui relève du torticolis argumentatif. Et je pense que pendant la campagne et l'année qui s'annonce, on ferait bien d'être sérieux.
1: Vous nous dites qu'il n'y a pas de lien de cause à effet, on l'a bien compris, entre une baisse ou pas du nombre d'élèves et plus ou moins de moyens, clairement. Pour vous, il y a moins de moyens qui est plus ou moins d'élèves. Alors, est-ce que vous participez le premier constat, je trouvais intéressant, de Baptiste Larsonneur, qui dit que malgré tout, aujourd'hui, il y a moins d'élèves. Demain, sur le chemin de l'école, école, collège, lycée en France, il y aura plus de 160 000 élèves de moins que l'an dernier. Mais il y a moins d'élèves, il y a plus de classes aujourd'hui en France.
0: Alors, le niveau qui est particulièrement touché aujourd'hui, c'est la maternelle. Puisque les élèves qui sont nés en 2014, quand la courbe était encore en haut, légère baisse, mais en fait c'est un plafond, ils sont quand même aujourd'hui sur la fin de l'élémentaire. Donc,
1: c'est cohérent avec cette baisse des naissances amorcée en 2010.
0: C'est cohérent, voilà. Maintenant, on a des défis, par exemple, autre chiffre que moi j'ai trouvé récemment, que j'ai calculé récemment, sur la scolarisation des enfants de 2 ans, qui est un âge capital, où on entre dans le langage. Et on ne peut pas pleurer sur PISA en disant que les élèves français ont du mal avec, avec la langue, et supprimer l'outil qui sert à ce que les enfants de milieu populaire qui parlent un autre langage que celui de l'école, qui est le langage de la vie, quand on demande « où t'as mis ton doudou ?», l'adulte ne pose pas une question rhétorique pour que l'enfant se pose la question. Or, à l'école, c'est ça, l'école. C'est le langage de la mise à distance des faits. Et donc, la classe de 2 ans, on est repassé sous le seuil de 9%, de 9,6%. C'est-à-dire, on est revenu en arrière à 1959, au moment où on a décidé d'augmenter les classes de 2 ans pour préparer tous les enfants au collège, au lycée, à la scolarité longue. Ça veut dire que là, c'est un signal, on ne veut plus préparer tout le monde à faire des études longues, c'est ça la politique. Par contre, on a une opportunité historique, recréons des classes de 2 ans partout, puisqu'il y a des enseignants disponibles, si on maintient les postes. C'est l'une des pistes.
1: On va parler des pistes, évidemment, face à ces prévisions de baisse démographique. Aurélie Gagnon, on ne vous a pas encore entendu. Vous, pour conclure ce premier tour de table sur la réalité de la baisse démographique aujourd'hui en France, elle se traduit comment pour vous, encore une fois, en tant que co-secrétaire général, porte-parole du syndicat FSU SNUIPP, premier syndicat d'enseignants du primaire?
2: Alors moi, je ne partage pas le premier constat qui a été fait, si ce n'est peut-être de constater quand même que les effectifs moyens par classe, le nombre d'élèves moyens par classe tend à baisser. Ça, c'est une réalité. Néanmoins, nous sommes au-dessus, bien au-dessus de la moyenne européenne. La moyenne européenne, c'est à 19 par classe. Nous, on est encore à 21,1 élèves par classe, donc on est au-dessus de la moyenne. Et ce que je ne partage pas surtout, c'est que nous avons vu des fermetures massives de classes. Cette année, c'est autour de 3000 classes qui ferment. L'année dernière, c'était 2400. L'année précédente, 2200. Bon, on a donc plusieurs milliers de classes qui ferment depuis quelques années. Ça se traduit clairement...
1: Donc vous n'êtes pas d'accord avec Baptiste Larsonneur, qui dit qu'il y a plus de classes?
2: Alors, moi, je ne suis pas d'accord déjà avec ce constat, et puis aussi avec le fait que le tissu, le maillage a été préservé. Nous avons, dans des départements ruraux, des enfants qui font 3/4 d'heure de transport scolaire avant d'atteindre leur classe. Voilà. Le tissu, les territoires n'ont pas tous été épargnés, bien évidemment.
1: Ouais. Baptiste Larsonneur, votre réponse, parce que c'est intéressant, effectivement, sur le papier, on peut se dire c'est cohérent. S'il y a moins d'élèves, effectivement, il faut faire plus de trajets pour aller du domicile à l'école. S'il y a moins d'élèves, sachant que le nombre d'élèves par classe ne diminue pas vraiment, c'est difficile d'imaginer qu'il n'y a pas des classes qui ferment.
3: Oui, je pense qu'il y a plusieurs questions là. Il y a d'abord la question du premier degré. Est-ce qu'il faut investir dans le premier degré? La réponse est oui. Et vous l'avez dit, on a des classes qui sont plus chargées encore que la moyenne des pays de l'OCDE. On surinvestit dans notre pays dans le second degré, on sous-investit dans le premier degré pour réduire les inégalités scolaires, pour permettre à chaque enfant d'accéder à la réussite scolaire. Il faut réinvestir dans le premier degré. Et donc, les marges de manœuvre financière, encore une fois, qu'on peut dégager, il faut absolument les réinvestir dans le premier degré.
1: Surtout que c'est le premier degré qui va être le premier touché par cette baisse démographique.
3: Oui, oui, entre autres. Mais,
1: c'est une vague, là, évidemment. On commence par l'école, puis le collège, puis le lycée.
3: Là où je partage les constats, c'est qu'on a sous-investi dans le premier degré. Mmh. Et notamment dans la maternelle. Et la maternelle doit effectivement préparer les enfants au langage, on doit avoir des classes moins chargées, et nous proposons, nous, à l'Institut Montaigne, notamment de dédoubler les classes de moyenne section. Comme ça, ça a été fait en GS, en CP et en CE1. Pour avoir un bloc de 4 années dédié à l'apprentissage des fondamentaux et qui permettra notamment aux enfants issus des milieux les moins favorisés d'entrer plus facilement dans le langage. Ensuite, sur la question locale. D'abord, vous avez une baisse généralisée. Une baisse démographique généralisée, c'est moins 30% à Paris, c'est moins 20% dans la Meuse, moins 20% dans la Creuse. Donc elle touche absolument tous les territoires. Mmh. Il y a des territoires, évidemment, qui ont été plus touchés. Je pense à la Meuse, où je crois que c'est 70% de fermeture d'école, c'est énorme. Ensuite, a été évoquée la question des transports. La question qui se pose au niveau local, là, c'est la question de l'accessibilité à l'école. À combien de minutes est mon école pour mon enfant ? Ça, c'est une question qui est majeure. Avant de parler de marge de manœuvre financière, de ce qu'on doit faire au niveau national, au niveau local, c'est cette question qui est prégnante. Est-ce qu'on doit garder tous les établissements ouverts ? Est-ce qu'on doit les regrouper ? Mais surtout, est-ce que j'ai accès à mon école suffisamment facilement ? Et on sait aujourd'hui qu'on a des temps de transport qui sont extrêmement importants, des amplitudes horaires qui sont extrêmement importantes, notamment pour des élèves de primaire qui font des journées de 9h ou 10h, c'est-à-dire qui se lèvent très tôt, qui se couchent très tard. Donc, il faut fixer des normes pour pouvoir réorganiser au niveau local. Et ce qui est intéressant, et je conclue pour cela, c'est que là où on avait une carte scolaire imposée, j'ai envie de dire, depuis Paris, de façon descendante, annuelle, on a aujourd'hui, et c'est l'ambition de ce ministre, en tout cas avec l'expérimentation qu'il lance dans les territoires, on a la volonté d'avoir une concertation locale entre les élus locaux, avec les syndicats, avec les partenaires, j'espère en tout cas avec les syndicats, avec les partenaires éducatifs, pour pouvoir prendre les meilleures décisions au niveau local. Parce que ce n'est plus uniquement une décision qui vise l'école ou qui est scolaire. C'est une question d'aménagement du territoire, tant le choc démographique est important.
1: Alors, ça va nous emmener à évoquer ces perspectives, mais pour répondre au dernier point que vous soulevez, Baptiste Larsonneur, il y a cette initiative de 18 départements de travailler la carte scolaire en fonction des besoins. C'est une des pistes, mais on évoquera dans la deuxième partie du débat les pistes face à ces prévisions démographiques que je rappelle, 2035, 1,7 million d'élèves en France, selon les statistiques de l'éducation nationale, c'est 14,2% de baisse en 10 ans. Donc c'est quelque chose de très important. Je vais vous poser la question frontalement, Stéphane Bonnery. Comment est-ce qu'on peut imaginer que ce ne soit pas l'occasion pour les autorités de baisser le nombre de moyens ? S'il y a moins d'élèves, c'est presque cohérent. Moins d'élèves, il y a moins de besoins, on baisse les moyens. Et en plus, on rappelle que cette baisse du nombre d'élèves, il y a un chiffre qui a été donné, c'est 16 milliards d'euros de dépenses déployables ailleurs.
0: Alors, merci de me tendre la perche. La première des choses, pour qu'on ait un débat serein dans notre pays, il y a un truc qui serait simple, c'est qu'il y a une loi qui oblige tous les ministères à remettre aux groupes parlementaires qui sont divers, comme ça on aura de la transparence, les rapports statistiques. Et qu'on ne soit pas dans la situation où on se demande si le ministre nous sort du chapeau le chiffre qu'il arrange par rapport à ceux qu'il ne donne pas. Deuxièmement, qu'est-ce qu'on veut faire pour l'avenir de nos enfants ? Moi, je travaille à l'université. C'est une catastrophe. Voilà. Donc, est-ce qu'on veut, et la tribune peut donner ce week-end...
1: Alors, je vais poser la question peut-être plus concrète. Qu'est-ce qui permettrait aux autorités de donner plus... Pourquoi les autorités donneraient plus de moyens à une école qui a moins d'élèves demain ?
0: Parce qu'il y a besoin d'améliorer la qualité. Et que, concrètement, notre pays est en recul sur le plan des productions scientifiques, l'article de ce week-end de la Tribune. Notre pays est en difficulté sur le nombre de doctorats qui a été diminué par des politiques successives. Donc comment on veut que l'avenir de la France se trace si on ne forme pas des intellectuels et en amont, si on ne forme pas le vivier nécessaire ? Donc là, tout est fait à l'économie. Ça nous promet un avenir dramatique. Mais pour ce faire, il y a quand même un certain nombre... On a moins d'élèves, c'est une opportunité pour faire mieux, avec plus, même sans en mettre beaucoup plus, en gardant le volume et même en augmentant un peu plus. Moi, il me semble qu'il y a largement de quoi améliorer la pédagogie, si vous me donnez quelques secondes. Il me semble que d'abord, on peut fort bien augmenter le temps des élèves en classe, hein, parce qu'il a été supprimé de façon drastique. On a supprimé quasiment 2 ans de scolarité pour les élèves de primaire entre la suppression de la toute petite section, dans l'essentiel des cas, et la suppression des samedis matins. On a supprimé 3/4 d'une année scolaire de cours, pas de présence au collège, mais de cours au collège. Donc après, on se plaint que les élèves savent moins de choses, mais c'est les politiques conduites qui affaiblissent. Et donc, il y a des choses très utiles. Moi, je pense qu'on pourrait passer les enseignants du primaire de 24 heures de présence élève à 21 heures, et le temps dégagé, il y a la concertation avec tous les partenaires, il y a les corrections, il y a la préparation. Et les élèves, on les ramène à 27 heures comme c'était quand j'étais petit, parce que le stress pour apprendre toujours plus de choses en moins de temps, ça c'est ravageur. Il y a besoin de temps pour apprendre et pour combattre les inégalités. Mais ça veut dire qu'il n'y a pas que les enfants d'intellectuels. Le rythme de la classe ne doit pas être donné par ce tempo-là.
1: Aurélie Gagné, ça vous inspire quoi, vous, ces perspectives? Comment éviter que ça augmente pas les inégalités? Ça, c'est une question clé. Baptiste Larsonneur a aussi rappelé les différences, parce que quand on donne évidemment 1,7 million d'élèves en moins en 2035 en France, c'est pas partout la même chose. Je vais citer, par exemple, vous aviez cité la Meuse, je peux citer, par exemple, Paris. 29% des effectifs du primaire à Paris qui seraient en baisse dans les 10 prochaines années comptent, par exemple, 12 à Nantes ou à Nice, donc dans l'ouest de la France. Et dans le sud-est, on passe du simple au triple, on est encore plus bas en Bretagne, par exemple. Comment justement éviter qu'il n'y ait pas moins de moyens et plus d'inégalités?
2: Alors moi, j'aimerais revenir sur un mot qui a été dit par Stéphane Bonnery, c'est le mot qualitatif. L'école de 2026, elle est beaucoup plus complexe que, j'ai envie de dire, que celle des générations précédentes. Pourquoi ? Déjà parce que, entre autres, elle scolarise un nombre très important d'élèves en situation de handicap. Actuellement, ces élèves-là, ils représentent 4,7% d'effectifs, quand en 2005, ils représentaient 1,9%. On ne fait pas classe comme on faisait classe autrefois. Le métier est devenu très exigeant. Les élèves ont des besoins, parfois, ce qu'on appelle des besoins particuliers. Hein, je cite les élèves en situation de handicap, mais il n'y a pas que ces élèves-là. On a une école qui maintenant se veut inclusive au sens très large. Et donc, pour être inclusive, eh bien, nous, enseignants, on a besoin de s'adapter à tous nos élèves, qui sont le reflet de la société, hein, avec tout ce qu'elle a de bien, mais de moins bien aussi. Et donc, pour ça, on a besoin de passer du temps avec eux, de s'adapter à eux, de faire des projets particuliers.
1: Et ça, c'est une situation, pardon, qui n'est pas nouvelle, qui est de plus en plus importante. Or, la baisse de moyens, elle est aussi de plus en plus importante. Qu'est-ce qui fait que les autorités pourraient complètement enrayer cette tendance de la baisse des moyens? Comment les convaincre?
2: Alors, nos autorités sont férues de chiffres et de données chiffrées qui découlent des évaluations. C'est quand même c'est très révélateur. Ces données-là, elles montrent bien la baisse du niveau. Elles montrent aussi l'écart entre les élèves issus de milieux favorisés et les élèves issus de milieux défavorisés. Hein, les écarts se creusent depuis 25 ans, on n'arrive pas à enrayer la tendance. Donc il y a des besoins très forts. On a donc une école qui est devenue... La grande mission de l'école publique, elle est devenue complexe à réaliser. Et donc pour ça, il faut des moyens. Alors quand on dit il faut des moyens, c'est quoi? Ce sont des remplaçants, des remplaçantes. Pour remplacer quand il y a besoin, quand les enseignants sont absents.
1: Ben, ça permettrait aussi d'avoir plus de candidats aujourd'hui au concours, ce qui est beaucoup moins le cas. S'il y a moins de professeurs, on peut se permettre aussi d'avoir plus de candidats, donc aussi une sélection par le haut.
2: Oui, aussi, oui, pourquoi pas, oui, tout à fait, c'est aussi une question. Hein. Plus de moyens, donc c'est plus de remplaçants, c'est aussi, nous avons besoin d'enseignants spécialisés, nous avons besoin de pouvoir scolariser plus massivement les élèves qui ont moins de 3 ans, hein, Stéphane en a parlé, on a besoin de dégager du temps pour travailler en équipe. La proposition de dédoubler les classes à partir de la moyenne section, pour nous, c'est pas une solution. Pour nous, ce qu'il nous faut, c'est ce qu'on appelle du co-enseignement. C'est avoir plus d'enseignants que de classes pour pouvoir, à certains moments, co-enseigner à plusieurs dans une même classe. Mais pas que ce soit pas de la moyenne section au CE1. Toutes les classes ont besoin de ça. Il faut vraiment mettre le paquet pour enrayer cette tendance des inégalités qui contribue aussi, excusez-moi, je termine, qui contribue aussi parfois à une fuite vers l'école privée.
1: Bien, alors, ça c'est intéressant de le dire, 18% aujourd'hui des élèves qui sont scolarisés dans des établissements privés sous contrat, et c'est un nombre qui devrait augmenter, donc c'est pour ça que les perspectives, elles sont là, baisse du nombre d'élèves dans le public, plus d'élèves dans le privé, moins de moyens.
0: Mais c'est aussi Stéphane parce que Bonnery. Cette baisse démographique était annoncée, qu'une ministre éphémère comme Amélie Oudéa-Castéra a proféré des contre-vérités sur l'enseignement public, c'est qu'en fait le privé est courent le risque d'un plan social parce qu'ils ont beaucoup, beaucoup recruté pendant la période du baby-boom. Parce que quand on dit ça baisse par rapport à 2010, ça baisse par rapport à un record historique. Et donc le privé est aidé par les décisions actuelles.
1: Ouais.
0: Et je pense qu'il y a peut-être à regarder, puisque votre question était aussi qu'est-ce qu'on veut faire, mais qu'est-ce qu'on veut faire face à l'IA.
1: On en parlera peut-être. Et c'est un autre sujet de débat, c'est un défi, mais c'est moins lié à la démographie. Et je voudrais que les pistes, on les évoque dans la deuxième partie du débat qui va très rapidement arriver. Je voudrais juste qu'on fasse un dézoom un petit peu sur la France pour savoir, est-ce que vous savez, ailleurs dans le monde, parce que la baisse démographique, elle est évidemment pas, c'est pas une spécificité française, est-ce qu'ailleurs dans le monde, on s'adapte mieux à ces situations, Léa, qu'en France, à cette baisse démographique dans les écoles ?
3: Non, on s'adapte. Évidemment, la baisse démographique, elle a été engagée effectivement avant nous, dans plusieurs pays. On a quelques exemples, par exemple la Norvège qui a gardé beaucoup de classes multiniveaux, qui s'adaptent. On sait que c'est la Finlande qui est un modèle éducatif, un peu moins maintenant, mais qui reste quand même un modèle éducatif, qui a fermé massivement des classes, notamment dans les zones rurales, mais en s'appuyant sur un réseau de transport puissant. On a quelques pays d'Amérique du Sud qui utilisent le numérique. On peut lancer quelques expérimentations. Alors évidemment pas à l'école primaire, mais dans le second degré, où on pourrait peut-être avoir des demi-journées, comme on l'a fait durant la période Covid. On peut imaginer un certain nombre de pistes de solutions comme ça, en tout cas les expérimenter, pour voir ce qu'elles donnent. Mais là, ce qui est intéressant, me semble-t-il, c'est que chaque territoire vit une période démographique qui est un petit peu différenciée. Et donc les solutions peuvent venir du local. Et ce qui n'a jamais été le cas dans notre pays.
1: Bah c'est cette initiative des départements que j'évoquais, des 18 départements, de travailler à partir des besoins.
3: C'est pour ça que c'est intéressant. Il faut que l'État fixe un cadre. L'État doit fixer un cadre. Par exemple, le temps de transport. Par exemple, le nombre d'élèves qu'un collège doit accueillir. Parce qu'on considère qu'en deçà de ce nombre d'élèves, pédagogiquement, c'est moins bon. Donc, il faut fixer un cadre avec des normes qui puissent être acceptées par tous les acteurs qui sont autour de la table. Et ensuite, pouvoir trouver des accords locaux. Et ces accords locaux peuvent naître des solutions peut-être innovantes, peut-être qui dérangeront même nos anciens ministres, qui casseront certains dogmes. Je pense notamment à la séparation trop importante entre le premier degré et le second degré. Mais du local peut naître vraiment des solutions, me semble-t-il. Il faut que les élus locaux jouent le jeu à fond.
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1: Est-ce que la baisse démographique va constituer un défi pour l'école de demain ? On en parle ce soir à la veille de la rentrée scolaire en France, ailleurs dans le monde aussi. En France, en tout cas, 11,6 millions d'élèves demain, moins que l'an dernier et surtout moins que dans 10 ans. Ça, ce sont les projections des statistiques selon les services de statistiques de l'éducation nationale qui dit que la France va perdre d'ici 2035 1,7 million d'élèves. Mes trois invités sont Baptiste Larsonneur, que l'on entendait, qui est expert associé à l'Institut Montaigne, spécialiste de l'éducation, Aurélie Gagné, co-secrétaire générale et porte-parole du syndicat FSU SNUIPP, premier syndicat d'enseignants du primaire, et Stéphane Bonnery, professeur en sciences de l'éducation à Paris 8, directeur de la revue La Pensée. Alors, tout au long de cette première partie, vous avez commencé à distiller quelques pistes face à justement cette baisse démographique, et c'est intéressant parce que, et vous, Baptiste Larsonneur, et vous, Stéphane Bonnery, vous avez signé une tribune récemment ou ces dernières semaines dans Le Monde. La baisse démographique offre une occasion historique pour relancer l'école publique, ça c'est vous Stéphane Bonnery, et vous Baptiste Larsonneur, la baisse de la démographie scolaire doit être l'occasion du relèvement de l'éducation nationale. Ma question c'est comment y parvenir ?
0: Alors, comment y parvenir ? Il me semble qu'il y a une question qui est celle de pourquoi faire ? Comment y parvenir ? Pourquoi faire ? Et si on veut lutter contre les inégalités scolaires et redonner un niveau à nos élèves qui est nécessaire pour vivre au 21e siècle, ben déjà, il me semble que se pose la question de quel niveau d'enseignement on veut. Or, nos élèves ont perdu tellement d'heures d'enseignement, ils ont été tellement affaiblis par ça, moi je parle d'une génération sacrifiée, que ça, c'est le, vous voyez, il y a quelques années, en 2000, en CM1, en histoire, on enseignait le concept de monarchie absolue. Blanquer a voulu supprimer l'histoire parce que comme ça s'est réglé.
1: L'ancien ministre de l'Éducation nationale.
0: Voilà. Mais c'est le retour à, quand même à une volonté de simplifier les choses dans les quartiers populaires.
1: Alors, concrètement,
0: oui.
1: C'est-à-dire ?
0: Eh bien, par exemple, sur tout un tas de méthodes, ce qui est impulsé d'en haut, c'est du conditionnement de procédures sur des objectifs très simples. C'est-à-dire qu'on donne toujours le même type de situation et on le fait répéter. Mmh. Ce qui peut avoir une efficacité sur quand on rencontre le même type d'exercice, le problème, c'est que dans la vie, on ne rencontre pas toujours le même type d'exercice. Et donc, on affaiblit les capacités de réflexion.
1: Il faut revoir la pédagogie française.
0: Oui, mais, ils l'ont fait parce que ça coûte moins cher. On peut réduire le temps de classe et bombarder, faire répéter. Mmh. Or, si on veut que les élèves apprennent le concept de monarchie absolue et qu'on ne revienne pas dans les années 50 à réciter bêtement la vie du temps de Louis XIV comme une petite fable, ben, ça veut dire qu'il faut du temps pour apprendre. Et du temps, ben, c'est des enseignants à payer dans le second degré mécaniquement un nombre d'heures, mais dans le premier degré, c'était évoqué, pour qu'il y ait plus d'enseignants que le nombre de classes. Mmh. Et quand j'évoquais regagner les 27 heures pour les élèves et que les enseignants se partagent la
1: mais
0: classe...
1: Vous y croyez ?
0: Ah ben moi, je pense que c'est une volonté politique.
1: Vous croyez à la dynamique que vous évoquez ?
0: Bien sûr.
1: Parce que ça n'a pas du tout en l'air du temps.
0: Ah non, mais depuis 20 ans, tout est fait pour chercher des prétextes pour diminuer les dépenses. Donc, il suffit de renverser la vapeur. Je vous donne un autre exemple qui rend nos maires fous. Parce que là, quand même, les maires, ils sont concernés. Ouais. Mon père a été maire jusqu'à il y a 3 mois. Est-ce que vous saviez, par exemple, que le seuil fixé pour ouvrir une classe et fermer une classe, c'est pas le même nombre ? Il faut plus d'élèves pour ouvrir une classe que pour en fermer. Donc, ça crée quand même une opposition entre les instances de l'éducation nationale et les collectivités locales. Si on se mettait d'accord sur c'est le même nombre dans les deux cas, on serait plus sain.
1: Alors, c'est intéressant parce que les fermetures de classes, évidemment, il risque d'en être question dans les prochaines années avec la baisse démographique annoncée. Le ministre de l'Éducation nationale a annoncé que désormais, ça devrait être programmé sur 5 années pour éviter les mauvais effets de surprise. Aurélie Gagné, le temps tourne. Il y a une piste qui est beaucoup évoquée par les autorités, c'est la mutualisation des âges, des niveaux. Par exemple, il a beaucoup été question, et apparemment, c'est beaucoup fait en Italie, les cités scolaires. Où on rassemble les collèges et les lycées. Il y a eu l'idée aussi de mettre des classes de CM1 et CM2, donc c'est ce qui précède le collège, les mettre dans des collèges. Vous pensez quoi de cela ?
2: Nous, ce qu'on pense, c'est que l'école primaire, elle doit rester proche des familles, au maximum. C'est un endroit... D'ailleurs, les familles y tiennent, hein, il n'y a pas que nous. C'est vraiment... souvent, dans les villages, c'est le dernier service public de proximité. Donc nous, on y tient particulièrement à ce lien avec les familles. On voit que ces dernières années, le climat scolaire... se tend un peu, hein. Donc les relations école-famille ont tendance à se tendre pour diverses raisons.
1: Mais la fusion au sein d'établissements, pour tenter de répondre à ma question, elle éloigne les familles davantage, vous trouvez ?
2: Elle éloigne davantage les familles. Okay. Ouais. Nous, on a un rapport quotidien avec nos parents, nos parents d'élèves, nos familles. Il est quotidien, on y tient particulièrement et c'est réciproque. Amener des élèves de CM1, CM2 au collège, ça contribue à... Je dirais noyer, c'est pas le bon terme, mais en tout cas, à les rassembler avec une masse, en tout cas dans un système où on est déjà à la vitesse supérieure, où le lien, il est plus aussi proche avec les familles. Or, c'est encore un âge où on a besoin d'être proche pour échanger sur la scolarité, pour échanger sur tout un tas de choses. On est... c'est un lien quotidien avec les familles.
1: Baptiste Larsonneur, est-ce qu'avec cette baisse de la démographie annoncée, il va falloir faire le deuil de cette proximité, selon vous ?
3: Bon, je partage l'idée qu'il faut que l'école primaire reste proche des familles. Ensuite, si on aborde la question du second degré, ça veut dire nécessairement qu'il faudra très certainement des regroupements. On ne pourra pas conserver des petits collèges, parce qu'encore une fois, la question n'est pas uniquement la proximité avec les familles. La question est la qualité pédagogique. Est-ce que vous êtes susceptible d'attirer des professeurs ? Est-ce que vous êtes susceptible de déployer toutes les options sur le territoire ? Est-ce que vous êtes susceptible de pouvoir accueillir tous les élèves ? Donc la question se pose. Mais je reviens sur la question des moyens. D'abord, le budget a augmenté ces dernières années. Il faut quand même le rappeler. Ensuite, le budget de l'éducation nationale. Ensuite, il ne faut pas se concentrer sur la question des moyens. Il faut se concentrer sur ce que nous devons faire. Dans une semaine, il y aura les résultats PISA. Je n'ai pas accès aux résultats, mais enfin, on sait à peu près ce qu'il va nous dire. Depuis 20 ans, on nous dit que notre école est très inégalitaire et qu'elle est dans la moyenne des pays de l'OCDE et qu'on a de plus en plus d'élèves en difficulté. Que devons-nous faire ? Et nous avons des marges financières pour le mettre en œuvre. Et je pense que tout le monde sera d'accord sur le fait de se dire qu'on peut raisonner à budget constant. À budget constant, parce que l'éducation, évidemment, est une priorité pour notre pays.
1: Bon, déjà, budget constant et éviter les baisses de moyens, évidemment, qui sont annoncées. En tout cas, vous dites que c'est un défi pour l'école. Ça peut être une aubaine pour l'école, cette baisse démographique. On retiendra ces pistes que vous nous avez évoquées ce soir, Baptiste Larsonneur, Stéphane Bonnery et Aurélie Gagné. Merci beaucoup à vous trois. Merci à Florence Ponce qui était à la préparation de ce débat du jour et Claude Battista à la réalisation. Dans 30 secondes, le grand journal du soir. Il sera encore question de l'école en France et on va faire un gros plan sur le salaire des professeurs qui est bien en deçà de la moyenne des pays de l'OCDE en France.
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7: 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Heute im Studio Thorsten Schröder.
8: Guten Abend, ich begrüße Sie zur Tagesschau. Ein typisches Bild dieses Sommers, ein Fußgänger mit Schirm zum Schutz vor Sonne und Hitze an einem besonders heißen Tag Ende Juni. Von denen gab es 2026 außergewöhnlich viele, wie der Deutsche Wetterdienst jetzt ausgewertet hat. Demnach war dieser Sommer nach vorläufigen Zahlen der zweitwärmste in Deutschland seit Beginn der Aufzeichnungen im Jahr 1881. Die Temperaturen lagen im Schnitt 3,3 Grad über dem langjährigen Mittelwert.
9: Die Sonne brennt. In Deutschland stiegen die Temperaturen zeitweise auf mehr als 40 Grad. Abkühlung während tropischer Nächte gab es vielerorts nicht.
10: Sehr, sehr früh hatten wir Ende Juni schon eine massive Hitzewelle, die auch im Ausmaß historisch war. Und es ging dann mit sehr vielen Hitzetagen auch weiter.
9: Im Schnitt haben die Messstationen in Deutschland 22 Hitzetage in diesem Sommer gezählt, also Tage mit mehr als 30 Grad. So wurde auf Helgoland ein Hitzetag gemessen, in Rheinfelden in Baden-Württemberg waren es 56 Tage. In den vergangenen 10 Jahren gab es im Schnitt knapp 12 Hitzetage. Die meisten Tropennächte mit Temperaturen von mehr als 20 Grad wurden in Stuttgart und Frankfurt am Main gemessen. Hitze und Trockenheit belasten die Landwirtschaft. Mit Ernteausfällen und geringerer Qualität der Feldfrüchte. Fehlender Niederschlag erhöht die Waldbrandgefahr und lässt Pegelstände in Seen und Flüssen sinken.
11: Insgesamt fielen über die Sommermonate Juni bis August etwa 30% weniger Niederschlag als im langjährigen Mittel. Im Westen und Südwesten sogar um die 50% Defizit. In Verbindung mit der Hitze war auch die Verdunstung sehr hoch und entsprechend waren die Böden extrem trocken.
9: Aufgrund des Klimawandels erwartet der DWD, dass Extremtemperaturen wie in diesem Sommer in Zukunft Normalität werden.
10: Man kann letztendlich sagen, in der Rückschau ist dieser Sommer exorbitant. In der Vorschau wird er wahrscheinlich eher gewöhnlich sein. Und wenn wir beim Klimaschutz nicht erfolgreich sind, wird es vielleicht sogar eines Tages ein eher kühler Sommer sein.
9: Mit knapp 780 Sonnenstunden zählt dieser Sommer zu den 5 sonnenreichsten seit Beginn der Aufzeichnungen.
8: Anfang August war am Flughafen Leipzig eine mit Sprengstoff beladene Drohne zwischen ukrainischen Frachtmaschinen entdeckt worden. Sicherheitsexperten vermuten, dass Russland dahinter steckt. Nach Angaben von Bundeskanzler Merz stehen die Ermittlungen dazu kurz vor dem Abschluss. Auch wie Deutschland reagieren werde, sei innerhalb der Regierung weitgehend geklärt. Welche konkreten Schritte gegen die Angreifer erwogen werden, ist noch nicht bekannt.
12: Das russische Haus in bester Lage mitten in Berlin. Bei Geheimdienstexperten steht es schon länger im Verdacht, mehr als nur Kulturzentrum zu sein. Die Möglichkeit einer Schließung durch die Bundesregierung wird nun immer wieder genannt, als eine von mehreren denkbaren Reaktionen von Deutschland selbst und auch von NATO und EU.
13: Auf verschiedenen Ebenen, sodass ganz klar ist, dass wir nicht alleine stehen, sondern mit unseren Partnern zusammen und ein sehr klares Stoppsignal hinsichtlich der Aktivitäten auf unserem Territorium aussenden.
12: Wenn die Bundesregierung Russland für den Drohnenangriff am Leipziger Flughafen verantwortlich macht, wie hart sollte die Reaktion dann ausfallen? AfD und Linke warnen vor einer weiteren Eskalation. Die Grünen dagegen finden die deutsche Position gegenüber Russland zu zurückhaltend und fordern ein regelmäßiges Lagebild.
14: Es gibt jeden Tag Drohnenüberflüge über Industriegelände. Es gibt jeden Tag illegitime Zutritte auf kritischer Infrastruktur. Es gibt große Desinformationskampagnen. Und all das verschwindet in einem Nebel von Hybrid-irgendwas.
12: Hybride Angriffe in europäischen Ländern. Krieg gegen die Ukraine. 21 Sanktionspakete gegen Russland hat die EU bislang verabschiedet. Das bisher letzte im Juli. Einfuhr- und Ausfuhrverbote, Beschlagnahmung von Vermögen, Maßnahmen gegen Einzelpersonen und Organisationen.
15: Sanktionen sind nur ein Instrument. Also es ist nicht der goldene Schlüssel, der alles löst und dann wird Russland diesen Krieg beenden, sondern es geht einfach darum, dass Russland in seiner Fähigkeit, diesen Krieg zu führen, höhere Kosten zahlen muss.
12: Die Bundesregierung hat sich Zeit gelassen mit ihrer Reaktion auf den Drohnenangriff von Leipzig. Jetzt spricht vieles dafür, dass es in den nächsten Tagen soweit ist.
8: Nach der Sturzflut im Himalaya ist die Zahl der Toten auf 955 gestiegen. Etwa 4000 Menschen werden noch vermisst. Mehr als 600 von ihnen sind wahrscheinlich in Tunnelsystemen und auf Baustellen von Wasserkraftwerken eingeschlossen. Die Rettungsmannschaften in Nepal werden von Tunnelexperten aus Tibet unterstützt, das als autonome Region von China kontrolliert wird.
16: Überall Schutt und Schlamm. Hier war vor knapp einer Woche noch ein großer Grenzübergang samt Zollabfertigung. Nun am fünften Tag nach der Katastrophe graben chinesische Bergungstrupps auf der Suche nach etwa 500 Vermissten auf der tibetischen Seite. Die Schlammlawine hatte sich hier durch ein Tal gewälzt, dabei diesen Grenzübergang hinweggefegt. Aufnahmen einer Überwachungskamera zeigen die ganze Wucht. Die Bilder gingen um die Welt, in China sind sie zensiert und nur schwierig im Internet zu finden. Das Staatsfernsehen zeigt vor allem diese Bilder, die suggerieren, dass alles unter Kontrolle sei. Bautrupps legen eine Behelfsstraße zum verschütteten Grenzposten an. Evakuierte aus tibetischen Dörfern oder Angehörige von Vermissten kommen kaum zu Wort. Ausländische Journalisten dürfen nicht nach Tibet, um Angaben zu prüfen. Chinesische Behörden beobachten Seen, die sich in den Schuttmassen bilden und überlaufen könnten. Wissenschaftler fordern eine engere Zusammenarbeit der Staaten im strategisch wichtigen Himalaya-Gebirge, trotz immer wiederkehrender Spannungen, um Warnsysteme zu verbessern. Es ist technisch schwierig, aber es ist auch eine Herausforderung, dies zwischen zwei oder mehreren Ländern zu koordinieren. Es gibt viele politische Abwägungen. Diese Hindernisse müssen wir beseitigen, um besser zusammenzuarbeiten. Für die akute Nothilfe schickt China Hilfsgüter nach Nepal und Bergungsspezialisten.
8: Und in der Hauptstadt Nepals, in Kathmandu, ist mein Kollege Markus Spieker. Was wird in dem Land jetzt am dringendsten benötigt?
17: Ich würde mal sagen, vor allem technische Hilfe, also zum Beispiel Behelfsbrücken, sind ja mehr als 40 Brücken zerstört, ganze Landstriche abgeschnitten, die müssen wieder erreichbar gemacht werden. Dann Bohrgeräte, um zu den Tunneln vorzudringen, obwohl es ein Wunder wäre, wenn nach 6 Tagen da noch Lebende geborgen werden. Dann Notunterkünfte, vor allem für den bevorstehenden Winter, also materielle Hilfe und natürlich finanzielle Unterstützung. Nepal ist eines der ärmsten Länder der Welt. Die Wiederaufbaukosten werden auf 5 Milliarden $ geschätzt. Die Staatengemeinschaft hat davon aber noch nicht mal ein Hundertstel bisher in Aussicht gestellt. Da muss und wird sicher mehr kommen.
8: Informationen von Markus Spieker. Vielen Dank. Und Sie können für die Menschen im Katastrophengebiet spenden, und zwar an das Bündnis Entwicklung hilft und die Aktion Deutschland hilft. Stichwort ARD Flut Nepal. Konto Nummer DE 53 200 400 600 200 400 600. Nach etwa einem Monat haben sich die USA und Iran wieder gegenseitig angegriffen. Das US-Militär teilte mit, es habe an der Straße von Hormuz 2 Abschussvorrichtungen für Seeminen auf der Insel Larak zerstört. Aus Teheran hieß es, als Reaktion habe man US-Luftwaffenstützpunkte in Jordanien attackiert.
18: Es ist der erste Angriff der USA auf Iran seit 4 Wochen. Das Ziel, die Insel Larak im Persischen Golf. Laut US-Militär wollte Iran von hier aus neue Seeminen in die Straße von Hormuz schießen, um die Schifffahrt zu behindern. Bilder davon gibt es keine. Stattdessen 2 durch künstliche Intelligenz erstellte Videos, die der US-Präsident postet. So stellt Trump sich offenbar die Lage rund um die Insel Khark vor. Seine Follower begeistert, politische Gegner entsetzt. Er findet das lustig, aber es ist nicht lustig, denn wir geben täglich $ Milliarden für diesen Krieg aus und das amerikanische Volk zahlt den Preis dafür in Form steigender Kosten und verschwendeter Steuergelder. Der US-Präsident gibt sich unbeeindruckt. Ich gewinne einfach so, ohne dass ich dafür eine Unterschrift auf einem Stück Papier brauche. Er habe kein Interesse an weiteren Gesprächen zwischen den Kriegsparteien. Irans Präsident Peschekian kündigt umgehend Gegenmaßnahmen an. Iran schießt 8 Raketen auf 2 US-Flugstützpunkte in Jordanien. Nach jordanischen Angaben konnten zwar nicht alle Raketen abgefangen werden, aber es gab keine Verletzten.
19: Beide Seiten, USA und Iran, haben großes wirtschaftliches Interesse, schnell eine Lösung zu finden. Doch direkte Gespräche zwischen den Konfliktparteien gibt es derzeit nicht. Im Hintergrund bemühen sich Oman und Katar um neue Verhandlungen, bislang ohne Erfolg. Das Bombardement in der Nacht zeigt, die Zeichen stehen gerade wieder eher auf Eskalation als auf Annäherung. Der Krieg geht in den 7. Monat.
8: Einen Tag nach dem Schiffsunglück vor der Küste Nordzyperns werden noch 20 Menschen vermisst. Rettungskräfte und Taucher suchen nach ihnen auf dem Meer. Die Fähre war gestern kurz nach dem Auslaufen gekentert, nachdem aus ungeklärter Ursache Wasser eingedrungen war. Mindestens 8 der 267 Menschen an Bord ertranken. Der Kapitän, 7 Besatzungsmitglieder sowie ein Reedereimanager wurden wegen des Vorwurfs der Tötung durch Fahrlässigkeit und Unachtsamkeit festgenommen. In der Schweiz ist nach den tödlichen Schüssen bei einem Techno-Festival ein Verdächtiger gefasst worden. Nach Angaben der Polizei ist es ein 43-jähriger Schweizer. Näheres soll aber erst am Mittwoch mitgeteilt werden. Bei dem Festival in Aarau war in der Nacht zum Sonntag eine Italienerin erschossen worden. 5 Personen wurden verletzt, unter ihnen eine Frau aus Deutschland. Im Streaming-Zeitalter mutet das Musikhören per Schallplatte eher altmodisch an. Doch Liebhaber schwören auf den Klang und die Entschleunigung, die das Auflegen von Vinyl mit sich bringt. Vor 75 Jahren kamen in Deutschland die ersten Langspielplatten auf den Markt. Und anders als prognostiziert, hat die LP auch die CD überlebt. Heute werden sogar wieder mehr Platten als Silberscheiben verkauft.
20: Für Willi Wendt ist das Stöbern nach Schallplatten eine Leidenschaft. Um die 1000 Stück hat er schon gesammelt. Vor allem das Ritual des Hörens ist für ihn besonders.
21: Wir haben so schnelllebige Gesellschaft und dann eben doch mal zu sagen, hey, ich beschäftige mich jetzt mal 30, 40, 45 Minuten mit einem Album und das dann auch zu tun. Das ist schon irgendwie vielleicht auch ein kleiner Luxus.
20: Er ist einer von vielen, die die Leidenschaft für Schallplatten neu entdeckt haben, beobachtet der Inhaber des Plattenladens in Berlin.
22: Bei den Jungs sagt, oh, guck mal, ja, das habe ich so oft gehört früher, das will ich mir kaufen.
20: Zwischen den 1950ern bis 80ern ist die Schallplatte der Standard für Musikliebhaber. Dann wird sie von der CD abgelöst. Doch seit einigen Jahren erlebt die große Scheibe ihr Comeback, verkauft sich besser als alle anderen physischen Tonträger. Im Plattenpresswerk Objects ist das spürbar. Hier müssen 55.000 Platten in den kommenden Wochen gepresst werden. Große Plattenfirmen nutzen die Vinyl als eine Art Fanartikel von den Musikern. Für DJs ist es quasi das Arbeitsmittel. Und dann gibt es die Schallplattensammler. All das kombiniert macht die Vinyl einfach sehr besonders. Der einzige Haken, die Platten werden nun, da sie immer beliebter werden, auch immer teurer.
8: Er gilt als einer der besten Fußballer der Welt, Lionel Messi. Jetzt hat der 39-jährige Argentinier seinen Rücktritt aus der Nationalmannschaft bekannt gegeben. Mit Argentinien gewann Messi die Weltmeisterschaft 2022. In diesem Sommer scheiterte die Titelverteidigung erst im Finale gegen Spanien. Messis letztes von insgesamt 207 Länderspielen. Für seinen Verein Inter Miami in den USA bleibt er weiter aktiv. Und nun die Wettervorhersage für morgen, Dienstag, den 1. September.
23: Im Süden sorgt das Azorenhoch oft für sonniges und sommerlich warmes Wetter. Richtung Norden ist es unter Tiefdruckeinfluss dagegen wechselhaft und windig. Auch in der Nacht im Süden meist nur locker bewölkt oder klar und trocken, sonst viele Wolken mit ein paar Schauern. Am Tag scheint etwa südlich von Mosel und Main oft die Sonne. Weiter nördlich gibt's neben Sonnenschein noch dichtere Wolken und gelegentlich Schauer, vor allem Richtung Küsten, wo auch einzelne Gewitter dabei sind. Im Norden heute Nacht 16 bis 14, in einigen Berglagen nur um 10 Grad. In Küstennähe morgen um 20 Grad, im Süden und Südwesten dagegen sommerlich warm. Mittwoch meist trockene Mischung aus Sonne und Wolken in Küstennähe sowie an den Alpen einzelne Schauer und Gewitter. In den folgenden Tagen in der Nordhälfte viele Wolken und zum Teil kräftiger Regen und einzelne Gewitter, dazu windig. Richtung Süden ist es oft sonnig und warm.
8: Um 22.15 Uhr haben wir für Sie die Tagesthemen, die heute aus Sachsen-Anhalt kommen. Ingo, wo genau seid ihr und was habt ihr vor?
0: Ja, wir sind heute Abend in Zeitz im südlichen Sachsen-Anhalt. Wegen der Landtagswahlen am kommenden Sonntag senden wir heute die Hälfte der Sendung von hier. Eine Region mal wieder im Strukturwandel zwischen Industriedenkmälern auf der einen Seite und modernen Industrieparks auf der anderen. Und wir wollen wissen, was bewegt die Menschen? Wie ist die Stimmung so kurz vor dieser wichtigen Wahl?
8: Das also in den Tagesthemen 22.15 Uhr. Dankeschön, Ingo. Und ich wünsche Ihnen jetzt noch einen schönen Abend.

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2: À l'écoute de RFI, 21h, ici à Paris, 19h en temps universel. Et dans 10 minutes, c'est le grand entretien du soir. Il va être question de la santé mentale des jeunes avec Miel Abitbol. Mais pour l'heure, c'est votre journal. Frédéric Genot, bonsoir.
3: Bonsoir Romain, bonsoir à tous. Il avait été ministre de l'économie et plusieurs fois Premier ministre, notamment pendant la deuxième cohabitation en 1995. Édouard Balladur est mort, il avait 97 ans. Les ministres des Finances du G20 réunis aux États-Unis. Washington espère bien obtenir des alliés dans sa guerre économique contre l'Iran. Au Kyrgyzstan, ce sont les membres de l'Organisation de coopération de Shanghai qui font bloc derrière la Chine. Lionel Messi annonce la fin de sa carrière internationale argentine. La légende du football avait été 8 fois Ballon d'Or. Ce sont deux réunions au sommet qui se tiennent en ce moment à 11 000 km de distance. Les pays de l'OCS se retrouvent à Bishkek, au Kyrgyzstan, nous allons y revenir. De leur côté, les membres du G20 sont en Caroline du Nord, aux États-Unis, pour parler économie, avec un objectif pour Washington, profiter de ce sommet pour renforcer sa guerre économique contre l'Iran. Depuis 6 mois, le conflit s'enlise et Donald Trump s'impatiente de plus en plus à l'approche des élections de mi-mandat. Les États-Unis espèrent donc que le G20 fera bloc derrière eux pour étouffer l'Iran économiquement. Pierre-Olivier.
4: L'administration Trump veut faire passer un message clair aux membres du G20. Les pays qui continuent à commercer avec Téhéran feront face à des sanctions américaines. Principale menace énoncée par Washington, n'importe quelle entreprise, banque, raffinerie qui travaille avec l'Iran verra ses avoirs américains gelés et se
3: Pierre-Olivier, l'autre sommet à Bishkek, c'est celui des pays qui se considèrent comme un contrepoids aux Occidentaux. L'Organisation de coopération de Shanghai réunit ses 10 États membres et partenaires de dialogue jusqu'à demain. Cette structure, fondée sur l'impulsion des Chinois et des Russes il y a 25 ans, pour renforcer les liens avec l'Asie centrale, s'est muée en un large forum international sans les Occidentaux et représente désormais près de 40% de l'humanité. L'Inde, le Pakistan, l'Iran sont présents au sommet d'une organisation de plus en plus marquée par la domination de Pékin. Nicolas Rocca.
5: Principal partenaire commercial de 6 États membres de l'organisation, géant géopolitique central pour les nombreux pays partenaires, la Chine a imposé sa mainmise sur ce rassemblement annuel.
6: Clairement, l'objet est devenu puissamment à l'initiative de la Chine. La marge de manœuvre chinoise est importante. La marge de manœuvre des autres États, y compris des pays, des grands pays type Inde, Russie, on peut même mettre là-dedans l'Iran, hein, dans une certaine mesure, est beaucoup plus réduite.
5: Emmanuel Véron, chercheur associé au Centre HEC de géopolitique.
6: C'est un outil de la politique étrangère chinoise. D'abord et avant tout, dans une perspective géographique eurasiatique, d'avoir un mécanisme de consultation, un mécanisme d'échange, un mécanisme diplomatique qui ne soit pas articulé à des chancelleries européennes, américaines, japonaises, mais qui a vocation à croître géographiquement et dans lequel le poids de la Chine a également vocation à croître.
5: Pékin profite également des difficultés des autres poids lourds. La Russie, engluée dans le conflit en Ukraine et à l'économie affaiblie par les sanctions. L'Inde, dont les tensions avec les États-Unis ont renforcé son isolement et qui se montre particulièrement ouverte aux investissements chinois. Tandis que l'Iran, criblé de sanctions, a un besoin vital du soutien économique et diplomatique chinois. La liste des pays invités ou des partenaires de dialogue reflète également les intérêts stratégiques de Pékin. Avec, par exemple, de nombreux pays du Golfe dont la Chine importe massivement les hydrocarbures.
3: Nicolas Rocca. C'est un contrat d'armement important qu'Israël vient de conclure avec la Grèce, 3 milliards d'euros, malgré les critiques internationales contre Israël et la guerre qu'il mène à Gaza. La Grèce sera donc livrée en drones avions, missiles de croisière et missiles balistiques. Un peu plus tôt, c'est le gouvernement suédois qui a signé un contrat de 4,3 milliards d'euros avec la France. La Suède achète 4 frégates de défense et d'intervention qui seront livrées par Naval Group. Les obsèques nationales de Ratko Mladic ne passent pas. La commissaire européenne à l'élargissement le dit aujourd'hui. La glorification des criminels de guerre est contraire aux valeurs fondamentales européennes. Le gouvernement serbe avait annoncé vouloir organiser des obsèques nationales. Ratko Mladic, ancien chef militaire des Serbes de Bosnie, avait été condamné pour génocide et crimes contre l'humanité. Peut-être la fin de 2 ans d'impasse politique au Kosovo. Le parti du Premier ministre par intérim et la Ligue démocratique du Kosovo se sont mis d'accord pour soutenir l'élection d'un nouveau président. Le candidat proposé est Bekim Sejdiu, un professeur de droit à l'université de Pristina. Il avait été ambassadeur du Kosovo en Turquie et consul général à New York. Un été record pour le trafic aérien. Selon les chiffres de l'Association internationale du transport aérien, la demande a augmenté par rapport à juillet 2025, qui était déjà un mois particulièrement chargé. Malgré le prix des billets et malgré la guerre au Moyen-Orient, l'IATA y voit un bilan très positif pour le transport aérien. Le bilan l'est beaucoup moins pour le changement climatique aggravé par les émissions de dioxyde de carbone. C'était une des grandes figures de la droite française. Édouard Balladur est mort, il avait 97 ans. Son parcours politique avait débuté en 1964. Il était alors collaborateur de Georges Pompidou, chef du gouvernement. Mais c'est son arrivée au poste de Premier ministre de cohabitation avec François Mitterrand qui avait marqué le sommet de sa carrière. Julien Gall.
7: Premier ministre de droite d'un président de gauche, Édouard Balladur se donne pour mission de redresser les finances du pays. Il met en place l'une des plus importantes réformes des retraites en France. Il privatise aussi de grandes entreprises publiques comme Total ou la banque BNP. Même s'il a dû renoncer au contrat jeune face aux manifestations des étudiants, le locataire de Matignon satisfait plus de 2/3 des Français. Porté par les bons sondages, le chef du gouvernement tente alors sa chance à l'élection présidentielle de 1995. Il se présente contre son ami de 30 ans, Jacques Chirac. Un duel fratricide, la droite se divise. Au soir du premier tour, Édouard Balladur n'est pas qualifié. Ses partisans sont furieux, ils sifflent Chirac. Leur candidat leur répond alors une phrase passée à la postérité. « Je vous demande de vous arrêter ». Après cet échec, Édouard Balladur redevient député jusqu'en 2007. Les dernières années de sa carrière sont marquées par des ennuis avec la justice et des soupçons de financement occulte de sa campagne présidentielle. Sa retraite politique, il la passe dans l'ombre, tout en restant une oreille attentive pour l'ancien président Nicolas Sarkozy.
3: Julien Gall, c'est un procès qui prend une dimension particulière à la veille de la rentrée scolaire en France. Un animateur du périscolaire parisien a été jugé aujourd'hui pour des agressions sexuelles sur 9 enfants de 6 à 9 ans. L'homme a reconnu les faits, parlé de ses regrets et évoqué sa honte, mais également dit qu'il ne se souvenait pas des faits. Un Tchétchène condamné pour avoir fourni le couteau à l'assassin de Samuel Paty. Il a été à nouveau condamné à de la prison ferme aujourd'hui. Il n'avait pas respecté son assignation à résidence. C'est l'influenceuse la plus suivie de France, Léna Situation, près de 10 millions d'abonnés, toutes plateformes confondues, et elle est en ce moment même sur la scène de l'Accor Arena de Paris. Elle joue à guichet fermé pour fêter les 10 ans des vlogs d'août, ces petites vidéos estivales où elle se confie sur son quotidien, ces vidéos qui ont fait son succès. Un format qu'elle abandonne, le tout dernier épisode sera publié demain. Carlotta Morteo.
8: Très peu de détails sur le contenu du show, mais un spectacle d'au revoir pour Léna Situation qui avait 19 ans quand elle a lancé les vlogs d'août. Une vidéo par jour pendant un mois où façon télé-réalité bienveillante, l'adolescente d'origine algérienne mettait en scène son quotidien, ses complexes, sa passion pour la mode, ses galères aussi à l'époque sans argent, dans sa chambre, elle s'ennuie. Aujourd'hui à 28 ans, Léna Mafouf met fin à ce format culte. Elle dit avoir changé, avoir grandi évidemment. Elle s'est surtout considérablement enrichie. Star de YouTube, entrepreneuse, invitée invité partout, aux Oscars, au Met Gala de New York, elle a sa marque de vêtements, son podcast et même sa statue de cire au musée Grévin. Mais dernièrement, ses voyages peu écolos dans des villas hors de prix ou la privatisation de lieux publics comme la Villette ou le Parc des Princes ont fait polémique. Certains lui reprochent d'être déconnecté, d'autres son positionnement politique flou. Un coup solidaire de la cause palestinienne, elle s'est aussi affichée cet été avec Gisèle Journeau, dirigeante d'une agence d'influenceurs qui a relayé des contenus de l'armée israélienne. Figure du mainstream, Léna Situation n'échappe plus aux critiques. Or, déplaire quand on est influenceur peut coûter cher.
9: Carlotta Morteo. Il avait été très affecté il y a quelques semaines par la mort de son père, qui était également son agent. Lionel Messi annonce sa retraite internationale avec l'Argentine. La légende du football va continuer à jouer à l'Inter Miami aux États-Unis. Il a 39 ans. 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
9: En cette veille de rentrée scolaire, à la sortie d'un été marqué par des conséquences de plus en plus évidentes du changement climatique, comment va la santé mentale des jeunes ? Santé publique France estimait en juin dernier qu'elle s'améliorait. Un lycéen sur cinq avait tout de même eu des pensées suicidaires au cours de l'année écoulée. Miel Abitbol parle de santé mentale. La sienne et celle des autres. Elle a des mots qui font mouche parce que ce sont ceux des jeunes de son âge et qu'elle a souffert. Elle a 18 ans. Elle a créé l'application Link avec son père et sa psychiatre. Miel Abitbol est notre invitée ce soir. Miel Abitbol, bonsoir.
11: Bonsoir.
9: Vous êtes une jeune femme très présente et très active sur les réseaux sociaux. Vous avez plus de 3 millions d'abonnés.
11: Ouais, de près, je pense.
9: Pour ceux de nos auditeurs qui ne vous connaîtraient pas, de quoi est-ce que vous parlez en général dans vos publications ?
11: Bah, moi, j'ai commencé les réseaux en parlant un peu de ma vie, de mon quotidien, de mes passions, etc. Et ça a commencé à marcher quand j'ai commencé à parler de ma santé mentale, qui était très compliquée, fut une époque, parce que j'ai vécu beaucoup de choses très lourdes, on va dire harcèlement, dépression, troubles alimentaires. Et moi, j'avais pas de mal à partager mon quotidien, en fait, sur les réseaux, parce que c'était un endroit où je voyais que j'étais pas seule, où je voyais qu'il y avait un tas d'autres jeunes, en fait, qui vivaient la même chose que moi. Alors que quand on vit des difficultés, on a vraiment l'impression d'être seul au monde. Et du coup, c'était tout l'inverse. Et aujourd'hui, du coup, j'essaye toujours de parler de santé mentale, de ma santé mentale aussi, parce que je pense que c'est important, mais aussi de donner des conseils à tous les jeunes qui me suivent pour les aider, pour les accompagner, pour un peu les éclairer aussi sur des questions qui peuvent se poser.
9: On va revenir peut-être tout à l'heure sur certains de ces messages, mais expliquez-nous tout d'abord ce qu'est Link, cette application, donc L-Y-Y-N-K, cette application qui a presque 2 ans. Comment est venue l'idée ?
11: Alors, c'est un projet qu'on a lancé en septembre 2024. C'est venu hyper aléatoirement, l'idée. En fait, j'étais avec mon père, je lui ai dit « Viens, on fait une appli pour aider les jeunes, pour leur santé mentale. » Direct, il m'a dit « Oh, vas-y, chaud et tout. » Parce que de base, je commençais à donner des conseils sur les réseaux et du coup, c'était un peu la concrétisation de ces petits conseils par-ci, par-là, de créer un vrai projet, une vraie application que les jeunes peuvent utiliser au quotidien gratuitement, prendre soin de leur santé mentale, donc c'est suivre leur humeur, leur sommeil, leur alimentation, des exercices de respiration, un journal intime, des exercices d'étirement. Enfin, il y a vraiment un tas de choses dans l'application qui créent un peu une boîte à outils, on va dire, pour qu'ils prennent soin d'eux. Et c'est aussi un peu l'application que moi j'aurais aimé avoir quand j'étais plus jeune. C'est l'application que j'aurais kiffé avoir quand j'avais 13 ans, quand j'avais 14 ans. Et donc je me suis dit, bon,
9: un petit exemple concret qui vous a manqué quand vous aviez 13 ou 14 ans.
11: Quand j'avais 13 ou 14 ans, je pense que c'était d'apprendre à me connaître et de suivre, justement, d'avoir un suivi de comment je me sentais. Parce que bon, j'avais des rendez-vous psy, donc je leur disais comment je me sentais, mais moi, personnellement, je notais pas forcément mon humeur tous les jours, je notais pas mon alimentation, ni mon sommeil ou quoi que ce soit. Dans l'application, c'est disponible. Et du coup, ça nous permet vraiment d'avoir un peu une auto-évaluation, on va dire, sur ce qu'on ressent, sur nos humeurs au quotidien, et de se rendre compte, ah, ça fait 4 jours que j'ai mal dormi, il faut peut-être que je récupère un peu demain soir, quoi.
9: Une application qui vous a valu le trophée Révélation du Média Club Elle cette année, le prix coup de cœur du Congrès de la Mutualité Française l'an dernier. Elle a vite trouvé son public, cette application.
11: Bah, de toute façon, quand on a fait le lancement, moi j'étais un peu choquée, un peu surprise et en même temps un peu triste par le résultat qu'on a eu. En 24 heures, on a eu 150 000 téléchargements. Et c'est énorme. Mais en fait, d'un côté, j'étais contente que le projet marche. Mais d'un autre côté, je me suis dit, waouh, il y a autant de jeunes qui ont besoin d'un outil digital pour prendre soin d'eux. Parce que bah, aujourd'hui, il n'existe vraiment pas grand-chose en fait, pour la santé mentale des jeunes.
3: Vous vous attendiez, vous ne vous attendiez pas à ce nombre d'utilisateurs.
11: Non, on avait fait les pronostics. Moi, j'ai dit 5 000, 10 000 téléchargements. Et donc, quand j'en ai eu 150 000, oh, on était choqués.
3: Est-ce que c'est peut-être aussi parce qu'une partie des gens qui se sont inscrits vous suivent et voulaient voir ce qu'il y avait
11: Je pense, mais après, vous savez, les gens, ils utilisent les projets d'influenceurs ou quoi que ce soit, ils les téléchargent ou ils les essayent parce que ça, c'est quelque chose qui leur parle. Sinon, ils n'essayent pas. Et donc, s'il y a quand même 150 000 téléchargements en 24 heures à qui ça parle de prendre soin de sa santé mentale, ou en tout cas, pour des gens qui ne vont pas bien, etc., je pense que c'est quand même significatif.
3: La version, la nouveauté, plutôt, c'est la version Pro Link Psy, c'est ça ?
11: C'est ça, Link Psy.
3: À qui est-ce qu'elle s'adresse ?
11: Alors, elle s'adresse aux professionnels de la santé. En gros, on a créé vraiment un outil qui leur est destiné. Donc, c'est pour les jeunes qui sont patients, déjà, de psychologues. Ça permet de créer vraiment un bilan, on va dire, justement, de ce que je vous disais, l'humeur, le sommeil, l'alimentation, que les psychologues ou les psychiatres ou les thérapeutes peuvent récupérer en début de séance. Ça, pour un peu faciliter, on va dire, l'échange, en mode « Ah, mardi dernier, t'allais vraiment pas bien. T'as vraiment pas mangé. Qu'est-ce qui s'est passé ?» Au lieu de prendre 20 minutes à revenir sur les difficultés. Et puis, ça permet aussi aux professionnels de donner des exercices directement dans l'application aux jeunes, aux patients, qu'ils peuvent faire à la maison, comme les exercices TCC, des thérapies cognitives et comportementales. C'est vraiment l'idée de fluidifier et de rendre la thérapie plus efficace.
3: Elle est déjà lancée, cette application-là ?
11: Oui, c'est déjà lancé sur linkpsy.com.
3: Et ça marche déjà bien ?
11: Franchement, là, on commence à avoir pas mal de professionnels qui l'essayent. On a fait l'essai bêta testing ces dernières semaines.
3: C'est quoi un essai bêta testing ?
11: C'est, en gros, c'est quand on essaye avec une poignée, on va dire, de professionnels gratuitement pour voir les retours, ce qui marche, ce qui marche pas, ce qu'on pourrait changer, améliorer, enlever, etc. pour avoir un produit qui est vraiment plus solide.
3: Combien de personnes travaillent à temps plein pour Link ?
11: On est 12, je crois. 12-13, peut-être. Y a les ingénieurs. Forcément, une application, ça demande des ingénieurs. Donc, il y a eux, il y a la communication, parce qu'on a un média aussi, Link. On fait beaucoup de prévention, notamment sur les réseaux sociaux, lors d'événements, de conférences, etc. Donc, on a un cadreur, un monteur, etc. Après, il y a moi, il y a mon père, et il y a le docteur Claire Mourant. C'est important à dire quand même, c'est une médecin psychiatre qui est cofondatrice aussi.
3: C'est quelqu'un d'important dans votre parcours ?
11: Qui a été ma psychiatre, en fait, pendant quelques années. Et aujourd'hui, elle est devenue aussi cofondatrice du coup de Link, donc on est trois, moi, mon père et elle, et histoire d'avoir, on va dire, un produit qui est vraiment efficace, quoi. C'est important d'écouter les professionnels aussi pour créer, pour changer, pour évoluer.
3: Comment est assuré son financement ?
11: Ah, ça, c'est un peu plus compliqué. Alors, Link, c'est un projet qui est auto-financé par mon père, du coup. C'est lui qui a investi depuis le tout début. On n'a pas été aidé, franchement, par ni les pouvoirs publics, ni qui que ce soit, pour développer ce projet. Aujourd'hui, on est un peu en perte, je ne vais pas vous mentir, sur le projet, parce qu'on a voulu faire une application qui soit gratuite 100% pour les jeunes, parce que pour nous c'était du non-sens que les jeunes ils doivent payer pour prendre soin de leur santé mentale. Donc aujourd'hui on est un peu à la recherche aussi d'un business model, on va dire, équilibré au moins.
3: Ceux que vous appelez les adultes de confiance, eux ils payent, alors c'est pas très cher, mais il y a quand même
11: En fait, les parents ou les adultes de confiance proches d'un jeune qui utilise l'application peuvent se connecter à leur jeune du coup et partager des informations. Par exemple, le jeune peut partager son calendrier bien-être, donc c'était les humeurs, sommeil, etc. Il peut partager des parties de son journal intime, il peut partager un tas de choses, et il y a même des fonctionnalités croisées entre les deux.
3: Et ça, c'est important parce que vous avez tout le temps bien insisté sur l'importance du lien.
11: Ah, le lien, c'est pour ça que ça s'appelle Link. Hein.
3: Et un adulte de confiance. En mars 2025, Miel, vous aviez envoyé un message au chef de l'État qui vous avait répondu sur TikTok.
12: Monsieur le Président Emmanuel Macron, il y a 4 ans, je vous ai envoyé un message le lendemain de ma première tentative de J'avais seulement 13 ans, mais j'étais déjà révoltée face à l'inaccessibilité aux soins. Et si la solution, finalement, ce n'était pas que d'augmenter les places en psychiatrie, mais aussi investir dans la prévention.
13: Bonjour Miel, j'ai bien vu votre message. D'abord, je suis désolé s'il n'y a pas eu de réponse à votre précédent message, alors que vous traversiez une période difficile et que vous aviez eu une expérience inacceptable, en effet, à l'hôpital.
3: Vous aviez été reçu à l'Élysée Quelques mois plus tard, comment est-ce que ça s'était passé?
11: Le rendez-vous s'est très bien passé. Donc, c'était il y a plus d'un an et deux mois, qu'on a été reçus à l'Élysée avec le président de la République et d'autres acteurs de la santé mentale. Alors, le rendez-vous en soi, moi, il m'a donné beaucoup d'espoir. Hein. Je ne vous mens pas, la santé mentale, c'est quand même
3: Le message, on n'est pas allé jusqu'au bout, mais il y avait aussi beaucoup de « c'est bien ce que vous faites,
11: c'est génial, machin.
3: On veut donner des moyens ».
11: Voilà, on mousse bien. Mmh. Le rendez-vous était très cool, je vais pas vous mentir. Moi, je suis sortie en mode « waouh, il va enfin se passer des choses pour la santé mentale des jeunes ». Un an et quelques plus tard, franchement, le bilan, c'est qu'il ne s'est rien passé pour la santé mentale des jeunes. Et je suis extrêmement déçue parce qu'il y a eu des promesses qui ont été faites, il y a des engagements qui ont été pris. Mais rien ne s'est passé à part l'interdiction des téléphones au lycée et l'interdiction des réseaux aux moins de 15 ans qui n'est même pas passée d'ailleurs. Donc voilà, c'est extrêmement décevant.
3: C'est ça qui est le plus décevant, c'est qu'on vous promette quelque chose et que rien
11: ne se passe. On ne peut pas nommer une cause comme grande cause nationale. Du coup, on ne peut pas dire la santé mentale, c'est une priorité. On va faire des choses et ne rien faire derrière. On ne peut pas faire ça.
3: Le téléphone interdit au lycée, vous venez de le mentionner. Vous avez dit que c'était...
11: C'est pathétique.
3: Oui. Pourquoi?
11: Je trouve ça pathétique qu'on se mette, on va dire, sur ce sujet, alors qu'il y a des centaines et des milliers même de sujets qui sont tellement plus importants qu'une histoire de téléphone au lycée. Enfin, franchement, je sais pas, faudrait peut-être s'axer sur le harcèlement, sur la pression scolaire, sur plein de trucs, sur les heures de cours. Enfin, il y a tellement de choses à faire. Il y a d'autres combats, en fait. Il y a d'autres priorités. Et encore, OK, le téléphone au lycée, mais en fait, c'est tellement une mesure spectacle, tellement une mesure qui fait du bruit, donc qui fait on fait des choses pour les jeunes, alors que pas du tout, ça ne sert à rien. Et puis même concrètement, il y a plein de jeunes qui doivent utiliser leur téléphone pour pronote dans les écoles, pour la cantine, pour rentrer, pour sortir du lycée. Donc en fait, ça m'a l'air même un peu compliqué concrètement à mettre en place. Ils l'ont fait dans les collèges, il y a plein de collèges qui ne le font pas parce que c'est trop compliqué.
3: L'autre point que vous avez mentionné, la loi qui devait interdire les réseaux sociaux au moins de 15 ans, elle a donc été censurée par le Conseil constitutionnel il y a 2 semaines. Vous n'étiez pas d'accord non plus avec ce texte?
11: Non.
3: Pourquoi?
11: Moi, je trouve que c'est un peu le même principe, c'est que c'est pas du tout une priorité aujourd'hui pour la santé mentale des jeunes. En fait, ils font de ça vraiment leur cheval de bataille. Et c'est dommage parce que, en fait, on a diabolisé, on va dire, les réseaux sociaux depuis des années. Aux yeux de tout le monde, les réseaux, ça est égal à danger, ça est égal à problème, ça est égal à diable, à ce que vous voulez. Alors que, en plus, il y a des choses très positives sur les réseaux sociaux dont on ne parle pas.
3: Mais vous êtes d'accord qu'il y a quand même aussi des choses très
11: Il y a des choses
3: toxiques,
11: très négatives aussi.
3: Très dures.
11: Enfin, typiquement, il y a des aberrations sur les réseaux, les algorithmes toxiques. Moi, j'ai été prise au piège. Tu regardes à 22h et t'as que des vidéos sur le suicide, sur l'automutilation, sur les troubles alimentaires. Forcément, quand t'es déjà fragile, tu tombes dans la boucle vicieuse. Et ça, les algorithmes toxiques devraient être à 100% régulés et que quand tu fais des recherches négatives, on ne te pousse pas des contenus encore plus négatifs. Par contre, l'interdiction comme ça, ils l'ont fait en Australie pour les moins de 16 ans, ça fonctionne pas. Il y a plein de rapports qui sont sortis qui disent que les jeunes contournent l'interdit, qui vont sur des plateformes encore moins sécurisées. Donc honnêtement, je pense pas que ce soit très intelligent. Et même il y a plein de rapports de l'ANSES, de l'OMS qui disent que le plus important aujourd'hui, c'est la prévention au numérique sur les failles, c'est de l'éducation au numérique, donc apprendre aux jeunes à bien se servir en fait du numérique au lieu de les interdire, et surtout accompagner les jeunes et les ados qui sont déjà en difficulté. Forcément, s'il y a 11% des jeunes qui ont un usage problématique des réseaux sociaux aujourd'hui, d'après l'OMS, ces 11%-là, il faut les accompagner. Bien sûr, il faut les soigner, il faut les sortir de leurs usages problématiques. Par contre, pourquoi punir les 89% pour une minorité? Moi, je ne pense pas que ça ait du sens.
3: Qu'est-ce que vous pensez, Miel Abitbol, de la décision qui a été prise par Meta la semaine dernière pour éviter un gros procès retentissant? Donc, la maison mère de Facebook et Instagram a annoncé des changements, et notamment l'interdiction de l'accès aux réseaux sociaux la nuit, et puis le nombre de réactions qui sera plus visible. Il n'y aura plus les likes, il n'y aura plus cette sorte de compétition à avoir le plus de commentaires possibles. Est-ce que ça, c'est une bonne solution?
11: Après, je pense que les plateformes, elles ont leur rôle à jouer aussi. D'ailleurs, c'est ça aussi, hein. Il faut responsabiliser les plateformes qui sont, elles, d'abord, on va dire, la source d'un problème pour certains. Il faut les responsabiliser, il faut qu'elles mettent en place des choses, il faut qu'elles régulent, faut que... Typiquement, ça, je pense que ça peut être bien.
3: En parlant d'action tout à l'heure, on avait dit qu'au mois de juillet, après la mort de la petite Liana, des dizaines de milliers de personnes avaient manifesté en France contre les violences faites aux enfants et pour demander une loi cadre. Vous en faisiez partie?
11: Oui. C'est, bah, pour moi, c'est un sujet qui est important parce que bah, moi-même, bon, j'ai pas forcément eu la même chose que Diana, bon, heureusement. Mais je. Oh, c'est horrible, je suis désolée.
3: Non.
11: Mais je. Pardon. J'ai eu un. Je suis en procès contre un.
3: On peut le dire, vous avez été violée quand vous aviez 13
11: voilà.
3: ans.
11: Mais et en fait, ça a été un procès qui a été classé sans suite. Là, je me suis portée en partie civile il y a un an et quelques. Bon, ça avance pas du tout. Enfin, la justice française est complètement défaillante. Elle est honteuse, honnêtement. Faire attendre 5 ans une fille de 13 ans, je trouve ça hallucinant. Et c'est surtout que c'est mon histoire, mais c'est l'histoire de milliers de jeunes, même d'adultes, enfin de milliers de personnes. Et je pense que oui, aujourd'hui, la justice, faut qu'elle change. C'est important.
3: Et vous arrivez quand même régulièrement à conseiller à certaines des personnes de votre communauté hein, qui vous demandent des conseils.
11: Bah, c'est sûr. Après, c'est compliqué de leur conseiller de porter plainte. Parce que quand moi, j'ai fait le parcours judiciaire, que je me suis retrouvée face à 3 policiers, une caméra qui m'ont traité comme une merde, en vrai, même si heureusement, ils ne sont pas tous comme ça. Bah, honnêtement, c'est difficile de dire à des jeunes filles de 13 ans, va porter plainte, t'inquiète, ça va bien se passer. Ton procès aura peut-être lieu dans 10 ans. Mais t'inquiète, garde espoir, ça va aller. Alors que la réalité, c'est qu'aujourd'hui, il y a 94% des affaires qui sont classées sans suite. C'est énorme.
3: 2027 sera une année d'élection présidentielle. Est-ce que vous avez été contactée, Miel Abitbol, par des partis politiques ou des candidats déjà déclarés ?
11: Ouais, bah on en a rencontré même. Vous savez, nous, on a une démarche très apolitique sur tous ces sujets-là, parce que bah, la santé mentale, en fait, ça concerne absolument tout le monde. Il n'y a pas de parti politique qui est épargné ou quoi que ce soit. Donc nous, on essaye de tous les rencontrer, de comprendre un peu leurs motivations, leurs idées, même nous, de leur donner nos avis, parce que bah, on travaille quand même quotidiennement avec des professionnels de la santé. Donc voilà, on essaye de comprendre les intentions de chacun sur ces sujets-là.
3: Et là, vous ne vous méfiez pas éventuellement des promesses des candidats en campagne qui pourraient ne pas être suivies ?
11: Après, c'est la politique, hein, j'ai envie de vous dire, ils sont tous un peu comme ça. Franchement, on en a rencontré beaucoup et on a eu énormément de belles promesses. En termes d'action, des belles promesses. On a eu le fait de déployer... on avait un dispositif, on a aussi un dispositif pour les écoles, justement, pour que Link intègre les écoles. On a eu l'engagement de déployer ça nationalement, dans toutes les écoles de France. Super, ça fait un peu plus d'un an que l'engagement a été pris et on n'y est pas encore. Même dans des régions, etc. Même de financer, d'aider le projet, en fait, tout simplement, parce qu'on fait un peu une mission de service public avec de l'argent personnel, on va dire. Donc, bon...
3: Les conseils que vous donnez dans vos vidéos, ils sont pas du tout faits au hasard, hein. C'est pas bricolé à la va-vite, il y a une problématique, un message. Vous les décidez avec votre psychiatre ou en équipe ou qui est-ce qui décide de ce que vous abordez comme question ?
11: Alors sur Link, du coup, c'est avec les professionnels.
3: Après, sur Instagram aussi, c'est quand même assez...
11: Ouais, sur Insta. Bah, après, nous, Link, on a un média sur Insta, TikTok, etc. Mais vraiment, le compte, on va dire le média de Link. Là, on fait souvent, oui, toujours avec les professionnels, où on fait nos recherches avant, on regarde les sources, etc. Après, moi, sur mes comptes perso, des fois, c'est juste des conseils, des choses qui m'ont aidé personnellement. C'est pas toujours des choses hyper recherchées, mais...
3: C'est pas hyper recherché et à la fois c'est rigolo ce que vous dites quand vous dites ne faites pas un tatouage, c'est difficile à enlever et si c'est...
11: Faites pas de tatouage en commun, c'est dangereux, surtout avec vos potes.
3: Mais après vous le regrettez, ça coûte très cher, c'est exactement le genre de remarque qu'un adulte pourrait faire, mais ça n'a pas le même poids parce que c'est vous qui le dites.
11: Bah, c'est mieux quand les jeunes parlent aux jeunes, hein, je pense. Que ce soit moi ou d'autres jeunes, les messages passent souvent bien mieux quand c'est quelqu'un de notre âge qui a vécu plus ou moins la même chose, qui nous dit de faire attention à quelque chose ou non, qu'un adulte qu'on a l'impression qu'il ne connaît pas rien notre vie, qui n'a pas grandi comme nous et tout. Je pense que ce n'est pas pareil, en tout cas, l'impact.
3: Avoir une communauté, avoir ce rôle qui a été le vôtre, de répondre aussi, d'aborder plusieurs questions sur la santé mentale des jeunes, est-ce que c'est ça qui a aussi contribué à votre rétablissement ?
11: Je pense que ça m'a aidé de me sentir utile parce que quand j'avais 13 ans, 14, 15 ans, j'avais l'impression d'être un fardeau pour tout le monde, quoi. J'avais l'impression de servir à rien.
3: C'est terrible ce que vous dites.
11: Mais c'est la réalité, hein. Et j'avais vraiment l'impression de servir à rien. Et donc en m'engageant, on va dire, pour aider les autres, moi ça a donné du sens à ma vie. Ça m'a permis de me sentir utile. Quand j'ai des jeunes qui viennent me voir dans la rue et qui me disent merci Miel, ça m'a aidé, ça m'a sauvé. Ça fait du bien et forcément ça donne du sens, quoi.
3: Et est-ce que ce n'est pas parfois un peu lourd à porter ?
11: Si, des fois, mais après, en même temps, qu'est-ce que je ferais d'autre ? Moi, ça me plaît de faire ça. Des fois, c'est des responsabilités. Des fois, même moi, je ressens une pression, on va dire, un peu de l'image et de ce que ça peut renvoyer sur les jeunes. Si je parle de ci, de ça, un peu angoissée sur les messages que ça peut passer. Mais au final, je pense que c'est une très belle opportunité d'avoir autant de jeunes qui peuvent avoir confiance en moi. Enfin, moi, c'est hyper valorisant pour moi-même.
3: La peinture, le dessin, Miel, ça fait partie, si ce n'est de votre thérapie, en tout cas de ce qui vous fait aller bien.
11: Ah, c'est sûr. Hein. Moi, j'ai appris, je dessinais beaucoup quand j'étais à l'hôpital, du coup, plus jeune, en psychiatrie. Et en fait, j'ai vraiment appris à peindre et pris goût, on va dire, à tout ça, grâce à une prof d'art, à la prof d'art que j'avais en première et en terminale, qui m'a vraiment boostée, qui m'a donné hyper confiance en moi sur ce domaine. Et c'est vrai que maintenant, je peins toutes les semaines et tout. Ça m'aide à mettre des mots, on va dire, ou même à expliquer quelque chose que je vais ressentir, que les mots, en tout cas, n'arrivent pas à expliquer. Donc, moi, je pense vraiment que l'art, c'est une thérapie. De toute façon, c'est prouvé que c'est une thérapie, mais personnellement, ça m'a énormément aidée.
3: Miel Abitbol, merci. Merci à Sigrid Azerwal, Shamila Muzine et Eleonore Krenik qui m'ont aidé à préparer cette émission. Mise en onde, Benoît Gouttorbe, Afrique Soir, juste après la pause.
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3: 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Afrique Soir, c'est avec vous Sylvie Berruet, bonsoir.
16: Bonsoir Frédéric, bonsoir à tous. 3 jours de deuil national en Algérie, frappés par de terribles inondations qui ont fait 12 morts selon un bilan officiel. Le président algérien Tebboune veut faire appliquer la peine de mort contre les pyromanes. Dans l'actualité également, le Niger, retour au calme à Niamey après une tentative de déstabilisation du pouvoir déjouée ce week-end par la garde présidentielle appuyée par les Russes.

0: Le nord-est de l'Algérie est ravagé par de terribles feux. Ils ont fait au moins 12 morts ces dernières semaines, des feux nourris par des vents violents, une canicule intense, la sécheresse. Mais le nombre de victimes pourrait être bien plus élevé. Lisa Fabian.
1: C'est lors d'une réunion consacrée au feu en Algérie qu'Abdelmadjid Tebboune a fait cette déclaration en présence de hauts responsables civils et militaires, dont le ministre de la Justice, auquel il s'adressait. Le chef de l'État a ordonné une modification du code pénal avant le 15 septembre afin de réinstaurer la condamnation à mort pour les pyromanes. Il y aura exécution une fois les voies de recours épuisées pour les condamnés, a-t-il insisté, alors que les autorités ont annoncé avoir arrêté plusieurs personnes soupçonnées d'avoir allumé des feux. Personne ne peut faire plier l'Algérie, a encore déclaré Abdelmadjid Tebboune, qui a promis que les victimes ayant perdu leur maison, leur bien, leur cheptel ou leur verger seraient également indemnisées par l'État avant la mi-septembre. Vendredi dernier, le ministre algérien de la Santé a indiqué que le bilan de ces incendies favorisés par le changement climatique est très lourd, sans indiquer de chiffres plus précis. Mais des sources locales disent avoir dénombré plusieurs dizaines de victimes dans les communes touchées. A noter que ce lundi, le président français Emmanuel Macron a déclaré en Conseil des ministres que la France était prête à apporter son soutien à l'Algérie face aux feux de forêt.
0: Lisa Fabian, j'ajoute que 3 jours de deuil national ont été décrétés en Algérie et toutes les festivités culturelles et les compétitions sportives ont été annulées. Retour au calme à Niamey, après ce qui semble être une mutinerie au sein de l'armée. Elle a été déjouée ce week-end par la garde présidentielle, appuyée par les Russes de l'Africa Corps. Bonsoir Polycarpe Samba.
2: Bonsoir Sylvie.
0: D'intenses combats, on le rappelle, ont eu lieu dans la nuit de vendredi à samedi. Et ce n'est qu'en fin de journée, samedi, que l'armée et ses alliés russes ont repris le contrôle face à des mutins. Que sait-on de la situation ce soir à Niamey?
2: Eh bien Sylvie, vous l'avez indiqué, c'est le calme plat à Niamey ce lundi soir. Même si la vie a repris son cours, les fonctionnaires et autres agents de l'État étaient en poste tout au long de la journée, même si la mutinerie du week-end est encore de toutes les conversations. Et en l'absence de communication officielle sur les motivations des mutins, plusieurs scénarios circulent pour expliquer leur colère, comme celui d'affectation mal acceptée par les soldats. Le cas du fils du général Modi, l'actuel ministre de la Défense, est cité un exemple. Il a été envoyé en stage à l'étranger au lieu de rejoindre une zone très exposée. Selon nos sources, il y a comme un ras-le-bol dans les rangs des militaires qui, engagés dans la lutte contre les djihadistes, manquent parfois d'appui aérien et d'équipement adéquat et subissent ainsi des pertes dans leur rang. De l'avis de plusieurs observateurs, les affrontements de samedi révèlent avant tout une fracture profonde entre la garde présidentielle et le reste de l'armée nigérienne. Mais ce qui revient le plus dans les débats à Niamey ce soir, c'est l'intervention perçue par certains comme intrusion des forces russes d'Africa Corps au Niger contre des soldats nigériens. Un analyste estime qu'ils sont sortis du cadre de leur présence au Niger. Il craint l'émergence d'autres mouvements de colère.
0: Polycarpe et Samba, merci. 19h34 en temps universel. Réparer les préjudices causés par l'esclavage, le comité de l'ONU pour l'élimination de la discrimination raciale publie cette recommandation. Elle demanderait aux États de prendre des mesures réparatrices. Ce document a été approuvé la semaine dernière. Il pourrait servir de base pour les demandes de réparation. En tout cas, c'est un tournant. Alexandra Bonjon.
3: Il s'agit d'une nouvelle interprétation de la Convention internationale de 1969 qui vise à éliminer le racisme et les inégalités résultant de l'esclavage. Après un nouvel examen, les membres du comité de surveillance de ce traité ont conclu que les États parties doivent mettre en œuvre des mesures globales afin de restaurer la dignité, la justice et l'égalité pour les personnes d'ascendance africaine. Parmi les signataires de cette convention comptent les États-Unis, le Royaume-Uni, la France, le Portugal et d'autres pays impliqué de manière directe ou indirecte dans la traite atlantique qui a déplacé de force des millions d'hommes, de femmes et d'enfants vers les Amériques entre le 16e et 19e siècle. Cette histoire douloureuse a laissé des marques profondes. L'avocate libérienne Pella Boker Wilson, membre du comité pour l'élimination de la discrimination raciale, estime que la confrontation avec la justice historique ne peut être dissociée de la lutte contre la discrimination raciale contemporaine. Si cette nouvelle recommandation n'est pas contraignante juridiquement, elle représente un outil d'interprétation important en cas de recours ou de futur contentieux devant la justice.
0: La République démocratique du Congo et les derniers chiffres publiés ce lundi par les autorités congolaises concernant l'épidémie d'Ebola que connaît le pays, hein, la pire épidémie de l'histoire de la République démocratique du Congo. Plus de 6000 cas, dont près de 3000 décès ont été recensés à ce jour. La RDC

0: qui a déclaré au mois de mai sa 17e épidémie d'Ebola, qui est partie de la province de l'Ituri, c'est dans le nord-est du pays. Et la flambée actuelle est causée par le virus Bundi, Bugyo, contre lequel il n'existe aucun vaccin ou traitement spécifique homologué. Encore un week-end de violence politique au Kenya. Deux rassemblements de l'opposition ont été brutalement interrompus samedi et dimanche par des casseurs, pour l'un, par la police, pour l'autre. C'est donc l'inquiétude dans les rangs des observateurs et de la société civile, car une telle escalade de tensions fait craindre une bousculade à un an des élections générales. Gaël Alex.
1: Dans la ville de Meru, dans le centre du pays, s'avance un cortège de voitures. Sur leur toit, plusieurs leaders de l'opposition, dont Edwin Sifuna, sénateur de Nairobi et figure de proue du mouvement Linda Mwananchi. Soudain, des gaz lacrymogènes tirés sans avertissement dispersent la foule. Citoyens, ne fuyez pas, ils ne peuvent pas nous effrayer, hurle Edwin Sifuna. La veille, à Migori, dans le sud-ouest du Kenya, c'est la voiture du gouverneur James Orengo, aussi membre de Linda Mwananchi, qui est incendiée lors d'un rassemblement. L'opposant accuse des goons, des nervis politiques à la solde des autorités d'être les auteurs de ces violences. Les libertés démocratiques ne sauraient servir de prétexte pour instrumentaliser la criminalité organisée contre des personnes de convictions politiques différentes, s'indigne Faith Odhiambo, ancienne présidente de la Société du droit kényan. Jeudi pourtant, lors de l'anniversaire de la Constitution de 2010, le président William Ruto a promis de protéger les libertés civiques des citoyens kényans. Selon Kalonzo Musyoka, ancien vice-président de Mwai Kibaki, les événements de ce week-end montrent la valeur qu'il faut accorder à cette promesse. Gaël Alex, Nairobi, RFI.
0: Et rappelons que la Commission nationale kényane des droits de l'homme a déjà recensé plus d'une dizaine d'incidents violents, d'incidents politiques entre les mois de juin et d'août de cette année 2026. On en vient au sport, au football et le mercato, le marché des transferts qui est sur le point de se refermer à 24 heures de la fin des discussions. Plusieurs joueurs sont encore dans l'inconnu concernant leur avenir ou dans l'expectative, rester dans leur club ou partir s'épanouir au sein d'un autre effectif. C'est le cas de Lamine Camara, le milieu de terrain sénégalais de l'AS Monaco, qui suscite bien des convoitises. Cédric d'Oliveira.
2: Le voir disputer tout le match de Ligue 1 contre Marseille dimanche soir était donc un mauvais signal. Titulaire au cœur de l'entrejeu monégasque, Lamine Camara a encore été très précieux, mais il n'est pas sûr de continuer sa saison sur le rocher. Très sollicité cet été, le milieu de terrain formé à Génération Foot pourrait découvrir un nouveau championnat. Cela pourrait être la première ligue dont les clubs disposent de fonds très importants. Chelsea, jamais rassasié, est ainsi très intéressé par l'infatigable international sénégalais, notamment pour remplacer l'argentin Enzo Fernandez en partance pour Manchester City. Selon la presse anglaise, les Blues pourraient transmettre une offre de 50 millions d'euros à Monaco. Si le transfert se confirmait, Lamine Camara pourrait rejoindre l'impressionnante cohorte de Lions de la Teranga présent en Angleterre. Iliman Ndiaye, Ismail Assar, Nicolas Jackson, Pape Matar Sarr ou encore Ibrahim Baye qui quitte le PSG pour Aston Villa. Les dernières heures de ce mercato seront en tout cas décisives pour le Monégasque qui pourrait ne pas disputer de Coupe d'Europe cette saison s'il rejoint bien Chelsea.
0: Cédric d'Oliveira, c'est la fin de cette deuxième édition d'Afrique Soir, 21h40 ici à Paris. Bonne soirée à vous. Et elle sera courte peut-être si c'est la rentrée scolaire pour vous demain matin.
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4: Bonjour, c'est aussi au nord de l'Europe que se joue la sécurité du continent et on va saisir toutes les implications de ce constat avec un reportage en Finlande qui a fermé sa frontière avec la Russie. Et puis aux côtés de l'armement, les réserves alimentaires sont aussi une denrée stratégique en cas de guerre. La France et l'Allemagne commencent à peine à s'y intéresser, bien après les pays nordiques. Voilà le programme de rentrée très défensif d'Accent d'Europe. Aujourd'hui. C'est peu de dire que la guerre déclenchée par la Russie en Ukraine a réveillé de très mauvais souvenirs en Finlande, celle de la Seconde Guerre mondiale, où à l'issue d'un conflit sanglant, Staline s'est emparé de 10% de son territoire, la Carélie orientale. 420 000 Finlandais ont été évacués. Depuis, la frontière de 1340 km avec la Russie est toujours scrutée de près et on le comprend très bien en écoutant la vice-première ministre du pays, Riikka Purra.
5: La sécurité est une question existentielle pour la Finlande. Défendre notre pays est dans notre ADN. Nous avons une histoire. Nous avons été envahis, nous avons été opprimés par la Russie. Et la Russie ne changera pas. L'ours venu de l'Est, pardon à tous les ours là-dehors, parfois il paraît faible, confus, à moitié endormi, mais il revient toujours. Voilà pourquoi nous devons toujours nous occuper de notre défense.
4: Et il se rappelle souvent aux bons souvenirs d'Helsinki, l'ours russe notamment, avec des violations répétées de l'espace aérien finlandais en mai, en juin et en août. À chaque fois, l'ambassadeur a été convoqué. Des incursions pour tester la défense d'un pays qui a mis fin à des décennies de non-alignement pour rejoindre l'organisation de défense de l'OTAN il y a 3 ans et qui a aussi fermé sa frontière avec son voisin. Dans la région de Carélie du Sud, cette partie de la Carélie qui est restée finlandaise. L'interdiction de passer la frontière a de nombreuses conséquences et pas seulement économiques. C'est le reportage de Juliette Garbrand.
6: Vestige de la guerre entre la Finlande et la Russie, l'ancienne forteresse domine la ville de Lappeenranta. C'est ici que Janne Mäkitalo a donné rendez-vous. Aujourd'hui, la Carélie du Sud tente de se remettre du choc de la guerre en Ukraine. Il y a presque 3 ans, le conflit a entraîné la fermeture de la frontière russe située à 25 km. Depuis, explique le conseiller du maire, l'économie locale a perdu près de 300 millions d'euros par an, mais la ville a vite réagi.
7: À Lappeenranta, on n'a pas attendu que le soutien de l'État se concrétise. Un des plus grands centres de données d'Europe va s'installer. Il y a aussi une entreprise qui produit des protéines grâce à un nouveau procédé. Si les habitants de la région tiennent bon encore un peu, ils verront bientôt la lumière au bout du tunnel.
6: 700 emplois sont liés au futur data center, une manne pour une région où le chômage a bondi de 4% avec la guerre. Recréer des emplois est essentiel, et pas seulement pour l'économie. Janne Mäkitalo l'a vite compris quand les entreprises ont commencé à fermer et qu'il y a eu quelques manifestations isolées dans la ville.
7: À la suite de ces licenciements massifs, j'ai pris conscience qu'il s'agissait aussi de sécurité. Quand il y a un chômage élevé et que les gens ont des difficultés financières, ça ouvre la voie aux campagnes de désinformation. Pourquoi avez-vous rejoint l'OTAN? Pourquoi avez-vous fermé les frontières? Faites plutôt ce que veut la Russie et tout ira bien à nouveau. Je considère que le développement et l'amélioration de l'emploi dans la région sont un enjeu de sécurité très important.
6: La fermeture des frontières a particulièrement affecté le tourisme et le petit commerce. Près du musée, le café Majorska témoigne lui aussi de l'histoire de la région. La chef, Arja Aila Utinen, a perdu 20% de son chiffre d'affaires depuis que les Russes ont cessé de venir.
8: Beaucoup avaient une résidence secondaire ici. On n'est pas très loin de Saint-Pétersbourg. Donc les gens venaient pour un week-end ou même pour faire leurs courses dans la journée. Un de leurs produits préférés, c'est le fromage affiné. Typiquement, dans mon cas, ça se passait comme ça. D'abord, ils allaient faire leurs courses en début d'après-midi et après, ils venaient prendre un café et des gâteaux.
6: À quelques kilomètres, au bord de la frontière, de nombreux supermarchés ont mis la clé sous la porte. Arja, elle, essaye de compenser avec les touristes finlandais et d'Europe de l'Ouest. Mais elle souligne que les difficultés ne sont pas seulement économiques.
8: C'était des clients réguliers et bien sûr on a appris à se connaître. J'ai aussi beaucoup d'amis russes qui vivent dans la région du côté finlandais de la frontière. C'est compliqué, je comprends le point de vue politique, mais d'un point de vue humain, c'est très difficile.
9: It's very difficult.
6: Autre secteur très touché par la guerre, l'université. Sur le campus de Skinnarilla, au nord de la ville, la cafétéria ne désemplit pas. On y retrouve Anna Nikitina, arrivée de Russie à 18 ans pour faire ses études. Aujourd'hui, à 30 ans, elle est devenue ingénieure dans une entreprise de Lappeenranta, mais se sent visiblement moins bien, même si elle a acquis la double nationalité. On entend beaucoup le mot « russe », confie-t-elle, un terme très dégradant pour désigner les Russes.
8: Avant la guerre, c'était vivement condamné quand on l'entendait quelque part. Mais j'ai l'impression qu'un tabou a sauté, même si ce n'est pas vrai pour tout le monde, bien sûr.
6: Elle a été particulièrement choquée qu'un ami, devant qui elle dénonçait la guerre en Ukraine, lui réponde qu'elle n'avait qu'à prendre les armes contre le Kremlin.
8: Quand les gens disent que je suis personnellement responsable de la guerre, c'est vraiment déplaisant, d'autant que je fais concrètement en sorte de ne pas soutenir le gouvernement russe. Par exemple, j'ai choisi un fournisseur d'électricité renouvelable, car je sais qu'elle est produite ici, en Finlande.
6: Outi Katayameki, professeur de management en fin de carrière, donne ici un cours de relations interculturelles. La question est particulièrement sensible, confirme-t-elle.
8: Au début, il y a eu des incidents sérieux entre des étudiants russes et quelques étudiants ukrainiens qui avaient commencé leurs études avant la guerre. Ensuite, il y a eu beaucoup de marques d'hostilité vis-à-vis des étudiants russes. Il y avait de la colère chez des étudiants finlandais de la région. Certains parents ont perdu leur emploi car les affaires ne marchent plus. Les conséquences de la guerre ont de multiples facettes et malheureusement le racisme s'est généralisé au sein de l'établissement.
6: L'université n'échappe pas non plus aux difficultés économiques. Les échanges académiques sont interrompus et les étudiants, évidemment, moins nombreux.
8: Avant, les étudiants russes représentaient 30 à 40% de nos étudiants étrangers, ce qui a des répercussions sur nos finances car les étudiants de pays hors de l'espace Schengen payent des frais de scolarité spécifiques. Et même s'ils peuvent encore obtenir un visa d'études, les transferts d'argent entre la Russie et la Finlande sont bloqués.
6: Mais là encore, pas question de baisser les bras. Le sisu finlandais, cet esprit de résilience bien ancré dans la société, l'emporte. Outi Katayameki est convaincu. Comme le reste de l'économie finlandaise, l'université remonte la pente et les échanges humains reprendront un jour.
4: Et en Finlande, le long de la frontière russe, l'OTAN a beaucoup renforcé ses forces terrestres avec l'aide des pays européens. La Finlande, qui est aussi amenée à coopérer sur un autre terrain stratégique, celui du stockage des denrées alimentaires, essentielles en cas de conflit. Le pays est très en pointe sur la question de la défense civile. Un des responsables de la commission agriculture du Parlement européen s'est même rendu en juin dernier dans le pays pour écrire un rapport sur cet enjeu. On va en parler avec vous, Sandrine Doppler. Bonjour.
10: Bonjour Frédéric.
4: Vous êtes analyste spécialiste des questions alimentaires et votre travail c'est d'alerter les dirigeants, les militaires, pour leur expliquer que l'alimentation c'est aussi une denrée stratégique en cas de crise climatique ou de guerre. Et qu'est-ce qu'on vous répond quand vous dites cela ?
10: Souvent que mon sujet est très intéressant, mais qu'a priori, il n'est pas aussi stratégique que peut-être les drones, réarmer la France. Alors, moi, je pense que tout est à mettre au même niveau, mais je pense que l'alimentation, qui en plus, pour les militaires, est quelque chose qui devrait un peu leur parler, parce qu'il faut nourrir des militaires en mouvement. Et pensons, par exemple, qu'il y a une crise climatique et tout. En général, c'est les ONG et les militaires qui arrivent les premiers. Ils arrivent avec de l'alimentation, des couvertures, des choses comme ça. Donc, moi, je suis toujours un peu étonnée du côté un peu poli que l'on me fait, de dire que c'est très intéressant, mais so what après ?
4: On a oublié les leçons du passé.
10: On a oublié les leçons des guerres. Par exemple, si on prend le blocus de Berlin, Berlin bloqué, en fin de compte, qu'est-ce qui manque aux gens ? Il manque de l'alimentation. Et on a bien vu, par exemple, en période Covid, très rapidement, les gens étaient angoissés, alors certes de la maladie, mais enfin surtout de est-ce qu'ils allaient trouver à manger dans les supermarchés ? Et on a bien vu, juste, il manquait de la moutarde et de l'huile. Le drame que ça a fait, c'était national.
4: L'Europe, qui est une grande puissance agricole avec aussi une politique agricole commune, commence à peine à intégrer la nécessité de constituer des stocks alimentaires. Pourquoi cette impensée ?
10: La PAC, au départ, en fin de compte, elle est en sortie de guerre. Elle sert, en fin de compte, à relancer l'agriculture, à se dire, on ne souffrira pas de ce dont on a souffert pendant la guerre, et de se dire, on produit.
4: Et puis, on arrive finalement à cette surproduction.
10: Oui, on arrive à cette surproduction. Il faut se rappeler, alors pour les auditeurs qui sont peut-être un peu jeunes, ils ne se souviennent pas de la grande crise du beurre et des lacs de lait, c'est-à-dire que on produisait, on stockait, un stock, quoi qu'il arrive, comptablement parlant, ça coûte cher. Il y a vraiment ce traumatisme fondateur, je dirais, des stocks, qui fait qu'en fin de compte, derrière, on s'est dit non. Au-delà du fait que, comme je l'ai dit, ça coûtait de l'argent, ça n'a pas d'intérêt parce que les marchandises circulent et que nous, on produit suffisamment pour, en fin de compte, subvenir aux besoins des personnes qui sont dans la zone euro.
4: Et donc, on a vu les stocks comme quelque chose de négatif.
10: Totalement négatif et surtout qui coûtait de l'argent.
4: Alors, on va aller en Suède, un pays qui a beaucoup modernisé sa défense civile depuis 2025. Et la préparation à la guerre passe aussi par l'assiette. Une petite commune à 40 km de Stockholm a créé une réserve alimentaire très originale, locale et vivante. Et la qualité est à l'appui. On écoute le reportage de notre correspondante Ottilia Ferret.
11: En Suède, chaque citoyen est sommé d'être capable de tenir au moins une semaine en autonomie totale à la maison, sans électricité, en cas de guerre ou de crise majeure. Les 290 communes suédoises, elles, doivent être capables d'assurer les services essentiels. Pour celles qui gèrent les écoles, les crèches ou les maisons de retraite, cela implique notamment de pouvoir continuer à nourrir les personnes dont elles ont la responsabilité pendant au moins deux semaines.
12: Bien manger et ne pas avoir faim, c'est aussi renforcer la capacité de résistance de la population en cas de crise.
11: Sarah Seing est la directrice en charge des services de restauration pour la municipalité de Södertälje qui a décidé d'aller encore plus loin que les conserves et les rations lyophilisées habituellement stockées par la plupart des comtés suédois. Si besoin, cette commune pourra distribuer 20 000 repas pendant 3 mois, des repas nutritifs élaborés avec des produits frais, bio et locaux.
12: Notre objectif est de disposer d'une grande variété de matières premières afin de pouvoir adapter les menus en fonction des conditions auxquelles nous serons confrontés. Si nous manquons d'eau ou d'électricité, nous pouvons ajuster les menus en conséquence. Certes, nous cuisinerons aussi à partir de conserves, mais notre objectif est de pouvoir maintenir nos activités mois après mois. Cela permet donc d'avoir un stock de crise supérieur à 2 semaines et de préserver les capacités de défense.
11: À Södertälje, les réserves comprennent notamment 600 tonnes de céréales, 75 tonnes de légumineuses, de la viande, des fruits et des légumes produits dans la région.
12: L'une des conséquences de ces accords est que nous disposons désormais, au niveau local, d'une variété de matières premières que nous n'avions pas auparavant. Jusqu'à présent, nous ne produisions pas du tout de légumineuses destinées à l'alimentation humaine, par exemple. Aujourd'hui, nous nous y mettons et c'est une excellente chose, même si la raison de départ est triste, à savoir se préparer à une guerre de haute intensité.
11: Une partie des céréales est même conservée comme semence pour pouvoir relancer la production locale si la crise se prolonge. Et pour éviter que les stocks ne se périment, ils sont utilisés toute l'année dans les cantines scolaires ou les maisons de retraite avant d'être renouvelés. Un système de rotation qui garantit des réserves toujours fraîches et disponibles. C'est justement dans une école de la commune que se trouve Sarah ce jour-là, entourée d'enfants qui se mettent à table.
13: Vous pensez quoi des légumes aujourd'hui ?
14: Dans mes bras.
13: Ils sont super bien, bons et c'est sain. Moi, je préférerais quand même avoir des sushis et des pancakes. J'adore ça.
11: Partout autour de cette école, des champs verdoyants à perte de vue. À 30 minutes de là, niché entre deux collines, on trouve celui de l'agriculteur Dennis Björkman.
7: Je suis très heureux d'avoir obtenu ce contrat. C'est une nouvelle niche à développer. Toute cette production de pois gris devant vous est destinée à la réserve d'urgence de la municipalité. Cela représente environ 40 tonnes. Comme il s'agit d'une production locale, aucun transport n'est nécessaire. Et c'est peut-être l'aspect le plus important en situation de crise, c'est que nous ne dépendons pas autant des autres. Nous pouvons subvenir à nos besoins localement.
11: La Suède ne produit qu'environ la moitié de la nourriture qu'elle consomme et dépend fortement des importations pour de nombreux produits. Le principe ici, c'est justement de miser sur une production, un stockage, une transformation et une distribution locale. Et pour cet agriculteur d'une cinquantaine d'années, c'est aussi une fabuleuse manière de concilier agriculture et protection de l'environnement. À la société suédoise, il a ce message à faire passer.
7: Acheter des produits suédois, c'est là la meilleure forme de préparation. Car si nous ne pouvons pas nous nourrir, nous ne pouvons absolument pas nous défendre. Rien ne justifie d'importer massivement des protéines sous forme de soja en provenance d'Amérique du Sud, par exemple. Nous pouvons très bien en produire une certaine quantité chez nous.
11: Ce système mis en place à Södertälje a pour vocation de servir de modèle au niveau national.
4: Un reportage d'Ottilia Ferret en Suède. On vous retrouve en studio, Sandrine Doppler. Vous êtes analyste spécialiste des questions alimentaires. Vous avez étudié le modèle suédois et ils ont bien compris, pour s'être penchés sur la question depuis longtemps, qu'il ne s'agit pas seulement d'accumuler des stocks.
15: Alors j'ai trouvé ce reportage mais édifiant parce que j'aurais pu prendre, je sais pas, pendant 3 minutes de notes à dire oui mais tenez, ils ont fait ça et tout. Ils ont pensé quelque chose, c'est que déjà ils ont bien compris qu'un silo ça ne nourrissait pas. Donc il fallait aller du silo, je dirais, ou de la fourche à la fourchette pour nourrir les gens.
4: En Suède, on va plus loin, vous dites aussi, on a mis en place des moulins ambulants.
15: Ben oui, pourquoi ? Parce qu'en fin de compte, j'ai un grain de blé, mais derrière, j'ai pas de farine, derrière, je peux pas le transformer, je peux pas, ça ne sert à rien. Et ce que j'aime bien dans le modèle suédois, c'est qu'on a réfléchi à toute l'infrastructure. C'est-à-dire que tout est passé au crible. Vous voyez, les personnes à mobilité réduite, les personnes éloignées de l'alimentation, si on n'a plus d'électricité demain, enfin vraiment, tout est vraiment pensé. Il n'y a pas d'impensé, on va dire. On s'entraîne, en définitive.
4: Les pays du Nord ont vraiment intégré ce modèle de stock alimentaire stratégique, même si cela fonctionne très différemment en Finlande et en Norvège. Expliquez-nous.
15: Absolument. Alors, il y a des pays qui sont déjà limitrophes de la Russie et qui, eux, historiquement, ils savent qu'ils ont un voisin un peu remuant. Je prendrais même quasiment aussi regarder sur un pays limitrophe, la Pologne, hein, qui en ce moment est en train de refaire des stocks. La Finlande, elle a sa mémoire, la guerre des continuations, la guerre d'hiver, elle a cette mémoire, en fin de compte, de la proximité de la Russie et de se dire, mais si il nous arrive malheur, mais qui c'est qui va arriver et quand et avec quoi? Donc, en définitive, même si d'un côté, on s'est dit, ah oui, on peut abandonner l'idée que, on se rend bien compte que la proximité d'un voisin un peu remuant fait que la Suède, on a vu le cas, la Norvège avait abandonné les stocks pour les reprendre aussi. Pourquoi ? Ils se sont bien vus qu'au niveau du commerce, ça va, ça vient, c'est pas très possible. Ils sont passés, je crois, de 6 à 9 mois de stock. Hein, donc, ils réinvestissent aussi là-dedans. Bon, ils ne sont pas dans la zone euro, mais enfin, voilà, dans l'absolu. Ils ont aussi réinvesti là-dedans. Pourquoi ? Parce qu'ils se rendent bien compte que le système est devenu extrêmement fragile et qu'en fin de compte, nourrir ces populations, c'est aussi sécuriser sa sécurité intérieure. Hein, on le voit bien dans d'autres pays du monde.
4: Et si on compare avec la France, on peut dire que rien ou presque n'a été prévu?
15: Alors, en France, c'est un grand sujet. C'est-à-dire que c'est un grand sujet qu'on aborde beaucoup. On l'aborde même dans la loi d'orientation agricole, mais il n'y a pas de stock stratégique alimentaire. Moi, je dis toujours, les Allemands stockent des raviolis, nous on stocke de l'espoir. C'est-à-dire qu'en France, on a de la production stockée, mais qui est liée au négoce et à notre activité agricole.
4: Et il y a eu des études qui ont été faites sur la capacité d'une ville comme Paris à tenir en cas de crise. Et ça donne quoi ?
15: Ça donne entre 5 et 7 jours, sachant que ça a été augmenté. Avant, c'était 3 jours. J'ai eu le plaisir de discuter avec le président Layani qui dirige le marché de Rungis, hein, donc le plus grand marché, un des plus grands marchés de gros au monde. Et il m'a dit, on a réussi à passer de 3 à 7 jours. Mais enfin, 7 jours, quand vous avez 12 millions de franciliens, enfin, on parle de quoi ?
4: Les réserves alimentaires en Allemagne, en France et ailleurs. Merci Sandrine Doppler. Et je rappelle qu'on peut retrouver toute votre série sur la sécurité alimentaire dans le monde sur le site Sauvons l'Europe. 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On se retrouve dès demain, tout de suite sur la chaîne Le Journal et l'émission Fais ton boucan.
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3: Christophe Paget.
18: Bonsoir à toutes et à tous. Nouveau bilan pour la catastrophe à la frontière entre la Chine et le Népal. Plus de 950 morts, près de 4500 disparus. 4500 personnes toujours recherchées et les sauveteurs n'arrivent pas à entrer en contact avec des ouvriers qui seraient encore coincés dans un tunnel. Par contre, ces dernières heures, ils mettent en avant le sauvetage d'une fillette de 6 ans. C'était vendredi dernier. Nicolas Feldman nous en dit plus au début de ce journal. La Suède signe un contrat de 4,3 milliards d'euros avec la France. Le président français Emmanuel Macron s'est même déplacé à Stockholm. Le contrat porte sur 4 frégates françaises. En France, la mort d'Édouard Balladur. L'ancien Premier ministre avait 97 ans. Il aura été le deuxième Premier ministre de cohabitation de François Mitterrand entre 1993 et 1995, avant d'être battu à la présidentielle par son ancien ami de 30 ans, Jacques Chirac. Plus de 950 morts et près de 4500 disparus. C'est le nouveau bilan de la catastrophe de mercredi dernier à la frontière entre la Chine et le Népal. Le Premier ministre népalais parle d'un désastre naturel d'une ampleur inimaginable et déchirant. Les sauveteurs népalais continuent de chercher des survivants, mais ils ne sont toujours pas parvenus à entrer en contact avec la centaine d'ouvriers qui seraient prisonniers d'un tunnel sur un chantier. Par contre, ces dernières heures, les autorités ont communiqué sur le sauvetage d'une fillette de 6 ans vendredi dernier, une fillette sortie des décombres 60 heures après la catastrophe. Nicolas Feldman.
19: Sur cette vidéo postée par la police népalaise, deux hommes en uniforme s'affairent. Au loin, sous les pierres, résonnent des cris. Au bout de longues secondes, une fillette est extraite, le visage et le corps recouverts de poussière. Manisha Magar, 6 ans, aurait passé, selon les autorités, plus de 60 heures sous les décombres. Elle est désormais hors de danger, affirme la police, et se remet dans un hôpital entouré de sa famille. Ce miracle n'est malheureusement qu'un cas très isolé au Népal, car plus les heures passent, plus l'espoir de retrouver des survivants est mince. Les équipes de secours népalaises, aidées par des experts chinois et indiens, ont intensifié leurs efforts ce lundi pour atteindre des centaines de personnes qui pourraient être piégées dans des tunnels. D'après l'Agence nationale de gestion des catastrophes, au moins 933 travailleurs sont encore portés disparus dans ces tunnels situés dans les deux districts les plus touchés du pays, Rasuwa et Nuwakot, à la frontière avec la Chine.
18: Le peuple afghan ne doit pas être abandonné, demande du comité international de la Croix-Rouge. La directrice des opérations de l'ONG revient de Kaboul. Et dans cet Afghanistan dirigé par les talibans, elle dit avoir vu un chômage important et un système de santé en train de s'effondrer. L'Iran dit ne pas vouloir la guerre après des frappes entre le pays et Washington. Ce sont les premières depuis un mois. Les États-Unis ont frappé l'île iranienne de Larak, faisant 2 morts et plusieurs blessés selon l'agence IRNA. Téhéran affirme avoir frappé en réaction des cibles américaines aux Émirats arabes unis et en Jordanie. Résultat, les cours du pétrole sont repartis à la hausse. Donald Trump promet de son côté de répondre aux attaques de l'Iran. Nous allons frapper fort. La Suède signe un contrat de 4,3 milliards d'euros avec la France. Le président français Emmanuel Macron s'est même déplacé à Stockholm pour sa signature. Le contrat porte sur 4 frégates françaises. La Suède continue son effort de réarmement qu'elle a commencé au moment du début de la guerre en Ukraine en 2022. À Stockholm, Sofia Katsenkova.
20: C'est un contrat colossal signé à bord de l'amiral Renard, la nouvelle frégate française amarrée à Stockholm en ce moment. La Suède a commandé 4 frégates de ce type à la France. La première sera livrée en 2030. Ce seront les plus gros navires de toute l'histoire de la marine suédoise. Imaginez un bateau de 122 mètres, aussi long qu'un terrain de foot, voire plus. C'est un véritable couteau suisse militaire. Il peut combattre en surface, dans les airs, sous l'eau, mais aussi face aux cyberattaques. Car depuis l'invasion de l'Ukraine par la Russie en 2022, la Suède se réarme massivement. Le Premier ministre suédois l'a redit lors de la déclaration à la presse ce lundi. Je cite, « Nous vivons un moment dangereux en Europe et il faut savoir se protéger des missiles balistiques russes. » Référence aux missiles à longue portée qui en ce moment frappent l'Ukraine sans relâche. Cette militarisation s'explique aussi par les doutes sur l'engagement de Washington en Europe. Avec un Donald Trump jugé peu fiable, plusieurs pays européens cherchent à réduire leur dépendance aux armes américaines. Sofia Katsenkova, Stockholm, RFI.
18: Ce lundi s'est ouvert pour 2 jours le sommet de l'Organisation de coopération de Shanghai à Bishkek, au Kyrgyzstan. Sont présents entre autres les dirigeants iraniens, turcs, indiens, pakistanais et les dirigeants russes et chinois. Vladimir Poutine et Xi Jinping en ont profité pour louer la relation entre leurs deux pays. Vladimir Poutine a aussi souligné auprès de son homologue chinois les opportunités que présentent les innovations numériques et l'IA. qui est déjà un pilier de la politique industrielle chinoise. L'IA, on en a aussi parlé ce lundi aux États-Unis, puisque sur son réseau Truth Social, Donald Trump s'en est pris aux opposants à l'installation de centres de données aux États-Unis. La seule raison pour laquelle des communautés doivent s'opposer aux data centers, c'est qu'elles veulent finir arriérées et pauvres. Fin de citation. L'IA, on en parle aussi au Japon, puisque Tokyo envisage de consacrer près de 9000 milliards de yens l'an prochain à son budget de la défense, l'équivalent de 48 milliards d'euros, c'est un record pour l'archipel, et qu'une des priorités de Tokyo face aux menaces croissantes de ses voisins, la Chine et la Russie en tête, c'est en particulier de développer, on en parlait, l'usage de l'intelligence artificielle dans l'armée nippone, armée qui est confrontée à des problèmes de recrutement. Les explications de Céline Pajon, chercheuse au Centre Asie de l'IFRI.
1: L'intelligence artificielle comme appui à la prise de décision militaire et puis l'utilisation massive des drones. Ce sont deux capacités sur lesquelles le Japon veut monter en puissance très rapidement. C'est d'autant plus important que dans le contexte japonais, on est face à un problème très fort de recrutement militaire. La démographie est très peu dynamique, donc c'est très difficile pour les Japonais de pouvoir monter en puissance en matière de capacité militaire sans pouvoir aligner en fait le personnel pour utiliser ces capacités. Donc l'utilisation de l'IA, l'utilisation des drones, ça devient vital pour le Japon pour vraiment monter en puissance. Ensuite, les capacités de contre-attaque et de missiles hyper-véloces, ça va permettre au Japon de regagner un peu de supériorité technique sur la Chine, puisque ce seraient des capacités qui seraient très difficiles en fait à cibler et à détériorer pour les Chinois.
18: Céline Pajon avec Claire Fage. En France, on a appris ce soir la mort d'Édouard Balladur à l'âge de 97 ans. Édouard Balladur, deuxième Premier ministre de droite, de cohabitation donc, du président François Mitterrand entre 1993 et 1995. Il sera battu à la présidentielle de 1995 par son ami de 30 ans Jacques Chirac, après une campagne qui verra la fin de leur amitié et qui mettra aussi un terme aux ambitions politiques d'Édouard Balladur. Ce soir, le président Emmanuel Macron salue un serviteur exigeant, mesuré, dévoué. En Espagne, le Premier ministre Pedro Sanchez est revenu sur l'afflux de 70 000 migrants depuis le Maroc à Ceuta fin juillet. Ceuta, le territoire espagnol situé en Afrique du Nord. Pedro Sanchez assure que l'enquête continue, mais il écarte déjà toute implication du Maroc et affirme par contre que la Russie et Israël ont alimenté la désinformation sur Ceuta, un mensonge éhonté selon Israël. Garde à vue pour le capitaine du ferry qui a coulé hier au large de la République turque de Chypre du Nord. 8 personnes sont mortes dans le naufrage, 20 autres sont toujours portées disparues et les recherches continuent. 3 jours de deuil ont été décrétés par les autorités de cette république autoproclamée et uniquement reconnue par la Turquie. Du sport maintenant et une page qui se tourne pour le football argentin. Lionel Messi annonce sa retraite internationale, 39 ans. 207 sélections, 155 buts, 8 ballons d'or, eh bien, il ne portera plus le maillot de la Bicéleste. Une sélection avec laquelle il a remporté en 2022 la Coupe du Monde et qui l'a conduite jusqu'à la finale le mois dernier. La défaite contre l'Espagne restera donc son ultime match en équipe nationale. Écoutez la réaction du journaliste argentin Alejandro Valente, ancien patron des sports de RFI.
21: C'est le jour qu'on ne voulait pas voir arriver, mais on savait qu'il allait arriver fatalement un jour ou l'autre. C'est la fin de toute une histoire et pour Messi, mais aussi pour l'Argentine. J'ai trouvé sa lettre très émouvante. Tout ce qu'il a fait ces derniers mois a été très fort. On savait qu'il disputait cette Coupe du Monde à 39 ans, hein, sachant que son père était gravement malade, que l'équipe d'Argentine n'était pas tout à fait la même qu'en 2022, beaucoup moins forte, avec beaucoup de joueurs qui étaient à la limite de leur force, une équipe vieillissante. Et pourtant, il a mené la barque jusqu'au bout. Je pense qu'il part la tête haute, avec des très belles paroles pour ses compatriotes, en réussissant à une sortie qui est exceptionnelle, et même ce week-end en marquant un quadruplé qui montre qu'il a encore de beaux restes.
18: Alejandro Valente, l'ancien patron des sports sur RFI, et il intervenait dans Radio Foot International, une émission à écouter évidemment sur l'appli RFI Pure Radio et sur notre site RFI.fr. RFI 22h10 à Paris, c'est l'heure de Fait-on Boucan, dédié à James, bonsoir.
22: Bonsoir Christophe.
18: Qui recevez-vous ce soir?
22: Eh ben, aujourd'hui, on reçoit l'artiste congolais JDJ pour son dernier projet, Jusqu'à ce que l'amour nous sépare, un projet comme on aime. À tout à l'heure, 23h Christophe.
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0: C'est quoi ça? Il y a dit où? Faut nous intéresser, c'est quoi?

0: Bonjour à tous et bienvenue sur RFI.
1: Dans l'émission Fais ton boucan.
0: Uniquement dans la joie et dans la bonne humeur.
1: Et ici, il n'y a pas de bruit, que du boucan. On est ensemble avec toute l'équipe. Juste devant moi, il y a Mathieu.
0: Salabert.
1: Et Léa est juste derrière, je crois.
0: Ouais, elle est là, madame. Le guide et bon tuyau.
1: Ouais, elle se cache quand même. Je crois qu'elle est partie chercher notre invité. Et il y a Élise.
0: Oui, notre community manager d'amour.
1: Salut, Élise, elle nous fait du coucou. C'est trop mignon, j'adore. Bon, c'est parti pour 50 minutes. Ensemble.
0: Salabert.
1: C'est pas une insulte, hein, je vous préviens, c'est juste son nom de famille. Aujourd'hui, notre invité est congolais. Bah, vous savez quoi, on va commencer avec des ambiances congolaises, forcément. Roga Roga, Bolingo et Bominga. C'est parti.
2: Et c'est un Roga Roga. Général Bokaba.

0: beau mingas, vous avez fait.
1: Et c'est comme ça qu'on commence une émission faite en boucan avec un monstre, l'artiste congolais, Roga Roga, qui est également le leader du groupe Extra Musica Zangoul. Merci d'être avec nous sur RFI. On est ensemble jusqu'à 23h, heure de Paris. Jeff, on fait quoi aujourd'hui en fait?
0: Eh ben, l'invité du jour est un jeune artiste, mais il a déjà fait ses preuves. Hein. JDJ, le chanteur congolais, nous fera plaisir d'être au micro aujourd'hui de Fait ton boucan. Hein. Vous avez peut-être déjà entendu ses titres Samedi soir, Truc en plus, ou alors Et toi, avec des sonorités Afro Love, Zouk, R&B, Dancehall. C'est tout ce qu'on aime. Hein. Il nous présentera aussi son dernier EP, Jusqu'à ce que l'amour nous sépare. Donc vous l'aurez compris, aujourd'hui, c'est l'amour en musique dans
1: que
0: cette
1: ça,
0: émission.
1: Du love, du love, du love.
0: L'actu boucan arrive aussi. Hey hein, des news pour vous. Un roi qui nous a quittés en Afrique de l'Ouest, Lionel Messi, prend sa retraite internationale. Et pour les bonnes nouvelles, Fally Ipupa annonce 2 dates en Côte d'Ivoire. Ça, il faut pas le louper. Allez, let's go, les trompettes.
1: Yes.
0: Au menu, bah, du boucan aussi, hein, d'ailleurs, avant d'accueillir notre lover.

0: dit là-bas, le son igom, hein, c'est ce que ça veut dire d'ailleurs.
1: Oui, c'est l'ambiance.
0: Le son igom, ça veut dire le son est bon, il envoie, il est incroyable. Et justement, bah ça, ce terme-là, bah il a donné naissance à la gomance il y a quelques années à La Réunion. Donc cette ambiance de fête, ces sonorités avec des sons qu'on entendrait bien en boîte. D'ailleurs, je le rappelle, PLL, si vous habitez à Paris, bah ils seront en concert à La Cigale le 3 avril 2027.
1: Et on y sera, nous.
0: Yes, carrément.
1: On va rester dans l'ambiance parce qu'on va passer à une chanson en fait que j'écoutais tout ce week-end.
0: Ouais.
1: Parce qu'en fait, j'ai vu plusieurs trends TikTok dessus où les gens dansent en mimant le fait de conduire une voiture. Bref, c'est un peu le son du moment et la choré du moment. On écoute Franglish, Que Black, Mauvais Joe.

0: faire avec moi la traîne TikTok.
1: La Corée. Ah mais je connais pas la Corée, moi, faut que t'apprennes.
0: Bah oui, je vais t'apprendre.
1: Vas-y.
0: Et comme ça, on va mettre sur la page Instagram, fais ton boucan.
1: Ah, il faut que je
0: N'hésitez
1: danse.
0: N'hésitez pas à nous suivre aussi sur Facebook.
1: Ah, okay.
0: Et puis TikTok bientôt, Inch'Allah. Pourquoi pas, hein?
1: On n'y est pas encore. Voilà, négocier avec les hautes sphères et tout, on n'y est pas encore.
0: Trois ambianceurs à l'instant sur ce titre. Franglish, Que Black, Mauvais Joe, le titre c'est Uber. Titre à retrouver sur l'album en commun de Franglish et Que Black qui s'appelle NRG.
1: Dans 4 minutes, c'est l'actu boucan avec des news. Hein. Je rappelle Lionel Messi qui prend sa retraite internationale. Hein. Roi qui nous a quittés en Afrique du Sud. Et puis, bah, on écoute le titre dont je vous ai parlé dans des brèves il y a quelques semaines. Hein. On annonçait le clip d'Angélique Kidjo avec Quavo, Pharrell Williams qui est sorti il y a quelques jours. Le titre, c'est Bendo qui a été tourné à Grigny. On écoute ça tout de suite.

0: Mais les sonorités, ça me fait penser un peu à un dessin animé.
1: Ah bon?
0: Ouais, je te jure, c'est vrai. Bah, je sais pas, un truc qui se passerait dans le bendo, justement.
1: Ah, dessin animé du bendo?
0: Ouais.
1: Et ça, ce serait le générique.
0: Oui.
1: Ah, pas mal.
0: Mais l'idée, je la garde, hein. Faut pas déposer, hein.
1: Bah, il faut
0: c'est
1: payer.
0: Moi.
1: Faut payer Angélique Kidjo pour ça, quand même.
0: Oui, à Farel aussi. Il y a trop de gens. Il y a trop de gens riches.
1: Si t'as des idées, faut déclarer les inspirations aussi. En tout cas, vous l'avez entendu, la voix d'Angélique Kidjo qui a reçu son étoile.
0: Oui, on en a parlé la semaine dernière.
1: Walk of Fame. Ça, c'est le titre Bendo qui est sorti, hein. Si vous n'avez pas vu le clip, allez-y, hein. En plus, la version du clip est légèrement différente, donc ça vaut le détour. Il est 22h26 sur RFI et tout de suite, c'est l'actu boucané.
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0: À la une de l'actualité. Lionel Messi prend sa retraite internationale.
1: Officialisé aujourd'hui par le joueur argentin de 39 ans sur ses réseaux sociaux, il adresse une lettre écrite par lui-même 2 jours après la finale perdue en Coupe du Monde face à l'Espagne. Jusque-là, gardée secrète. Il dit, après tout ce temps écoulé depuis la finale et après mûre réflexion, je tiens à vous annoncer à tous que je prends ma retraite internationale. Je pars avec la paix et la fierté de vous avoir...
0: Et beaucoup d'argent, il faut le dire aussi.
1: Arrête, Delia. De fierté de vous avoir offert et ainsi qu'à tous mes coéquipiers des moments magiques. C'était incroyable de vivre tout cela pendant au moins 20 ans. Je vous aime dans ce message. Il remercie tous ses fans, ses coéquipiers, sa famille, ses entraîneurs. C'est une page du football et du sport mondial qui se tourne. Merci à Lionel Messi de nous avoir fait rêver avec l'Argentine. Je pense que Léa sera d'accord avec moi en tant que portugaise. Le roi enfant de l'Ouganda s'est éteint.
0: Oui, il s'appelait Oyo Nyemba Kabamba Iguro Rukidi 4, et je ne vais pas le dire une deuxième fois. Je vais prendre un peu d'eau juste après aussi. Il est devenu roi à l'âge de 3 ans, le roi du taureau, qui est l'un des royaumes traditionnels de l'ouest de l'Ouganda. Son histoire a fait le tour de la planète. En 1995, après la mort de son père, Oyo monte sur le trône et devient le plus jeune roi au monde. Comme l'Ouganda est une république, mais aussi par rapport à son âge, Oyo n'a pas exercé de pouvoir public. Ce sont plusieurs régents qui ont pris la tête du royaume jusqu'à ses 18 ans. Et durant son règne, le roi Oyo s'est notamment engagé pour la jeunesse, pour l'éducation, la protection de l'environnement et la lutte contre le VIH. Le 27 août 2026, le roi Oyo s'est éteint à l'âge de 34 ans, des suites d'un cancer, laissant derrière lui un héritier, même s'il n'était pas marié. Fally Ipupa annonce un double concert à Abidjan.

4 mois après son double sold-out historique au Stade de France, Fally Ipupa ramène le format à Abidjan les 24 et 25 décembre 2026. Il se produira au Stade Félix Efoué-Boigny. De quoi fêter Noël de la meilleure des manières. Hein, à l'affiche de l'événement promet exactement le même concert à Abidjan qu'à Paris. Donc attention, hein, si vous n'étiez pas au courant, les deux dates du Stade de France n'étaient pas exactement les mêmes. C'était deux shows qui étaient complètement différents. Donc si vous voulez entendre toutes les chansons emblématiques de l'artiste congolais, et si vous avez de l'argent, bien sûr, prenez les deux places pour les deux dates. La billetterie ouvre le 11 septembre à 10h, donc soyez vifs. Le titre pilé encore passe.

0: respectueux.
1: Et oui, il y a plusieurs versions du titre Pilé. La semaine dernière, je vous parlais du titre Pilé en mode compas du groupe T-Vice. Et cette fois-ci, cette version est destinée aux enfants, mais surtout aux parents, parce que c'est eux qui vont avoir la lourde tâche de leur faire écouter. C'est une chanson assez stratégique où il est dit qu'il faut respecter papa, maman et avoir de bonnes notes à l'école. Alors, petit conseil, vous les faites danser, vous les faites kiffer et au milieu du son, vous leur dites « Est-ce que t'as bien écouté les paroles ?» Respectueux, avoir des bonnes notes à l'école.
2: Ouais, c'est bien ça.
1: C'est important. En tout
2: l'éducation.
1: Cas, l'éducation. Je vous passe le petit conseil. C'est cadeau, c'est gratuit. Régalez-vous. Et en tout cas, bon courage à tous les parents hein, qui commencent une nouvelle rentrée avec leurs enfants.
2: Mm-hmm, c'est la fin de ce journal. Et... heureusement que ma mère n'est pas tombée sur ce titre.
1: Ah, ah, et la mienne.
2: Elle m'aurait mis ça en réveil toute la journée.
1: Respectueux, respectueux, James.
2: Ah ouais, on écoute Mathieu White, Morane Voyer, avec le son Prends Soin.

0: romantique, et bah ça donne ce miel, Matthew White et Morane Voyer sur le titre Prends soin sur RFI, qui veut dire prends soin de moi en français. Et nous on va prendre soin d'accueillir notre grand boucan aujourd'hui, c'est parti.
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3: C'est l'heure d'accueillir notre boucantier du jour. Hein. Il est congolais, il a des millions de vues sur ses clips, il y a des trends de TikTok sur plusieurs de ses titres. C'est JDJ dans la maison.
4: Ça va et toi? La bon, forme, tranquillement.
3: Je sais pas s'il faut le dire, mais t'es arrivé pile poil.
4: Vraiment pile poil.
3: Non, en vrai, il fallait pas foutre la route aux Congolais.
4: Exactement. Hein, ça, sinon, ça veut dire que les Congolais sont toujours en retard.
3: Grave.
4: Sinon, j'allais confirmer le cliché.
3: Je rappelle le nom de ton dernier projet, Jusqu'à ce que l'amour nous sépare.
4: Yes.
3: Comment ça, l'amour nous sépare? Depuis quand?
4: C'est étrange, hein. De base, c'est la mort nous sépare.
3: C'est ça.
4: Exactement. Tu vois, j'ai pillé un peu l'expression de dire jusqu'à ce que l'amour nous sépare, parce qu'au final, c'est pas que l'amour qui sépare. Hein.
3: Ah, l'amour aussi?
4: L'amour aussi sépare.
0: On
4: peut aimer quelqu'un et l'amour pour une troisième personne nous sépare.
0: D'accord,
4: pour l'argent peut nous séparer.
0: On parle de tiroir à côté du coup. Ouais,
3: on parlait des clichés sur les Congolais.
4: Non.
3: Tu vois?
4: Non.
3: Tu vois? Non, t'as tout gâché.
4: On vient.
0: DJ, on va écouter une chanson de toi qui parle d'amour, de relation, de dévouement. Cette chanson a plus de 16 millions de vues sur YouTube. On parle de laquelle, d'après toi?
4: On parle de trucs en plus, je pense.
0: Non.
4: On parle de à toi.
0: Exactement.
3: Ah, c'est ça.
0: Bien.
3: Non, mais parce qu'il a plusieurs titres, 16 millions.
0: Ouais, le gars, il n'y a que des bangers. C'est notre invité, JDJ, dans la maison aujourd'hui. Dans Fais ton boucan, on écoute à toi sur RFI.
4: Let's go.

0: notre artiste invité d'aujourd'hui, JDJ. C'était la chanson Acte 3 qu'on vient d'écouter.
1: JDJ, dans tes chansons, tu parles de relations amoureuses que tu as vécues ou que tes proches ont vécues. Est-ce que tu as déjà écrit une chanson pour une personne sans qu'elle sache que tu parlais d'elle, peut-être le troisième ou quatrième bureau?
2: Ah, elle veut continuer de cliquer sur les commodes.
0: C'est toi qui as commencé.
1: Je dis ça, je dis rien.
2: Ouais, mais ça, tout le temps, on va dire que c'est ma vie de tous les jours. Hein.
1: Ouais.
2: J'ai pas forcément le temps d'avouer forcément à la personne en face, donc je passe par les chansons et je masque les choses. Tu dis que c'est pour le public alors que c'est visé de ouf.
1: Ah oui, tu vois. Hein.
2: Ouais,
1: c'est la personne s'est jamais reconnue?
2: Non.
1: Ok.
2: Non. Il y en a qui doutent et qui viennent me dire bah, attends, le son, tu on dit que ça ressemble à notre histoire. Hein. J'ai dit non, t'inquiète. Alors que c'est bad ça.
1: Ah ouais, tu vois. Ne hein. T'avoue pas, quoi. Toi, tu es né à Kinshasa, à l'école primaire, tu crées un groupe de reprise de ce groupe.

0: bien dans ce groupe à l'école primaire.
1: Eux, ils sont deux, maintenant on est trois.
0: Okay.
1: Tu vois, c'est paradoxal.
2: Il y a quelqu'un en trop là.
1: Il y a quelqu'un en trop et c'était moi la personne de trop.
0: Ah, bon,
1: exactement, parce qu'il y avait mes deux grands frères, enfin mon grand frère et ma grande soeur qui eux ont presque le même âge.
0: Okay.
1: Tu vois, 95 et 94.
0: Ok.
1: Moi, je suis en 2000. Mm-hmm. Donc ça fait que eux, ils jouaient le rôle des piscoirs et moi, j'étais vraiment l'intrus. Tu vois, j'étais là que pour les featuring, moi.
2: Ah, quand tu faisais les feats.
1: Exactement, c'était quand il y a les feats, tout ça là, c'est là que je fais le...
2: Fallait arriver à l'heure aussi.
1: C'est, ouais, ça. C'est ça aussi.
2: Comme d'abord.
1: C'est ça.
0: C'était le seul qui a fait une carrière artistique après.
1: Exactement, ils ont tous essayé, mais comme quoi.
0: Ouais.
1: Ils avaient tort, ils avaient pas la vision.
0: Fallait faire une carrière solo dès le départ.
1: Exactement.
0: En fait. Après ça, il y a eu, donc en parallèle de la danse, tu vas créer aussi un groupe où tu vas participer à plusieurs battles. T'avais quel âge à cette époque-là?
1: Je pense, là je crois j'ai entre 12-14 ans max.
0: Okay.
1: 12-14 ans max, hein, que j'entre en studio pour la première fois, un groupe de rap, tout ça là.
2: C'est tôt quand même.
1: Ouais, c'est tôt. C'est tôt. Hein. Mais déjà avant ça, je faisais déjà des interprétations de Section d'Assaut, tu vois.
0: Ok.
1: Sur scène, tout ça. Donc j'avais déjà ce goût du micro, ce goût du public, tout ça et tout.
0: Section d'Assaut, ça tu connais?

0: inspiré?
1: Ouais, clairement.
2: Section d'assaut.
1: Ouais, ce groupe, il vient matraquer mon cerveau.
0: Ok.
1: Vraiment, parce qu'avant ça, tu sais, moi, j'étais vraiment Peace Corps, du coup, côté Naija. Je savais pas qu'en France, il y avait de la bonne musique avant.
2: Ah, okay.
1: Tu vois, et là, 2012 avec l'Apogée, c'est vraiment... ils me mettent une claque.
2: C'est vraiment le groupe que
1: C'est vraiment le groupe, en fait, c'est vraiment la musique française que je découvre. Okay. Tu vois. Et après ça, je découvre les autres, les Youssoupha, les Lafouine, tout le reste après, tu vois.
2: Mais c'est vrai que toi, t'es né en 2000, pour cette génération, c'est vrai que
1: c'est vraiment
2: ça,
1: section d'assaut. C'est vraiment section d'assaut qui nous a mis dans le bain. Hein. C'est vraiment ça, en vérité.
2: C'est quoi ton titre préféré de la section alors?
1: Waouh! Problème d'adulte.
3: Ah ouais, problème d'adulte.
1: Exactement, bah ouais, de ouf.
0: Tu vas quitter Kinshasa après pour faire tes études dans l'Hexagone, yeah. À Metz pour faire des études de droit parce que ta maman ne souhaitait pas que tu fasses une carrière artistique.
1: Exactement, ouais. Au Congo, aucun parent ne veut que son enfant fasse la carrière musicale, tu vois, en vérité. Et moi, je suis venu non seulement parce qu'elle voulait, mais aussi parce que moi, d'un côté, je voulais aussi, tu vois.
0: Ouais.
1: Moi, j'ai toujours eu beaucoup de facilité avec l'école, tu vois. Donc, en vérité, j'aimais bien ce côté intellectuel du droit, ce côté réflexion et tout ça. Donc, je suis venu pas forcément à contre-cœur, je suis venu à cœur ouvert.
0: Cœur ouvert,
1: quoi. À cœur ouvert, voilà.
0: Mais ouvert pour tout, quoi.
1: Exactement, vas-y.
2: Et pour faire personne, apparemment. Non, c'est pas bien, on va arrêter.
1: Il peut te confirmer.
0: Mais ce qui est bien dans tout ça, c'est que t'as été jusqu'au bout du projet parce que t'as eu ton master.
1: Exactement, ouais. Exactement. Comme je te disais, vraiment, j'avais des facilités. En vérité, j'ai eu le master sans vraiment me creuser la tête. Hein.
2: Ah ouais,
0: ouais,
1: ça coulait
0: bravo.
1: De soi. Ouais, merci.
0: Merci,
1: tout à mon honneur.
2: T'étais en droit et c'était facile pour toi.
1: Ouais, franchement, c'était facile. En plus, moi, j'étais pas cet étudiant bosseur de ouf. Tu vois, je me tuais pas aussi la buse, tout ça, ou le truc. J'arrivais, je tartinais et ça va. Hein.
0: Okay.
1: En plus,
0: facilités.
1: Toujours des bonnes moyennes, tout ça et tout, tu
0: ouais.
1: vois. Toujours, j'ai fini en master avec un 13,5, un truc comme ça.
0: Et qu'est-ce qu'elle a dit, maman?
1: Elle était contente, elle était contente. Elle a dit, mais pourquoi la musique alors? Ouais.
2: Bah oui, c'est ça qui est fou, c'est que t'as eu un master en droit et t'as quand même choisi
1: ouais.
2: la musique.
1: Ouais, quand même.
2: Comment elle a dû câbler en
1: fait. Elle a câblé, mais pourquoi faire? Même là, c'est sûr, quand je vais rentrer, là, après l'interview, quand elle va voir l'interview, elle va dire, non, tu m'as menti, tu n'as pas postulé.
2: Encore aujourd'hui.
0: Mais est-ce que ce diplôme, il te sert? Maintenant pour ta
1: carrière.
0: Il me sert aujourd'hui énormément.
1: Il me sert énormément. De toute façon, même pour les contrats, pour tout ce qui est. Même structurer sa pensée, même structurer son discours. Structurer du coup ses textes pour la musique. Je pense que c'est super important.
2: On en parlera un peu justement de tout ce qui est côté droit dans la musique.
0: Ouais, clairement. Donc tu as commencé très jeune la musique, tu nous l'as dit. Tu as préféré la musique au droit, mais c'est pas grave.
1: Ouais.
0: Ton premier succès va arriver avec ça.

0: Et c'est vrai qu'il y a eu un bon karma sur ce titre.
1: Exactement.
0: Une belle revanche de la vie.
1: Une très belle revanche de la vie.
0: Ça, c'est, il y a eu un succès sur TikTok, mais à l'époque, tu n'avais pas de TikTok. Et tu as ouvert un compte pour ce titre.
1: Exactement, c'est ça. En fait, vraiment, même le morceau, je ne l'avais pas encore fini. C'était encore une maquette. T'sais, j'avais fait vraiment chez moi à la maison avec, avec les moyens du bord.
2: Okay.
1: Et j'ai mis la vidéo déjà sur WhatsApp. Tu vois, et là il y a une pote qui me dit: ah, mais envoie-moi la vidéo, tout ça là. Et moi j'étais nonchalant à l'époque. Je lui dis: vas-y, t'as qu'à télécharger. Elle me dit: mais je peux pas télécharger sur WhatsApp. Crée un TikTok, comme ça au moins je peux télécharger par TikTok alors. Et c'est là que je crée juste pour qu'elle, elle puisse télécharger, tu vois.
0: Ouais.
1: Et je mets la vidéo là-bas, du coup, zéro compte, je crée un compte, tout ça là. Et le lendemain, je me réveille, waouh, ça explose. Et deux jours après, on était déjà au million de vues. Je me suis dit: waouh, mais je connaissais même pas. Ben ouais. Je me suis dit: waouh, qu'est-ce que c'est que tout ça? Et de là, c'est parti. Hein.
0: Le peuple a décidé.
1: Là où oui. Vox Populi.
2: Tu t'es senti comment, justement, en voyant ces millions de vues juste après?
1: J'étais choqué.
2: Alors que c'était même pas fait
1: exprès.
2: Il y a plein d'artistes qui rêvent de
1: exactement,
2: ça.
1: Exactement, de ouf. C'était pas calculé, c'était pas fait exprès. Ah, je me suis senti. Ah, je me suis dit, en fait, ah, c'est un bon monde. Hein. Mmh. C'est un bon monde, en fait, la vie, elle est bien faite. Je me suis dit, ah, c'est le destin, en vérité.
0: Ouais.
1: C'était censé être comme ça. Hein.
2: Voilà, félicitations en tout cas pour cette histoire. On continuera à parler de ton parcours. Tout à l'heure, on a écouté Section d'Assaut samedi soir. Toi, t'as un titre samedi soir. Vas-y, viens, on l'écoute, non?
1: Ah, let's go, mon boss.
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0: notre invité aujourd'hui, notre book entier, monsieur Gédiché.
1: C'est beau le book. Hein.
2: Ce titre-là, il est présent dans ton EP jusque ce que l'amour nous sépare. Mm-hmm. Reprise du rythm du chanteur jamaïcain Gypsyan.
3: Gypsyan, exactement. Ça, hein. Exactement.
2: Mais
3: la légende.
2: Quand on revient en 2023.
3: Exactement.
2: Il y avait déjà où tu reprenais ce rythme.
3: Exactement. En fait, je pense que faut qu'il me donne carrément les droits. Faut qu'il me dise, vas-y, désormais c'est à toi.
2: Là, faut parler sérieusement. Ouais. Tiens, master en droit.
3: Ouais.
2: Et tu dis, après avoir fait deux sons, faut qu'il me donne les droits.
3: Et faut qu'il me dise, faut qu'il me cède le droit. Je pense que c'est bon, j'ai la légitimité. 200 carrément. Ça y est, le morceau il est à moi maintenant.
2: Mais c'est vrai que c'est quelque chose qu'on voit pas énormément. Normalement, les artistes font un titre sur un rythme et après ils passent à autre chose. Qu'est-ce qui s'est passé alors? Pourquoi
3: en fait, tu vois que ce son, vraiment le morceau Hold You, l'original de Gypsyan, c'est vraiment un truc qui m'a. En fait, quand je l'écoute, c'est une explosion d'émotion. Je sais pas comment te le décrire.
0: Okay.
3: Tu vois, rien que les premières notes là, je me dis, oh, putain, fallait le trouver celui-là.
2: Okay.
0: Tu vois, et donc vraiment, tu l'as recyclé,
3: recyclé. On n'est pas à l'abri que j'en sorte deux autres.
2: Hein. Ah, okay. C'est, tous les... c'est tous les deux ans.
3: Tous les deux ans. Ouais. Je vais faire tout un EP sur le même rythme.
2: Incroyable, la compilation, elle va être
3: de
2: folle.
3: De la compilation rythme.
2: Mais en tout cas, dans ta musique, on sent qu'il y a plusieurs influences. Du coup, forcément, dancehall, comme on vient de l'entendre, mais aussi afrobeat, même des fois zouk.
3: Ouais.
2: On entend plusieurs choses. Ton titre Maya qu'on écoute
3: et que vous avez joué même il y a pas longtemps.

0: titre de notre artiste invité, DJ Maya. Il nous reste un peu moins d'une dizaine de minutes ensemble. Comme je l'ai dit tout à l'heure, influence dancehall. Et là, on sent l'influence de Love and Wicked.
1: Exactement,
0: de
1: totalement.
0: Chris and Lace. Bon, je remercie quand même Léa et Lise de m'avoir soufflé la ref.
1: Ah, tu savais pas?
0: Non, j'avais
1: toi aussi.
0: C'est pas venu tout de suite.
1: Non, là, celui-là, elle a ça, elle a dû faire les points. Là.
0: Dit-il, le mec a failli arriver en retard.
2: Ça y est, ça se dégage.
0: Tu veux m'attaquer, je réponds. Mais comment tu t'inspires justement de toutes les influences que tu as pu avoir pour sortir quelque chose d'original?
1: En fait, moi, je suis quelqu'un, tu sais, j'aime beaucoup vraiment. Je suis quelqu'un d'assez rétro dans ce que j'écoute, tu vois.
2: Okay.
1: J'écoute beaucoup des vieux sons, tu vois. Je suis pas trop à jour, sur ce qui sort en ce moment.
0: D'accord.
1: Donc, je suis plus. Ma playlist, c'est vraiment les anciens morceaux et tout, tu vois. Je retrouve vraiment cette âme. Et je me dis, putain, mais en fait, les jeunes d'aujourd'hui, ils savent pas ça. Ils découvrent pas ça. Ils ratent toutes ces vraies sonorités qu'on a connues à l'époque, tu vois. Et je me dis, allez, si je peux participer à.
0: Ok.
1: À l'encyclopédie et leur faire écouter les vrais bails, c'est bien.
0: C'est un peu genre un héritage que tu veux transmettre.
1: C'est un héritage, je vais leur transmettre, je vais leur laisser leur faire écouter ce avec quoi j'ai grandi, tu vois.
0: Ok. Et quel titre un peu old school t'écoutes en ce moment en boucle?
1: En ce moment, bah, je l'écoutais tout à l'heure même en venant, c'est le morceau All the Above de T-Pain et Maino.
0: Ok. Ah, je l'ai pas su, désolé. 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
1: is nothing but love. Et... Ça te dit rien?
0: Non, désolé, j'ai pas. Ouais. Là, quand il me juge. Non, mais pour ma défense, je suis pas très dancehall et je suis pas très musique.
1: States.
0: Enfin, States, ouais.
2: Ah, le rap US.
0: J'ai pas grandi là-dedans.
1: Ah ouais, toi, tu veux que je te fasse écouter du Matt Houston, du Matt Pokora, tout
0: ça? Ah, là, tu peux, ouais.
1: Là, c'est pas.
0: Matt Pokora, là, tu me parles.
1: Ok.
0: Un peu plus. Mais oui, mais même dans ce titre, Maya, tu reprends aussi les mélodies, etc. Mm-hmm. On l'a vu tout à l'heure, t'as utilisé le rythme de Gypsyan.
1: Ouais.
0: Il y a des questions de droit là-dedans.
1: Il y a des. Ouais, mais après, on les
2: comment
1: contacte.
2: Comment tu fais?
1: Je fais d'abord.
2: Tu demandes pas.
1: L'important, c'est de faire d'abord. Tu vois, tu fais d'abord.
2: Il est excellent.
1: Après, tu vas vers lui, tu dis hey, bon vieux ou bonne grande sœur, c'est comment? J'aime bien ton morceau. On fait comment? Là, le morceau, il est là déjà. J'ai déjà posé le bail.
2: Et tu l'as
1: on
2: sorti.
1: Fait comment? Et j'ai déjà sorti.
2: Et
1: maintenant,
2: t'as
1: on fait
2: pas
1: comment?
2: De problème?
1: Non, ça va jusqu'à là, y a pas de problème. Parce qu'en plus, je pense que dans la musique, dès qu'ils voient que voilà, c'est dans une bonne intention et que c'est bien fait. Ah, ils ont pas. Ah, ils se disent ok, vas-y, let's go. Hein.
2: Mmh. Faut quand même que tu te protèges un peu quand même.
1: Ouais, c'est protégé. On finit par protéger.
2: Ouais.
1: La protection arrive.
0: L'année prochaine, vu qu'il y aura le troisième
1: sens. Exactement.
0: Là, tu sais.
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0: Ça, c'est un extrait de Truc en plus, Medley avec Old You.
1: Ouais.
0: Toi, t'as des titres qui ont cartonné sur TikTok, comme on a pu le dire tout à l'heure, où il y a eu des trends, les gens se sont appropriés tes sons. Et même si cette plateforme peut donner une grande visibilité à un titre, bah, il faut faire attention des fois à ne pas tomber dans le piège de devenir un artiste TikTok.
1: Exactement.
0: Des fois, par exemple, tu vas être en concert et les gens vont
1: connaître quelques secondes d'un morceau.
0: Toi, ça t'est déjà arrivé?
1: Moi, ça m'est pas arrivé parce que en vérité, moi, déjà les trends, je les force pas, tu vois. Je me dis pas, je vais faire une gimmick qui va partir en trend. Moi, je vais jamais, déjà mes trends, elles sont jamais sur les refrains.
2: Okay.
1: Tu vois, c'est jamais sur les refrains,
0: d'accord.
1: Tu vois.
0: Ça, c'est vraiment,
1: c'est pas fait exprès, c'est vraiment parce que, ouais, c'est fait exprès.
2: Okay.
1: Parce que je veux pas que les gens s'attachent à une seule gimmick, tu vois.
0: Okay.
1: Mes trends, elles sont toujours sur une minute, tu vois, sur vraiment tout le couplet.
2: Tu vois, c'est donc plutôt ça fait malin.
1: Ouais, exactement, c'est ça. Donc ça fait que même les trends, je les cherche pas en vérité. Tu sais, je fais la vidéo et après ça part de soi-même.
2: Okay.
1: C'est pas comme si je dis vas-y, faites des trends en balle. Parce que si je voulais créer des trends, je pense que je me tuerais moi-même.
2: Okay.
1: Tu vois, je fais la musique et après je laisse le public faire ce qu'il veut, tu vois.
0: Et après, justement, ces trends, bah, le public, j'ai l'impression qu'ils vont quand même consommer
1: le son.
0: Les stats suivent, hein. C'est pas comme si t'avais juste un titre qui avait explosé.
1: Ouais.
0: Mais tous les autres suivent. Hein. Un artiste qu'on a reçu dans cette émission, on en parlait tout à l'heure en antenne, c'est Goulam.
1: Ouais,
0: il y a eu un remix avec sur ce titre.
1: Exactement, totalement.
0: Comment s'est fait la connexion?
1: La connexion, elle s'est faite via un frérot, nous, qui s'appelle Fanico. Qu'on avait en commun et lui il me connaissait déjà et il connaissait aussi Goulam et moi je venais à peine de commencer, tu vois, avant Truc en plus j'avais pas encore grand chose et lui il kiffait vraiment le morceau et il me dit j'aimerais bien, je vois bien Goulam dessus. Et moi à l'époque je connaissais pas Goulam, il avait déjà fait sa carrière, j'étais en mode Goulam is God, tu vois. Et il dit, vas-y, je vais composer à Goulam. Moi, j'y croyais pas. Je me dis, vas-y, ah bah non, ça va jamais arriver. Goulam, il a pas le temps pour ça et tout ça. Et il dit, vas-y, je vais quand même faire le bail. Et là, Fanico me demande juste l'instru, tu vois. Il me demande l'instru, je lui envoie. Et là, quelques jours après, je vois Goulam, il me mentionne sur Insta.
2: Hey. Il avait déjà fait le remix de son côté.
1: Il avait déjà fait le remix, il a fait une vidéo et il m'a invité en collab directement.
2: Excellent.
1: Et là, je dis, mais wesh.
0: Ça, c'est la même stratégie. Tu fais et après,
1: exactement,
0: tu vas...
1: Exactement. Fais d'abord. Fais d'abord, on voit après.
2: Ah ouais.

0: phrase que tu as dit, c'est que des fois les labels peuvent être des cimetières d'artistes.
1: Ouais.
0: J'aimerais bien que rapidement tu m'expliques cette phrase.
1: Alors, les labels peuvent être des cimetières d'artistes dans le sens où, tu sais, dans un label, il y a déjà beaucoup d'artistes, forcément. Tu vois, dans un label, t'es pas forcément seul. Mmh. Et faut avoir conscience qu'un label, c'est avant tout, un label va chercher ses intérêts, tu vois. Mmh. Donc, ils vont forcément mettre plus de fonds et même plus d'énergie sur quelqu'un qui marche déjà. Et si toi, tu te bats pas déjà pour essayer de faire ton truc, bah, le label, il peut très vite se dire, ok, bah, lui, il fait rien déjà pour se booster lui-même. Vas-y, hein, c'est son problème.
0: Hein. Et bah ça, c'est un piège dans lequel beaucoup d'artistes peuvent
1: exactement
0: tomber.
1: Tu dis que t'as signé dans un gros label et après tu dors sur tes lauriers,
2: exactement,
1: tu vas plus rien faire. Ça, c'est un piège. Donc, le problème n'est pas des labels, le problème, c'est des artistes.
0: Donc, si vous voulez être artiste et vous voulez vous lancer dans la musique, faites attention où vous signez. J'ai dit, on approche de la fin de cette émission. Yeah. Je vais juste te demander un truc.
1: Dis-moi tout, man.
0: T'as 30 secondes pour faire ta promo, pas une seconde de plus, pas une seconde de moins. C'est parti.
1: Let's go.
3: Top promo commence.
1: Là maintenant
0: oui.
1: Ah c'est bon, j'ai perdu là 2 secondes. Ouais les gars. C'était votre gars, je suis certain. 5 secondes. C'était votre gars, je suis certain. JDJ, retrouvez mon premier EP qui est totalement disponible partout jusqu'à ce que l'amour nous sépare. 10 titres qui vont vous régaler. Je serai bientôt en concert chez moi à Bukavu le 19 décembre au terrain du collège Alpha Djiri. Le 26 septembre, je suis au Tchad pour un grand concert dans un stade public aussi. Et il reste combien de secondes, je ne sais pas, mais je vous aime. Gros bisous à vous, gros bisous à mon ex.
2: Et le tiroir, le troisième tiroir.
1: Et gros bisous à ma future femme.
2: Les problèmes.
0: Voilà. Lui est dangereux, on dit top promo, lui. Vas-y, bref.
2: Merci en tout cas, JDJ, d'être passé dans l'émission.
1: Merci
2: sur EP, on le rappelle, ça s'appelle Jusqu'à ce que l'amour nous sépare. C'est disponible partout. Nous, c'est fini, on se retrouve demain, cher James. Et on aura dans les studios avec nous
0: Lincha,
2: exactement, la chanteuse martiniquaise. Et puis la battle est de retour sur le thème de la jalousie.
0: Et ouais, et comme on dit, hein, comme dit le proverbe, hein, celui qui n'est pas jaloux ne change jamais. Les draps de son lit. Salut.